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0: Non, franchement,
1: là, attends. Quand t'es venu, ça fait 10 épluches pleines de poils.
0: Mais tu parles de quoi, Vincent? C'est quoi, le
1: sujet?
0: Non, j'aime pas ça.
1: Écoute, écoute,
0: moi, ce que je veux savoir, c'est quand est-ce que ça sort. Non, non, regarde, j'ai une bonne idée, là. L'achètes-tu, là?
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0: Bon, ça doit être la fin, ça.
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1: Laisse la chair de poule.
0: Écoute, là, ta chanson, le bledin, là.
1: C'est ma chérie que ça s'appelle, en passant.
0: Ben, c'est pas bon.
1: Hein?
3: C'est même mauvais.
1: Hey, c'est raide, ça.
0: Mais excuse-moi, mais j'ai l'habitude d'appeler un chat un chat.
1: Ben, là,
0: c'est tout.
1: T'aurais pu choisir un chat qui s'appelle d'autres choses.
0: Tiens, là, t'as cassé.
1: Je comprends pas, mais moi, quand je chante, là, ça vient vraiment des tripes, là.
0: Ben, c'est ça, c'est de la merde.

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0: c'est ça. 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
3: La clé!
4: Oui, monsieur.
5: Ça, ça part bien une série, ça, là.
4: À là-bas.
5: Intéressant, content de vous retrouver dans le club du matin en ce vendredi ensoleillé. Fin de semaine de Grand Prix à Montréal.
4: Bien sûr.
5: Premier match des Alouettes. Ça passe dans le bar
4: bien
5: à date,
4: combo,
5: là.
4: Ben oui, mais tabarouette, désolé.
6: CF joue aussi.
5: CF joue.
4: Ben oui, mais
5: non, on a tout un week-end de sport.
4: Ben oui, ben oui, ben oui. Le Canadien en playoff, puis en plus, c'est le Grand Prix. Je comprends là, qu'il y a d'autres sports, tu sais, mais en même temps...
5: On est là pour ça, on va en parler des autres.
4: On va en parler, mais c'est ça, le timing, mettons, est peut-être pas... Non, les gars, c'est correct.
5: Pas grave, ça, Gilbert. Au final, l'important, c'est qu'on va avoir plein de choses à consommer et il y en aura pour tous les goûts. Comment ça va, Tony?
7: Sont-tu bons, nos Canadiens, honnêtement? Sont-tu bons, nos Canadiens? Il en reste 7 à gagner pour la Coupe, Simonac. Hein? Pas de bon sens.
4: On a mis une autre rondelle dans la patente.
5: Exact.
7: Sérieux, là, chapeau boy, ils sont arrivés là-bas sans aucun espèce de complexe.
4: Aucun complexe.
7: Puis ils vont chercher une énorme victoire. Alors, bonne humeur, ça, c'est le côté bonne humeur. Côté triste maintenant, je suis forcé d'admettre que le décès de Kyle Busch hier m'a beaucoup, beaucoup ébranlé. On va en parler plus tard dans l'émission, là, quand même, à quelques reprises. On va recevoir Andrew Ranger, notamment, plus tard. Mais puis je porte, d'ailleurs, comme vous le voyez, là, soit en studio, puis ça sur YouTube, là, déjà branché un vieux chandail de Kyle Busch à l'époque où il roulait là avec Joe Gibbs.
4: Joe Gibbs, ancien coach.
7: C'est la fameuse voiture numéro 18 M&M qu'il a popularisée, avec laquelle il a connu le plus grand de ses succès. Il a roulé 15 ans avec Joe Gibbs Motorsports. Et là, ben hier, on nous a quitté à l'âge de 41 ans.
4: C'est incroyable. Pareil, hein?
7: Moi, j'en reviens pas de ça. Là. C'est vraiment... J'ai visité des installations de Joe Gibbs, des installations de Childress où il courait depuis les 4 dernières années. C'est un milieu qui est si serré de NASCAR. Puis tout le monde se connaît dans ce milieu-là. Puis Rowdy Kyle Busch, c'est un des très, très grands de l'époque contemporaine du NASCAR. Là. T'sais, pour moi, Kyle Busch, c'est le plus grand pilote, en tout cas avec le fait d'armes, le pilote le plus accompli depuis Dale Earnhardt, et les deux qui décèdent à un âge précoce dans des circonstances différentes,
4: ouais.
7: Mais lorsqu'ils roulaient dans la même équipe, à 25 ans d'écart, Dale Earnhardt est mort en 2001 en piste, en février 2001 à Daytona. Et là, dans des circonstances encore nébuleuses, on parle d'une maladie fulgurante pour Kyle Busch. Il décède à 41 ans. C'est infiniment triste.
5: Ouais, on en reparle un peu plus tard à l'émission. Comment ça va, Ali, derrière la console?
6: Très, très bien, les gars. Content d'être là avec vous ce matin. Il n'y a rien qui nous rend plus heureux le matin qu'une belle victoire du Canadien. C'est
7: clairement.
5: Hein? Assurément. Surtout qu'à l'heure qu'on s'est couché, c'est le fun qui a gagné parce que... 8 heures!
6: Ah, puis c'est la même chose pour tout le monde qui rentre à la job le lendemain matin, là.
4: Ouais, mais nous autres, on rentre de bonne heure.
6: Mais c'est vrai qu'on rentre un petit peu plus de bonne heure.
4: Le réveil à 4h, là, 4h moins quart, là, c'est tôt, là. Ouais. C'est tôt, mais...
6: J'ai snoozé un petit peu un matin.
4: Mais c'est bien plus facile. Tu sais, quand le Canadien gagne, c'est facile de rentrer au travail, on aime ça, puis on s'aime, là, puis tout, là, c'est l'harmonie.
6: Parce que sinon, on se déteste.
4: Même la madame chez Tim Hortons ce matin, « Ah, une grosse partie hier, là! » Ah oui. Je sais pas si vous l'avez écouté, madame, vous travaillez de nuit, je suis pas sûr que vous l'avez écouté hier soir, là, mais en tout cas, c'est pas grave. Là. Elle savait que le Canadien avait gagné. Regarde, c'est oui, on a gagné, puis c'est le fun.
5: Parlant du Tim Hortons ce matin, Tony et moi dans la file, la commande à l'auto, comme à tous les matins qu'on fait du covoiturage, on s'arrête, y a pas de problème, puis on commande, tout est normal.
4: À Saint-Julie?
3: Non, pas à Sainte-Julie, plus
7: Boucherville.
3: Dans le bout de, ouais, Boucherville, exactement. Puis le gars devant nous sort de son char, puis vient nous jaser. Hey boys, grosse victoire! Parce que
6: il a reconnu le
3: logo BPM Sport sur ma voiture, ma voiture de Audi Populaire. D'ailleurs, on les salue, on les remercie. Okay, le gars était super content de nous saluer. Antoine, qui s'appelle. Pis,
7: ben oui.
3: Puis là, finalement, Antoine. On arrive pour recevoir la commande. La madame payé. A dit, c'est à payer, les gars. Hey.
7: Okay, merci Antoine qui m'offre mon fameux cappuccino glacé ce matin.
4: Wow.
7: Un bon yab. C'est le fun au bout de se faire reconnaître demain, Master, à une heure aussi
3: hâtive. Il est quelle heure à ce moment-là? 4h20, 4h30. On a quand même l'oreiller des tempêtes d'en face. Mais lui, il était super content. Fait que c'est le fun. Puis salutations. Salutations.

0: Anta. Alors, je sais Anta. Pas exactement quel est son vrai prénom.
1: Bonjour, là. Alors, on salue...
0: Mais je sais pas si... Il va peut-être falloir demander à notre patron, Robert, d'envoyer des Padgetts du côté de la France, parce qu'on est en train de conquérir le marché.
2: Surtout avec Alex Texier, en plus, qui continue de marquer.
0: Non, mais c'est le fun, pour vrai, de savoir que même de l'autre côté de l'océan, les gens s'intonisent BPM
1: écouté,
0: Sport
1: on
0: pour suivre.
1: Partout, là. Sérieux,
3: pensez-vous
1: là.
3: Qu'Emmanuel Macron va écouter BPM Sport avec un chandail de Texier sur le dos?
2: Ah oui, Christine Fréchette, madame
1: Fréchette. Je ne sais pas si vous écoutez BPM Sport, mais il y a eu un chandail de Texier. Oui, absolument. Ouais, mais c'est quoi là, hockey, là? C'est quoi là? C'est, on joue avec un palais et un gouret. Un gouret, c'est un
0: gouret important, ouais.
2: Je paierais pour voir Emmanuel Macron écouter Gilbert.
1: Et si moi, d'après moi,
0: mais qu'est-ce qu'il dit, celui-là?
1: D'après moi, il comprendrait rien.
2: Ce mec.
1: Ben ouais.
2: Il serait diverti. Est-ce qu'il comprendrait?
1: Moi,
2: pas nécessairement.
1: Ouais. Non, moi, ça va, le français.
3: Mais le français, là, il en a scoré un autre hier.
1: Ben oui. Un beau, en plus.
3: C'est dedans, est en feu, c'est...
1: Ouais, mais quel chat-up.
0: Attends un peu. Qu'on commence
1: ça. Commençons ça, déjà. Comment prendre contrôle de la patente, là?
0: Non, mais c'est parce que...
1: Prends le contrôle de la patente, tu perds le contrôle, ah oui.
0: C'est vrai, je perds contrôle.
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4: Hudson était là pour aider Struble et Evans remet devant. Passe. Reçu. Échappé. Dimitrov fait. C'est

0: effectivement gagné. On les a plantés. 6-2, marque finale, victoire du Canadien dans ce premier match de la finale de l'Est contre les Hurricanes de la Caroline. Wow!
1: Mais désolé, encore tabarnane, pour pas dire d'autre chose. Calvados, pour pas dire d'autre chose. Début de game, tabarnane.
2: Ben, c'était un après une minute, là. C'est pas...
0: Ah, mais ben là, on commencera pas avec du négatif, là.
1: Non, je le sais! Mais on a quand même donné un but en partant encore, ah, ben...
0: Gilbert, je veux juste te rappeler, les Gilbert s'en viennent, puis c'est ton sujet dans 10 minutes.
1: Ah, fait c'est que
0: vrai. Ça...
1: Bon
0: point. Ah, ça, garde.
1: Je t'invite. Grosse victoire du Canadien.
0: C'est ça, je voulais entendre.
1: On a capitalisé sur nos occasions de marquer. On a profité des... Honnêtement, Tony, je pense qu'on a profité des largesses.
2: Ah oui.
1: Des Hurricanes de la Caroline qui étaient
2: tout croche.
1: Il y avait de l'énergie peut-être, mais ils étaient tout croche en tabaslac.
0: Il y a plusieurs séquences qu'on peut identifier comme une...
2: Mais tu l'avais dit abondamment hier, Gilbert, puis tu as eu raison. Ce club-là est arrivé rouillé et Canadien l'a fait payer.
0: Je l'avais dit!
2: Non, mais c'est vrai, je sais, mais les gars, j'ai vécu ça
1: par expérience et tout ça. Ouais. T'as beau avoir l'énergie et tout ça, mais tu sais, t'es tout croche, puis des fois, quand t'as trop d'énergie, qu'est-ce qui arrive? Ben, tu fais comme un petit peu Keandre Miller qui traverse de l'autre bord, puis t'as pas d'affaire à aller là, puis t'essayes d'en faire trop, puis t'es pas à bonne place. T'es partout, sauf à la bonne place. Puis c'est exactement ce qui est arrivé avec les Hurricanes. Puis tu sais, c'est arrivé précédemment aussi, Bolduc aurait pu marquer sur un échappé, semi breakaway.
0: Jake Evans a raté un filet ouvert. Honnêtement, en première période, on aurait pu facilement, en étant conservateur, marquer 6 buts.
1: Alors là, c'est exactement ça. Tu sais, moi, je m'attends à ce que les Hurricanes soient beaucoup meilleurs demain, c'est sûr et certain. Attention aux détails, tu sais, puis on va essayer de canaliser nos énergies au bon endroit, parce que hier, c'était vraiment... Tu sais, ils ont parti fort all over the place, ça courait partout, ça essayait de frapper partout, mais ils ont couru partout toute la première période, puis qu'est-ce qu'on a fait, Tony, on en a profité.
2: Exactement, puis il fallait le faire, parce que les Hurricanes ont vraiment offert beaucoup d'occasions pour le Canadien, mais il y a ce risque-là, hein, ils jouent avec du risque dans leur jeu quand même, les Hurricanes, ils sont extrêmement agressifs. Hier, le premier but, là, ça m'a beaucoup rappelé le fameux but qu'on a tellement critiqué contre Détroit en fin de saison. Souvenez-vous, le but...
0: La fois que New York s'est fait chicaner sur le banc.
2: Quand Martin Saint-Louis a grondé Alex New York, on s'était fait prendre où? Profondément dans le territoire offensif, contre-attaque, on se fait marquer. Mm-hmm. Les Hurricanes, c'est un peu ça. Ils sont tellement agressifs que de temps en temps, ils vont se brûler. Mais contre une équipe talentueuse comme le Canadien, qui a des mains... qu'il y a une bonne contre-attaque, qu'il y a de la vitesse, c'est dangereux. Alors, ça va forcer, je pense, Rod Brind'Amour à s'ajuster un petit peu, là, parce que hier, on était, pardonnez-moi l'expression, wide open.
1: Ah non, c'est...
2: Là, la canne était...

0: Le conserve était complètement ouverte. T'avais la patinoire au complet. Et quand tu donnes l'espace à des gars talentueux comme Suzuki, Demidov, Caulfield, Slavkovski, tu vas te brûler, là. C'est évident. Et puis hier, quand Demidov s'est échappé, ma femme d'à côté de moi, c'est sûr qu'elle était
1: On avait confiance.
0: Oublie ça. Cette attaque-là est décollée. Et le Canadien, présentement, ce qui est encore plus positif, là, l'attaque est en feu, là. Vraiment, on marque des buts, là. Puis là, pour l'adversaire, il va falloir ralentir cette attaque-là parce que le premier trio s'est mis en marche. L'avantage numérique est menaçant. Hier, on n'a pas eu beaucoup d'occasions.
2: Ouais, c'est pas si menaçant hier. Le power play, le gros power play, parce que l'autre, c'est un power play de 10-12 secondes. Ouais. Les Hurricanes étaient quand même assez.
0: Mais ça reste que dans la fin de la série contre Buffalo, on a eu du succès sur le jeu de puissance. On a créé
1: des occasions de marquer aussi par notre vitesse. T'sais. Moi, j'ai bien aimé, on va en parler en long et en large, j'ai bien aimé le trio de Dano, Texier et Anderson. Puis, tu sais, oui, ils ont marqué. Mais non seulement ça, on a vu une couple de fois des set plays. Tu sais, à un moment donné, c'est Dano qui dompe le puck dans le fond, puis il savait qu'Anderson s'en allait full speed sur le forecheck. Il était capable de battre le défenseur de vitesse, prendre une shot au net. Après ça, on a eu un retour, on a eu des chances de marquer. C'est de même qu'on va battre les Hurricanes. C'est de même qu'on va. C'est une équipe qui est. Le Canadien est rapide, les Hurricanes sont rapides. Faut prendre avantage de ça. Si on est capable de mettre beaucoup de pression sur leurs défenseurs, tu sais, des Shane Gostisbehere de ce monde-là, ils vont t'en donner des rondelles. Puis tu sais, les Keandre Miller, hier, j'ai trouvé Keandre Miller, là, il essayait peut-être de trop en faire, mais ça a été un match. Ça a été un match très pénible.
2: Très pénible pour le grand
1: défenseur des Hurricanes.
0: Slavin sur la glace, les trois premiers buts du Canadien.
1: Slavin qui arrive en retard.
2: Ça sera pas la norme.
0: Ben non.
2: C'est là où est-ce qu'il y a.
1: Oui, mais des os, ils n'ont pas fait face à ça encore.
2: Non.
1: Là.
2: Non. Je comprends, mais oui, ça c'est vrai, t'as raison, mais Jacob Slavin est bien meilleur que ce qu'ils nous ont montré hier. Juste un milieu, je pense.
1: Je le sais, mais en même temps, c'est ça, on les a surpris. Fallait les surprendre. Tu l'as dit tout à l'heure.
2: Moi, pour moi, hier, c'était un must-win. Genre, je l'ai dit hier. C'est pas comme si j'arrivais avec ça out of the blue ce matin. Là. Fallait tirer avantage du fait qu'ils étaient rouillés. Il y a toutes sortes de stats qui ont circulé. Oli nous en a servi pas mal. Mais depuis 2000, une équipe qui a 9 jours de congé ou plus, lors du premier match de la série suivante, 2 victoires, 5 défaites. Il fallait que le Canadien sorte fort et tire avantage de cette situation-là. Et en plus, c'est doublement payant. Non seulement l'attaque est en marche, comme Tony a dit, le premier trio fonctionne, tu vas chercher le premier match, tout ça, c'est vrai. Mais t'installes un doute dans la tête de l'adversaire.
1: Oui, on a shaké bien raide.
2: Un doute à un stade qu'ils ont toujours des doutes. La finale d'association, on le sait, c'est le même refrain à chaque année pour les Hurricanes.
1: On les a cassés hier complètement. Là. Eux autres, ils ont donné à rien. Combien ils ont donné de buts, mettons, là, dans les premières rondes?
2: Première ronde contre les Sénateurs d'Ottawa, les 4 matchs combinés ensemble, les Hurricanes ont concédé 5 buts. Deuxième ronde contre les Flyers de Philadelphie, les 4 matchs combinés ensemble, les Hurricanes de la Caroline ont donné 5 buts. Hier seulement, les Hurricanes ont concédé aux Canadiens de Montréal 6 buts.
1: S'ils sont pas shakés, là. T'sais, je sais pas qu'est-ce qu'on va faire du côté des Hurricanes. Je pense pas qu'il y ait de changement. Je pense qu'on va rester avec Anderson et tout ça. Je pense pas que Brent Amour va paniquer et va commencer à jouer au yo-yo avec ses goalers. Je penserai pas. Mais en même temps, t'as raison, Deso. Parce qu'on a de la vitesse. Ils ont pas été poussés comme ça dans les playoffs à date cette saison-là. Mm-hmm. T'sais, dans les playoffs à date, eux autres-là là, sont sous le cruise control. Là. Ils ont joué les Sénateurs d'Ottawa, c'était ordinaire. Ils ont joué les Flyers, c'était très ordinaire, une équipe très ordinaire. Puis là, ils font face à une équipe qui a du talent, du punch en attaque, qui sont capables de capitaliser quand on fait une erreur, puis on match. Ça, c'est une grosse différence. On match la vitesse. Le Canadien est capable de matcher la vitesse des Hurricanes à Caroline, puis ça, il n'y a pas beaucoup d'équipes dans la Ligue qui sont capables de faire ça, puis le Canadien peut faire ça.
2: Très bien dit, Gilbert. Je vous amène d'autres chiffres par rapport aux Hurricanes et leurs antécédents difficiles à ce point-ci. Si on prend les séries de 2025 et les séries de cette année en 2026, premier et deuxième tour inclus, 28 buts accordés en 18 rencontres pour les Hurricanes. Ça, c'est 1.5 à peu près par match, là. C'est excellent. Troisième tour l'année dernière et le match numéro 1 hier, 27 buts accordés en 6 rencontres. Fait que la métropolitaine un peu plus faible, peut-être les adversaires plus faciles, plus à notre portée, et là, quand on arrive contre des adversaires plus aguerris, hop là! Et c'est là où est-ce que moi, je crois sincèrement qu'un gars comme Frédéric Anderson, qui était en feu, qui était sur une bulle, qui arrêtait tout,
1: lui,
2: il s'est couché hier, puis il s'est dit, OK, là. Ça va être comme ça toute la ronde, là.
1: Il n'a pas fait face à des Caulfield puis des. Tu sais, le Canadien a du talent, là.
2: Ben c'est oui,
1: ça on peut-tu dire que. Tu sais, c'est ça, là. Tu sais, c'est bien beau les Sénateurs d'Ottawa puis c'est bien beau les Flyers de Philadelphie, là. Mais le Canadien, c'est un club talentueux en tabarouette, là. Tu sais, c'est un club talentueux, puis en plus, on a une contribution de hier, une contribution de tout le monde, là.
2: Tout le monde.
1: Tu sais, puis le premier trio, était très bon, en plus.
0: Mais, hein.
1: Dominant. Puis là, t'as des Demidov, t'as des Dano, t'as des Anderson, t'as des Texier, t'as des... Tu sais, tout le monde contribue, là. Ça vient d'à gauche, puis à droite, puis à gauche, puis à droite. Eux autres, ils se disent, ah, tabarnane, qu'est-ce que c'est ça?
0: Ouais, entièrement d'accord. Puis hey. Moi, je trouve que défensivement, parce que hier, c'est sûr, on a marqué 6 buts, donc l'offensive va monopoliser beaucoup l'attention. Mais moi, j'ai vu des maudites belles choses défensivement hier. Je pense que Noah Dobson a joué un de ses meilleurs matchs. Si c'est pas son meilleur match des séries, c'est drôlement proche.
1: Solide.
0: Mike Matheson, très bon. Alexandre Carrier, il a 4 tirs bloqués, puis il était plus 4 en fin de match. Carrier, ça continue, là.
2: Joueur des Canadiens avec 2 matchs de plus 4 dans les mêmes séries, là, la même année. Alexandre Carrier le fait en 2026. Larry Robinson le fait en 1978.
0: C'est tout.
1: Bonne compagnie, ça.
0: Non, mais
1: faites
0: Alex
1: tout un
0: Carrier.
1: Jeu sur Carrier qui chorit le puck sur le long de la bande. Ça prend la mise en échec, pouf, move le puck. On squeeze sur le long de la bande. Ça permet un échappé. Non, Carrier joue du bon hockey. On le prend. Tu sais, moi, honnêtement, Alex Carrier, c'est steak, bledin, patate à toutes les soirs.
0: Il a une belle constance.
1: C'est tout le temps la patente. C'est tout le temps ça. Il va te donner ce qu'il a à donner. C'est un bon patineur. Il bouge très bien. Il n'est pas le plus gros, mais il se positionne bien puis il est smart.
2: Mm-hmm.
1: Il lit le jeu. Il bouge la rondelle. Non, c'est...
2: Honnêtement, ça va peut-être sonner un peu bizarre, là, mais je pense que sa blessure en fin de saison était la meilleure chose qui pouvait lui arriver.
1: Ça se peut.
2: Ça lui a permis un... Parce que ça n'a pas été parfait toute la saison, Carrier. Il y a quand même eu des hauts et des bas. Là. C'est normal, ça arrive. Mais d'avoir un pas de recul, puis de après ça, revenir en force avec une énergie renouvelée. Pour vrai, il joue de l'excellent hockey. Puis oui, il est droitier, mais il mérite clairement sa place présentement dans la formation. Goulet aussi a connu un bon match. Il y en a plein d'autres qui ont été excellents.
0: Je m'étais pas trompé dans le cas de Jaden Struble, les gars.
1: Non, il a bien joué.
0: On l'a inséré dans la formation. Il donne 14 minutes de jeu.
1: Il a joué beaucoup avec
0: Hudson.
1: Oui, mais en même temps, le score permettait ça.
0: Exact, mais on l'a utilisé, puis il a bien fait. Il termine quand même avec 17 présences sur la glace. Il y a un tir au but, il y a 3 tirs bloqués, il y a une mise en échec. Donc, c'est quand même très respectable comme prestation de la part de Struble.
2: Mais tu sais, encore une fois, ça, c'est un autre point positif. Un peu comme au baseball, lorsque tu as une relève qui est hypothéquée, t'es content, maudit, d'avoir un partant qui te donne cette planche, ça te permet de souffler. Ben, le Canadien, c'était des matchs éreintants, soir après soir après soir, deux séries en 7, coup sur coup. Tu débarques hier, et là, hop! Pas besoin d'utiliser 26 minutes Hudson. Pas besoin de surcharger et de double shifter Nick Suzuki. Tout le monde peut jouer à un rythme un peu plus normal.
1: C'est à cause du score aussi, là.
2: Mais c'est ça le point. C'est parce que ta performance te permet de faire ça. C'est ça.
0: Très réparti hier le temps de glace. Dobson 22-35, Hudson 22-36. Matheson 21-04, ça c'est rare que Matheson est le troisième le plus utilisé. Ça a été le cas hier. Après, Carrier 19-14, Gaulet 18-48, 14-10 pour Struble.
1: Donc
0: ça, c'est très bon pour la brigade
1: on
0: défensive.
1: On s'est pas éreinté du côté. T'sais, on a joué un très bon match, là, parfait. Mais t'sais, on s'est pas brûlé, on s'est pas vidé là, dans le match d'hier. T'sais, ça te permet.
2: Aucun attaquant a touché à 20 minutes.
1: Puis t'as moins de stress, les gars, quand t'embarques sur la glace. Si veux pas. Là. T'sais, tu joues avec un avance, c'est pas pareil. On le dit souvent, tu joues avec un avance, c'est pas pareil. Tu fais le petit jeu smart. OK, je fais ci, je fais ça. J'ai pas de jeu parfait. Je la dompe dans le fond. On prend pas de chance. Puis le Canadien, je pense que hier, on a très bien fait ça en troisième période. Là.
2: Mm-hmm.
1: On a bien géré notre avance. On était opportunistes quand c'était le temps. Puis c'était bien parfait. Là.
2: Honnêtement, vraiment beaucoup de positifs avec le match d'hier. J'ai hâte de t'entendre avec les Gilbert. J'ai hâte de savoir qui va remporter les trophées. Ça s'en vient au retour dans le Club du Matin.
3: Mesdames, messieurs, bon matin. Voici les Gilbert du match.
1: Pom-pom.
2: Ah oui, juste pom-pom. Attendez, un
1: pom-pom-pom.
2: OK, parfait.
1: Pom-pom-pom. Trois périodes, pom-pom-pom.
2: Ah, voilà. Trois périodes pas nécessairement dominées par le Canadien. La deuxième est encore une fois un peu plus difficile, mais on en reparlera.
1: Plutôt virement, mais regarde, on va rester positif.
2: Restons positifs avec le joueur parfait.
3: Le joueur parfait du match.
1: Ben les gars, vous savez que j'ai une affection particulière pour le petit gars de Victoriaville. J'ai trouvé hier qu'il a joué encore une fois toute une game de hockey.
0: Ben moi aussi, Dano. Je me suis trouvé game shape en regardant le match dans mon salon.
1: Alors, mais toi, tu sais que tu non, mais sérieux, là.
2: Dano est excellent.
1: Mais il était très, très bon. Il, ouais. Il marquait un gros but à l'origine du but de Texier. Une belle passe, pouf, le puck est dans le net. Sur les mises au jeu, tout. Philippe Dano, là, était prêt à jouer. Il a agi comme un... C'en est un, c'est un leader. Il a agi comme un... C'est un vétéran. C'était comme, hey, les boys, let's go. On est capable, on est là, puis on a confiance.
2: Mais il y a du monde qui chialait sur son acquisition et le prix payé. Honnêtement, ouais, là, je veux dire...
0: Non, mais tu sais, on le vend pour ses qualités défensives. Hier, des jeux offensifs pour Philippe Dano, non, hier.
1: Philippe Dano, il offensivement, il est capable de créer des choses. Puis moi, j'aime bien le trio avec Anderson et Texier. Il y a tellement une bonne affinité avec... Ouais. Sur Josh Anderson, c'est un fit parfait. Philippe le connaît sur le bout de ses doigts. Il sait très bien quand domper le puck. À un moment donné, on crée une chance. On en a parlé un petit peu plus tôt. Là. Dompe le puck dans le coin. Anderson bat le défenseur de vitesse. Prend une shot avec le puck qui sort du coin. Le Philippe Dano va au net. Bing, bang. Le Texier rentre dans le paquet. Ça crée des chances de marquer. Même si on marque pas des os, ça nous donne du momentum.
2: Exactement.
1: Ce trio-là, hier, a été excellent. Philippe Dano en tête d'affiche, a été un match colossal pour le petit gars de Victoria.
2: Rapidement sur son acquisition, là. Tu sais, dans la vie, on entend souvent buy low, sell high. Achète quand le joueur a peu de valeur et vend quand sa valeur est à son paroxysme. Je pense que Kent Hughes avait reconnu que Dano était malheureux avec les Kings. Ça lui tentait plus. Sa fiche statistique de seulement 5 points, aucun but en 30 matchs. Fallait regarder au-delà de ça, c'est qu'il y avait encore du bon hockey à donner. Et là, dans les séries de cette année, il est déjà rendu à 8 points en 15 rencontres. Il y a plus de points en 15 matchs de série que dans toute sa période avec les Kings. Fait que, honnêtement, chapeau à Dano. Puis autant sur 200 pieds, dans la chambre, auprès de ses coéquipiers, cercle des mises en jeu.
1: Tu sais, c'est un must, là. T'sais, c'est un gars qui va être super crucial à avoir dans le line-up. Là, parce que les Hurricanes vont bondir. Là. Demain, là, ça sera pas un walk in the park.
2: Ça va être différent.
1: On s'attend, là. Ça va être une grosse game. Puis les Hurricanes le savent très bien. Là. T'sais, demain, t'sais, si tu veux vraiment mettre le coup de...
2: Mais j'ai eu l'air. La job est faite, là.
1: La mission est accomplie.
2: On a volé une sur la route. C'est tout ce qu'on avait
1: la
2: besoin de faire.
1: La mission est accomplie.
2: Demain, c'est du crémage, là, si tu réussis à répéter ça.
0: Exact.
2: Là.
0: Mais c'est ça. Puis ça serait un méchant beau crémage si tu vas chercher deux games. Moi, je pense que le Canadien est capable de le faire.
1: Absolument.
0: Ceci étant dit, j'aimerais ça revenir sur le but de Dano.
2: Vas-y.
0: Qui permet aux Canadiens de prendre les devants 2-1 en première période. Ça ne survient pas tellement beaucoup de temps après le but de Caulfield. T'as une séquence 4 contre 4. On envoie Dano la mise au jeu en territoire défensif, qui est tout à fait normal. Mais quel jeu synchronisé. D'abord, il gagne sa mise au jeu. Ouais. C'est Carrier récupération de rondelle qui ressort avec la rondelle. Et Anderson, qui bat un des meilleurs de la profession en zone centrale, Jacob Slavin, un contre un avec la rondelle, qui ouvre une brèche à Dano et qui marque un but superbe, un des beaux buts des séries pour le Canadien, de la manière qu'on l'a travaillé. Ça a parti sur 200 pieds. Tu ne peux pas trouver meilleur compliment que de parler de ce jeu-là pour Philippe Dano. C'est exactement ça. 200 pieds. C'est du côté défensif jusqu'à l'offensive réussir à marquer.
2: Sur la feuille statistique, on donne pas de mention d'aide à Anderson sur la séquence. Je sais pas si ça dévie sur le bâton du défenseur des Kings, mais dans tous les cas, c'est pas grave. C'est par son éducation physique qu'il fait le jeu.
0: Mais oui.
2: Et finalement, la rondelle se retrouve sur la palette de Dano qui décante.
1: Absolument. Puis la part, ils ont beaucoup d'énergie. Il y a tellement d'affinité entre Anderson et Dano. Même Texier, ça va bien, puis tu sais, on veut gagner, on fait tout en notre possible pour gagner. Chaque face-off est important, chaque petite facette du jeu, les petits détails des autres, c'est important, puis on a gagné ce bagarre-là hier du côté du Canadien.
2: Mais en qui, prochain prix, Ali?
3: Le joueur qui a bien joué en tabaslac.
1: Bien, tu sais, ça me fait énormément plaisir d'y accorder ça parce qu'on l'a critiqué un petit peu dernièrement et tout ça. Juraj Slafkovský, hier, vraiment, là, a joué comme un power forward, un gars qui voulait faire la différence, fort sur la rondelle, des bonnes chances de marquer, a marqué un but qui était absolument magnifique.
2: Un gros bonhomme de même n'est pas censé bouger comme ça. Là.
1: Avec les mains.
2: Il y a des mains là, pour son gabarit, c'est impressionnant.
1: C'est là. Vraiment, là, hier, il était on, il a joué un bon match. Le premier trio a joué un très bon match, il était on. T'sais, Caulfield était là, Suzuki était là. T'sais, les gars étaient prêts. Les gars étaient prêts, puis on voulait gagner. Puis, t'sais, on peut pas Oui, on peut, mais on peut pas aller plus loin ou aller en finale de la Coupe Stanley ou même éventuellement peut-être gagner une Coupe Stanley sans l'apport de notre premier trio. Puis le premier trio hier a répondu présent. On était là, on a joué un excellent match. Puis Slavkovski qui a une grosse partie de ça. Quand le gros patine, Tony, là, puis que le gros amène des pucks au net, c'est tough en calvaire sur les défenseurs.
0: Il est dur à contrer, puis on le voit tout ce potentiel-là. C'est juste qu'il y a encore un peu trop d'inconstance à mon goût dans son jeu. Quand il est on comme hier, ça devient un monstre à contrer. Mm. Très, très fort sur la rondelle hier, Slavkovski. Très peu de pertes de rondelles. Il marque un but superbe pour faire 5-2. Je sais que ça a l'air qu'on n'a plus le droit de dire ça, là, mais l'instinct du tueur, moi, on va le dire à matin. Là.
1: Pourquoi qu'on
0: n'a pas le droit de dire ça? Non, mais ça a l'air que c'est proscrit maintenant dans le langage sportif de dire ça. Mais moi, on va le dire pareil.
1: L'instinct du tueur. Qui a dit que c'était pas correct de dire ça?
0: Ah, semble-t-il qu'il y a une manchette dans la presse, puis la presse s'est fait taper ses doigts par une manchette.
1: Ah, oui.
0: Il a fallu que le bon Simon Olivier Lorange s'excuse. Il aurait pas dû s'excuser, mais il aurait dû assumer son titre. Oui, c'est vrai.
1: Hey, on est rendu, honnêtement, les amis, là, on est rendu faible en calvaire.
0: Ben oui.
1: Sérieux.
0: Ben oui.
1: L'instinct du tueur fait 150 ans qu'on dit ça.
0: Donc, Simon écrit ça, il veut bien faire, tu sais, mais il se fait cogner ses doigts, il a fallu qu'il s'excuse. Trop comme
1: Killer Instinct.
0: C'est
1: ça veut pas dire que tu vas te temps à tuer quelqu'un pis t'es un tueur en série.
0: Mais non, ça n'a pas rapport.
1: Ça veut dire que l'instinct du tueur, ça veut dire que quand t'as une opportunité d'en mettre un autre dedans, t'en mets un autre dedans. C'est ça l'instinct du tueur. Ah, qu'on est rendu fait.
0: Non, mais je voulais pas te faire rallumer.
1: Moi, je suis de la vieille école. J'ai un petit peu de difficulté avec ça.
2: Ça paraît pas. Est-ce qu'on peut dire il a cloué le cercueil?
0: Non,
2: ça, c'est pas gentil pour les gens qui travaillent en mort.
0: Non, mais c'est parce que ça aussi
2: c'est pas correct.
0: C'est comme flairer l'odeur du sang. Ça non plus, on peut pas dire ça.
2: Les hémophiles qui nous écoutent.
0: Mais non,
1: tu lui piles sa gorge.
0: C'est trop violent.
1: Non, mais sérieux.
0: À un moment donné, il va falloir durcir la colonne vertébrale un petit peu.
1: Oui, mais nous ici, ce matin, ou le type du matin, Tony, je te permets de dire ça sans problème.
0: Mais
1: s'il y a des plaintes, tu m'en enverras.
0: Mais j'ai pas besoin de ta permission.
2: Au bout de la ligne, puis à travers tout ça, le but de Slavkovski est survenu à un moment important parce que les Hurricanes venaient de. neutraliser la punition du Canadien. Et on sentait que la foule voulait se remettre un peu dans le match. On pouvait y croire encore. Ça grouille, on peut revenir. Slavkovski, bang! 5-2, merci beaucoup.
1: Mais j'aimais ça, la troisième période des eaux. Tu sais, la troisième période, on a pas beaucoup de shots au net, les Hurricanes, en troisième période.
2: Il y en a eu combien?
1: 3-4 shots.
2: Il y en a eu 2.
1: C'est ça.
2: Une équipe qui est réputée pour lancer de partout a lancé seulement que 2 fois.
1: Chapeau aux Canadiens, on a bien joué, on s'est pas fait prendre, on n'a pas donné de surnom, on a fait des choses qu'il fallait faire pour gagner, puis je regrette, là, puis moi, on match très bien contre les Hurricanes de la Caroline. Notre vitesse, on est capable de jouer physique avec eux autres n'importe quand, puis regarde l'alignement, le talent, là, on a autant sinon plus de talent.
2: Puis on n'a pas eu besoin d'une performance étincelante de Jakub Dobesch pour gagner le match.
0: Bon, mais pour une fois qu'il n'est pas l'histoire du match,
2: il a fait son travail, sans plus, là, puis c'est pas incorrect.
0: On a bloqué des shots. Ah. 30 lancés bloqués. Je pense que c'est un sommet le Canadien en série où seul les pas, c'est très très près de l'aide. En deuxième, on a bloqué beaucoup de lancers. Tu sais, puis... Je pense que le Canadien a subi en deuxième, mais on s'est quand même bien défendu avec acharnement en deuxième période. On a bloqué des lancers, on s'est sacrifié. C'était pas parfait parce que clairement, il y avait un pushback. Là.
2: Mais bon, ils sont revenus en force. Mais bon, on n'attaque pas en deuxième.
0: Oui, mais.
2: Qu'est-ce qui se passe?
1: C'est le pushback, désolé.
0: Ils sont revenus en force.
2: Non, mais le pushback, arrêtez le pushback, là. C'est pas une coïncidence. C'est tout le temps la deuxième période.
1: Oui, mais c'est un petit peu. On s'est un petit peu infligé ça à nous-mêmes, encore une fois,
2: période.
1: À cause de quoi? À cause de qu'on a mal géré la rondelle, on n'a pas sorti le puck de la zone, on gardait la rondelle un petit peu trop longtemps au lieu de faire les petits jeux simples et tout ça. Puis les Hurricanes, tu sais, en même temps, faut leur donner crédit en deuxième période. D'après moi, Rod Brind'Amour nous a donné un char de marde après la première période.
2: Ben, tu l'as pogné en entrevue, là. Il avait l'air complètement ébranlé, Brind'Amour.
1: C'est ça. Fait que c'est sûr et certain qu'il était pour sortir fort, mais en même temps, c'est une raison de plus pour le Canadien de hey! Les boys, on est fort sur le puck, on n'a pas de jeu, on garde pas à rondelle une fraction de seconde d'extra, rien de ça. Hey, on pogne la ligne rouge, on met ça dans le fond, on ralentit le tempo, c'est ça qu'il fallait faire. Éventuellement, on l'a fait, puis regarde, on a joué un bon match.
2: OK, prochain prix, Olich.
3: Je regrette, là, il doit être meilleur.
1: Ben, Jorgette doit être meilleur des autres, c'est... Encore une fois, on donne le premier but en partant à la game.
2: Je sais pas combien de fois qu'on a donné un but dans les deux, trois premières minutes d'un match.
1: Ben, je pense que les 7 games contre Buffalo, puis la game d'hier, ça fait quoi, 5 fois en 8 games qu'on donne le premier but en première minute de jeu?
2: Là-dessus, il y avait eu un but d'Alex Newhook qui était survenu tôt, mais je pense que les Sabres avaient marqué 4 fois dans les 2 premières minutes, puis là encore hier, en partant le match. C'est parce que là, c'est un thème qui est vraiment récurrent. Là.
1: Mais c'est quoi, là? T'sais, faut être capable de mieux gérer depuis le match. Puis hier, c'était Newhook, c'est ça, le trio de Newhook.
2: Parce qu'on va finir par se brûler. Là, ça va finir par
1: faire
2: un match.
1: Éventuellement, oui, parce que là, on était correct, parce que on a marqué tout de suite après, on égalise la marque tout de suite après, parfait. T'sais, Caulfield, il est devant le net tout seul, parfait, on met le puck dedans, c'est beau. Mais on peut pas jouer avec ça tout le temps. Là, à un moment donné, revenir de l'arrière, les Hurricanes de la Caroline, c'est un bon club de hockey, ils peuvent fermer la porte eux autres aussi. Là, ils vont prendre les devants, puis à un moment donné, ils vont être patients, ils vont fermer le jeu et tout ça, fait que début de match à surveiller, le Canadien. Faut être meilleur dans ce domaine-là.
2: Tantôt, on demandera à Michel Bergeron, va être avec nous à 8h30, le coach Bergie. Comment est-ce qu'on fait pour éviter ce genre de situation-là? J'ai hâte de l'entendre là-dessus. Ça s'en vient dans le club du matin. Mais d'ici là, Sport Flash, Olivier Péman.
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4: Dans la NBA hier, les Knicks l'ont emporté 109-93 face aux Cavaliers de Cleveland pour prendre les devants 2-0 dans la finale de l'Est. New York est à donc seulement 2 victoires d'une première finale depuis 1999. Dans la NFL, Matthew Stafford s'est entendu sur une prolongation de contrat avec les Rams, 1 an, $55 million. Il est donc sous contrat avec LA pour 2026 et 2027. Stafford,
1: 55 millions.
4: Ouais, qui vient juste de gagner son premier MVP en carrière d'ailleurs. Au championnat du monde de hockey, ça a pris un tour du chapeau de Mark Scheifele. Mais le Canada l'a emporté 6-5 face à la Norvège. Ils l'ont échappé belle. Le Canada qui est présentement premier du groupe B et qui va affronter la Slovénie plus tard aujourd'hui. Et là, les gars, j'ai pas le choix. Là, à la demande générale de nos auditeurs, je pars la toune.

0: T'es sharp un matin.
1: Merci.
0: Ah, mais faut pas se fier à la coupe de cheveux. T'es sharp.
1: Exactement.
2: Canadien l'a emporté hier. 6-2. Hâte de savoir ce que les joueurs avaient à dire et le coach après le match parce qu'ils ont lancé tout un message aux Hurricanes. Ça s'en vient après la pause.
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2: Victoire du Canadien hier. Clairement, Martin Saint-Louis apprécie l'effort des siens et le fait que son club a été en mesure de se battre avec l'avance, Tony.
4: Absolument. Puis on peut tout de suite justement aller entendre Martin Saint-Louis sur ce qu'il a pensé de cette rencontre. Puis tout de suite après, Juraj Slafkovský très satisfait de la façon que son équipe est arrivée prête pour compétitionner et amorcer de belle façon cette demi-finale.
5: Mais je trouve qu'on a joué, c'est sûr, on se fait scorer de bonne heure. C'est un peu sur un face-off. Puis ils sont très agressifs. Quand tu gagnes un face-off, ils sont dans ta face. On n'a pas sorti la puck, ça leur donnait un but. Mais j'ai aimé comment on était capable de contrôler la première période à travers leur pression et tout. Deuxième, ça a été un petit peu plus difficile. Je trouve qu'on a été un petit peu têtu en deuxième, dans zone neutre. On s'est fait pogner fatigué, mais on s'est bien défendu. On a travaillé fort dans notre zone. Puis garder l'avance à deux buts. Notre troisième était excellente.
6: Yeah, it was really important to make sure we do what we talked about in the morning or yesterday. And it was well executed plan. And we knew that they were going to push back in the second and third, obviously. They do it a lot to every team in NHL, but we just, had to stay ready and calm, and I like the way we played. We just, got to make sure we were prepared for game two.
2: Juraj Slafkovský qui mentionne, c'était important d'appliquer le plan de match qu'on avait établi plus tôt dans la journée. C'est exactement ce qu'on a fait. On le savait, là, qu'il allait répliquer et revenir fort en deuxième. Fallait être prêt, fallait rester calme. Et maintenant, on se prépare pour le match numéro 2.
0: Pas la première fois que Martin Saint-Louis dit qu'on avait été têtu dans zone neutre. Il l'a dit déjà, il l'a dit dans l'autre série aussi. Têtu dans zone neutre, c'est les petits revirements.
2: Ça a été à garder la rondelle.
0: La gestion de la rondelle un petit peu qu'on a parlé tout à l'heure. Je pense que on va remettre les pendules à l'heure. Tout ça. En troisième période, ça a été beaucoup mieux. Fait que moi je suis encouragé. J'aime la façon qu'on a joué en troisième période. Avec l'avance, on a permis deux shots là, aux Hurricanes de Caroline. Là.
2: Exact.
0: Fait qu'on a bien joué défensivement, on était hermétique, puis on s'est pas juste replié sur nous-mêmes non
2: comme
0: plus.
2: Comme on
0: là.
2: A vu trop souvent.
0: Exact. Exactement.
2: Ce qui est le fun à travers ça aussi, c'est qu'il y avait une trame narrative qui existait avant que la série commence. Les deux premiers trios en arrache. Et là, il y avait même pas une minute de jouer. Jarvis avait scoré et Caulfield avait scoré. Donc, les deux premiers trios avaient déjà contribué. Mais c'est vraiment le premier trio du Canadien qui a fait la différence. Caulfield, un but, une passe. Suzuki, trois passes. Slafkovský, deux buts, une passe. Tu sais, on a été critique envers eux depuis le début des séries à juste titre. Mais hier, il faut leur donner, Tony. Ils ont mis l'attaque en partie avec le reste de leurs coéquipiers, mais en partie, ils ont contribué à la victoire.
4: Ouais, puis ils ont contribué à égalité numérique, ce qui fait une grande différence. Exact, la majorité de l'attaque de ce trio-là, pas qu'ils ont pas produit en série, mais ils l'ont majoritairement fait sur le jeu de puissance. Ça n'a pas été le cas hier. Puis effectivement, les confrontations hier, plus souvent qu'à son tour, Suzuki avait Sebastian Aho devant lui. Et hier, dans la confrontation des premières unités, avantage net aux Canadiens de Montréal. Donc ça, c'est très bon. Martin Saint-Louis a vanté son premier trio. Très bonne performance. Puis Slafkovský était bien fier qu'enfin, on ait pu réussir là à s'imposer un petit peu plus à 5 contre 5.
5: C'est sûr, la confiance, ça l'aide le joueur. Je trouve qu'ils ont joué un excellent match. C'est sûr, c'est le résultat qui est sur la fiche de pointage, ça lève la confiance. Mais moi, j'ai aimé comment ils ont géré le match, comment ils sont défendus, comment ils ont respecté nos règlements. C'est un excellent match qu'eux autres. Je suis content qu'ils se font récompenser.
6: I think it's really good for our confidence. You know, I would say we haven't been the best in this playoffs 5-on-5, but that's why the hockey team has 20 guys, because if you know that you're best, someone else is probably doing really good as well. We help each other out, and I'm happy the way we play today, and we just gotta keep it the same way or even better.
2: Slafkovský qui mentionne, c'est très bon pour notre confiance. On n'a pas été les meilleurs à 5 contre 5, qui fait référence à son trio. Mais le hockey, c'est 20 joueurs et les autres ont été en mesure de nous aider. Puis je suis content qu'aujourd'hui, on a pu contribuer. Puis je suis tombé sur une stat, Gilbert, écoute bien ça. Slafkovský a marqué son premier but à égalité numérique en près de 280 minutes de temps de glace.
4: C'est beaucoup, ça.
0: De temps de glace?
2: 280
0: minutes.
2: C'est
0: de la game, ça?
2: C'est beaucoup, là.
0: C'est beaucoup, beaucoup de games, ça. Okay. C'est beaucoup de games. Mais tu sais, on a évité. Puis Martin, tu sais, ils ont raison. Puis moi, j'ai trouvé que Caulfield et Suzuki, surtout... Caulfield et Slavkovski, surtout... Tu sais, Suzuki le faisait, mais je trouve qu'on a beaucoup mieux géré la rondelle, ces deux-là. Tu sais, on a drivé le net, Slavkovski a patiné avec la rondelle, même Caulfield. Tu sais, on l'a vu souvent, Caulfield, en série contre Buffalo, il dompait le puck, dompait le puck, dompait le puck. Souvent, il dompait le puck, puis on c'est un revirement à la ligne bleue adverse, puis on virait. Non, on est allé travailler un petit peu plus bas, où on a rentré en contrôle avec la rondelle. Ils ont joué un très bon match hier, puis je pense que c'est encourageant pour la suite des choses.
4: Ah ben, et on l'attendait ce réveil, et ça, c'est ultra positif pour absolument. Le Canadien. T'sais, on en parlait en début de série, c'est quasiment miraculeux qu'avec si peu de production 5 contre 5, de ta première unité, une unité qui a produit toute l'année à 5 contre 5, on se dit, ben coudonc, je comprends que le hockey est différent en série, mais ça peut pas disparaître du jour au lendemain tant que ça. Et là, ben, soudainement, bang, premier match de la demi-finale, grosse performance. Tout le monde va être encouragé. Pis c'est des gars qui sont habitués de produire. Ils le savent que la pression est forte sur leurs épaules. Ça va les mettre en confiance.
0: Absolument.
4: Je m'attends à une autre bonne performance. Je suis convaincu qu'ils vont enchaîner encore samedi avec une autre bonne sortie.
2: Ben, écoute, les pichinottes. Mais les pichinottes, c'est important. C'est pas parce que t'as un flash puis que t'as un match là, que t'es exceptionnel. Faut que tu recouvres. Faut t'enchaîner avec un autre bon match pour prouver que c'était pas un coup de chance.
0: Mais toute l'année, ils ont performé contre les Hurricanes de la Caroline.
4: Toute
0: l'année.
2: C'est vrai.
0: Toute l'année, ils ont dominé. J'ai pas les chiffres devant moi, mais j'ai vu ça passer à la télévision hier soir. Là. Ils ont vraiment été très, très bons contre les Hurricanes de la Caroline. Ils matchent très bien contre les Hurricanes de la Caroline. Fait que ça, c'est un gros plus pour le Canadien.
4: Puis on marque des buts.
2: Crédit au premier trio. Mais le trio de Dano est venu assommer les Hurricanes parce que autant Caulfield a assuré la réplique quelques secondes après le but de Jarvis, c'est Dano et après ça Dano Texier qui font en sorte que le Canadien s'est sorti un peu la tête de l'eau et a distancé
4: ses
2: rivaux.
4: Quand tu parles d'un bon mix sur un trio, t'as un peu tout dans ce trio-là. La responsabilité de Dano, premièrement, pardonnez-moi, tu gagnes plus souvent qu'autrement tes mises au jeu, donc possession de rondelle. Mm-hmm. Alex Texier est vraiment un excellent en possession de rondelle.
2: Certitude offensive aussi.
4: Puis t'as le chien, la vitesse. De Josh Anderson à robustesse. Donc, tu as vraiment un mix intéressant qui fait du trio de Dano un excellent troisième trio. Alors, présentement, ça va très bien. Ça a été un super match pour ces trois-là ensemble. Et puis, si on revient un petit peu sur l'acquisition de Philippe Dano, il continue de rapporter son pesant d'or aux Canadiens. Très fort défensivement, responsable, bon sur les mises au jeu, centre gaucher. Et hier, deux jeux offensifs importants. Il marque sur une échappée et mène au but d'Alexandre Texier aussi. D'ailleurs, on peut entendre Texier sur son partenaire de trio, Dano, et le principal intéressé qui dit que on a respecté notre plan à la lettre pour aller chercher le premier match.
1: Oui, mais je pense que c'est tous les soirs. Juste, des fois, il n'est pas sur les papiers d'après-match, mais si tu regardes sa game, les petits détails défensivement, les face-off, comment il gagne ses duels, il fait ça chaque soir. Soir, il a été récompensé aussi un peu offensivement, donc... Donc, c'est bien pour sa confiance, mais t'as besoin d'un joueur comme ça dans ton équipe.
3: Je sais pas, on était peut-être sur le pace de la Game 7 un petit peu, mais Marty a amené une couple d'ajustements avant la game qui allait te donner un peu plus d'espace. Puis, évidemment, en deuxième période, on a un peu moins d'espace. Ça, c'est normal, leur push un peu, on a step back un petit peu. Mais en troisième, on a tourné le bord, puis on a pris l'avantage. Mais les petits ajustements avant la game, puis on a respecté ça. Donc, c'est que tout le plan, ça peut bien fonctionner.
2: Un petit truc rapide. Dans le match numéro 7 contre les Sabres, j'ai trouvé que le Canadien avait manqué d'opportunisme en échappé. Deux fois Anderson, Alex Texier. Hier, ça a fait du bien, ça. Bang! Occasion Dano, il y a à mettre dedans. Bang! Demidov s'échappe, il y a à mettre dedans. Yep. C'est important d'être capable de concrétiser lorsque l'adversaire a une erreur d'assignation défensive puis que tu te retrouves seul devant le gardien.
0: C'est une chance double A, là. Fait que t'as à mettre dedans, ça fait mal certain, là.
2: Faut t'as à mettre dedans.
0: Mauvaise couverture défensive, mauvaise lecture. Parfait, on en profite. Bang! On met le puck dans le net. Pas oublier non plus, Bolduc avec Kirby Doc, tu sais, ils ont peut-être pas, j'ai pas les minutes.
2: Ils ont joué une dizaine de minutes. C'est 10, ça. 12 minutes.
0: C'est Bolduc a eu une très bonne chance aussi, en première période. Je sais pas comment est-ce qu'il y a de mise en échec en finissant le match, mais tu sais.
2: Pas tant que ça, Bolduc termine le match avec une seule mise en échec.
0: Ouais, c'est ça. C'est dans le coin, à un moment donné, en début de match. Mais ils ont peut-être pas eu l'opportunité.
2: En fait, il y a personne qui a plus que Il y a Dano qui a 3 mises en échec. Sinon, les autres, c'est 2, 1 ou 0.
0: Est-ce que Bolduc a joué plus que Kapanen? Tu sais, Kapanen...
2: Bolduc a joué 11-30, Kapanen a joué 9.
0: Ouais, c'est ça, un petit peu plus. Tu sais, c'est quand même un apport de 11 minutes. Mais tu sais, Zach Bolduc, je trouve qu'à chaque fois que ça a de l'air, je sais pas si c'était d'accord avec moi, je trouve qu'il se passe quelque chose. On pourrait peut-être y en donner des fois un petit peu plus, mais en même temps, quand les gars roulent comme on a roulé hier, quand ça va bien comme ça a bien été hier, tu peux pas vraiment modifier tes trios. Là.
4: Mais pour moi, il est une option. Le jour où ça va moins bien aller,
0: absolument.
4: C'est quand même intéressant qu'un gars que tu sais qui est capable de faire de quoi sur un trio plus offensif, que tu peux sortir de ta quatrième ligne pour t'amener quelque chose de différent. Mm-hmm. C'est une carte clairement dans le jeu de Martin Saint-Louis.
2: Assurément. Bon, là, les Canadiens se retrouvent face à un adversaire qui avait pas encore perdu un match, puis je sais pas si c'est de l'excès de confiance, mais quand ça fait 12 jours que t'as pas joué puis t'as juste gagné, peut-être que tu peux te dire ça va être facile. Et hier, ça a clairement rattrapé les Hurricanes aux yeux de Rob Brind'Amour.
4: Exact. Moi, je pense que ce club-là, c'est clair, avait de la rouille, peut-être un excès de confiance, puis le Canadien a peut-être mis un petit doute dans la tête des Hurricanes, une équipe qui a beaucoup à prouver rendue à cette étape-là des séries. 4 fois en 8 ans, on le sait, éliminé de façon expéditive en demi-finale. Et là, bang, tu te fais planter 6-2 à la maison pour commencer cette série. Anderson qui a de la misère contre le Canadien cette année. Donc, tu combines tous ces éléments-là et n'allez pas me faire croire qu'on n'a pas un petit doute ce matin du côté des Hurricanes. C'est un club qui va rebondir, mais là, tu dis « whoop ». Là, on a de l'ouvrage. Là, on a vraiment un bon adversaire qui va nous embêter sans l'ombre d'un doute. On va aller écouter Rod Brind'Amour, ce qu'il avait à dire après le match.
7: Yeah, well, obviously, it was not our best. They made some nice plays. You give them credit. They finished. They made. But I didn't think we were very sharp. Put it bluntly. Our top guys had a tough night, and that's not going to work this time of the year. So, chalk it up. You know, I think I think we just tossed this game. To be honest, I hate that this time of year. That's what we got to do.
2: Rob Brind'Amour qui mentionne, c'était pas notre meilleur match, évidemment. Ils ont réussi à faire les jeux. Ils ont saisi leur chance pour leur donner du crédit. Mais finalement, nous, on n'a pas été bons, tout simplement. Nos meilleurs ont eu un match difficile. Et ça fonctionnera pas en série si tes meilleurs ont un match difficile. Il faut tout simplement tourner la page, même si j'aime pas faire ça à cette période-ci de l'année.
0: Non, c'est ça. Mais je pense que c'est ça qu'il faut que tu fasses, désolé. C'est pas commencer à crier après les gars pis tout ça. Puis c'est sûr qu'on va modifier des choses. Mais on va demander surtout d'être peut-être un petit peu plus conscient, un petit peu plus alerte sur la glace. T'sais, c'est pas une question d'énergie hier du côté des Hurricanes de Caroline. Moi, je pense que c'est une question de... être à la bonne place au bon moment, de prendre des bonnes décisions. Je pense pas qu'on a fait ça du côté des Hurricanes. C'est Keandre Miller qui s'en va complètement à l'autre bord, qui laisse le milieu complètement ouvert. Mm-hmm. Tu sais, des fois, quand t'es trop anxieux, ça fait longtemps que t'as pas joué, tu sais, t'as beaucoup d'énergie, mais des fois, c'est pas mieux.
4: Ouais.
0: Tu sais, trop, c'est comme pas assez, là. Tu veux trop en faire, puis tu te mets dans la merde.
2: Ouais.
0: C'est exactement ce qu'on a eu, je pense, du côté des Hurricanes, mais en même temps, parfait du côté du Canadien, on prend ça. J'ai hâte de voir comment est-ce qu'on va s'ajouter du côté de la Caroline, Tony.
2: Dans le match 2 demain, ouais, exact. En tout cas, tu parles d'énergie, là. Le PNC Arena, là. L'énergie dans le building, là.
0: Ouais, ben là, tu sais, c'est sûr. Ben oui, mais tu sais, de l'arrière 4-1 en première période.
2: Non, je comprends, mais en début de match, là, c'était 0-0, là.
0: Si Tony avait été dans les astrales comme à Buffalo. Bye bye!
4: Mauvais partisan!
0: Bye bye!
2: Ça, par contre, on a fait pas mal la même chose dans le match. Ben, c'est
0: oui. Et sinon ça, pire!
4: C'est comme
2: sinon
4: ça.
2: Sinon pire. Mais peu importe, je pense que les Hurricanes vont faire le saut quand ils vont débarquer au Sandel. Je m'attends à beaucoup d'ambiance.
0: Moi, là, les gars, là.
2: Lundi,
0: le scénario
2: prochain.
0: Parfait des eaux, là. Parfait, le scénario parfait.
2: Faire,
0: c'est une victoire demain. Là.
2: OK.
0: Là, tu te débarques 2-0 lundi soir. Oh, les cœurs. Qui y va entre vous trois, là, lundi? Là?
2: C'est nous deux.
8: Moi, j'y vais plus jamais.
2: Ali est banni.
8: J'ai jinxé le Canadien.
2: Ali est allé voir le pire match depuis le début des séries.
0: Tout est banni.
8: Ouais.
0: C'est comme Max Lalonde l'année passée.
8: Exact. C'est un peu le même principe.
0: Exact. Chaque fois qu'il est au Centre Bell, on part dedans.
8: Je passe trop de temps avec Max.
2: Ah,
8: j'ai la
2: Londe
8: virus.
2: La Londe virus.
8: C'est-à-dire que tu jinxes le Canadien.
0: La Londe flu.
2: Attention à toi, hein. Ouais. Dis, hey, viens plus, reste à Saint-Lambert. Fais ça de là-bas, là. On va aller à la pause dans à peu près 15 minutes. Ce sera Renaud Lavoie qui va être avec nous pour revenir justement pour cette belle victoire à d'hier. Mais au retour, blanchissage des Jays. Je sais pas ce que les lanceurs ont mangé dernièrement, mais ça se replace tranquillement pour Toronto. On en parle dans 2 minutes.
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2: Victoire des Blue Jays de Toronto hier, 2-0 sur les Yankees de New York. C'est bon quand même pour les Jays. On va chercher des matchs contre un adversaire important. Et ce sont les vétérans qui se sont levés. Varshow notamment qui a produit un point. Springer, long circuit aussi. Il a pincé sur le nez, Springer. Là.
0: Pincé sur le nez. Écoute, quand il est en santé, George Springer, c'est tout un joueur de balle. Quand il reste en santé. Puis ce qui est encourageant, c'est que la relève va quand même assez bien là. Les derniers matchs.
2: Mais on n'a pas donné de points encore une fois hier. Le jeune Adam Mako a encore une fois été appelé à lancer. Ça, c'est intéressant. Ce sont des bras de plus. Les Yankees ont été limités à seulement 3 coups sûrs dans le match hier. Fisher a été efficace. C'était un match de releveur.
0: Jeff Hoffman est venu fermer les livres. Il était très bon.
2: Ouais, c'est Jeff Hoffman qui est venu fermer les livres. On a donné un repos à Louis Varland. Rogers a été très bon. Myers a été excellent. 4 manches et un tiers, 2 coups sûrs, qui prend un peu, dans le fond, le rôle d'Eric Lauer. Je suis capable de manger des manches dans le milieu du match, puis vous pouvez me faire confiance. Non, vraiment, les Blue Jays, hier, ils ont été franchement efficaces.
0: Ouais.
2: Tandis que c'est pas exactement la même chose pour Aaron Judge. Termine encore le match hier 0-4. Il s'est retrouvé à un certain moment avec une séquence de 7 retraits au bâton de suite.
0: Incroyable. Dans les 10 derniers matchs, il a pas frappé de coup de circuit. Aaron Judge. 10 matchs pour Aaron Judge, pas de circuit, là. C'est énorme, là. C'est énorme. C'est un gars de 40-50 circuits par année. Là. C'est énorme. Je pense qu'il n'y a pas de points produits non plus. Là. Pis il y a très peu de coups sûrs. Là. Fait que, ils sont en panne. Tant mieux pour les Blue Jays, parce que c'est pas terminé. Les Yankees sont en deuxième place.
2: Mais tu sais, Gilbert, tu parles de coups de circuit. Là. En fait, Aaron Judge, depuis le 10 mai, n'a pas de points produits.
0: Ah, c'est incroyable. C'est ça que je te dis. Là. C'est 10 mai, il fait 10 games, plus, une dizaine de games, c'est ça.
2: Ah oui, ça fait, incroyable. Il a joué toutes les jours sauf le 14.
0: Une dizaine de matchs, 100 points produits, 100 coups de circuit, là, c'est quand même assez rare pour Aaron Judge, là. T'sais, on est habitué de voir 40-50 circuits puis 120 points produits par année. T'en panne sèche, les Yankees perdent en plus. Ouais. C'est bon pour les Jays, parce les qu'on Jays. Gagne puis on monte au classement tranquillement, là.
2: Ouais, puis tu sais, au début de l'année, le classement, je trouve ça toujours un peu futile, tu sais. Ça vaut ce que ça vaut. Mais là, mine de rien, on arrive à la barre des 50 rencontres. Là, en fait, du côté des Jays, on est à 48 matchs joués. Mais il faut se mettre à gagner des matchs. On peut commencer tranquillement à regarder ça. On est à un match et demi des séries présentement avec la deuxième position de wildcard. Donc, on verra pour la suite. En ce qui concerne les Yankees, on aura peut-être ce petit boost-là parce que ce soir, sur la butte, ce sera Gerrit Cole, un premier départ pour lui cette saison. Il revient au jeu après l'opération à Tommy John. Il a même réussi à lancer une balle rapide à près de 100 000 à l'heure dans le 3A. 19,6 000 à l'heure. Donc, ça
0: va. Ça tu reviens plus fort après une opération Tommy John.
2: Ouais. J'espère que
0: j'ai jamais trop compris. T'es artificiel ou whatever, puis c'est plus fort, puis t'as moins de risques de te faire mal, évidemment. Là, tu sais, t'es guéri et tout ça, puis ça a l'air que tu reviens plus fort.
2: Ouais. Mais c'est pas. Mais ça, par contre, je me souviens d'avoir déjà lu une histoire là-dedans.
8: Ta géométrie variable, tout ce que tu viens de dire, Gilbert. Ça dépend à qui.
2: Une famille avec un jeune lanceur de 16-17 ans qui lui espérait progresser et devenir un joueur de baseball.
0: Ça a l'air aux États-Unis.
2: Il avait fait faire l'opération Tommy John d'avance. Avant même. Mais ça, c'est quelle stupidité.
0: Mais ça a l'air que c'est fréquent.
2: Pas ça, là.
0: Ça a l'air que c'est fréquent aux États-Unis. Là.
8: Ben, tu fais pas ça.
0: Parce que ton bras est plus fort. Ils font ça parce que tu vas avoir le bras plus fort et tu risques moins de te blesser.
8: Mais plus ou moins.
2: Ça, c'est plus ou moins vrai.
8: Deux opérations. Ouais, John, Shohei Ohtani en a deux de fait. Là. Il y en a deux, les opérations Tommy John, en fait.
2: Des Tommy John, là, tu ne deviens pas invincible et miser à ça.
8: Ben non. Ça peut redéchirer.
2: Ben oui.
8: Ça peut redéchirer, tout à fait. Moi je pense que c'est un jeu très risqué de faire une chose comme ça.
0: Tu te fais pas opérer si tu n'as pas affaire à te faire opérer. Là.
2: C'est jouer avec la santé d'un.
8: On dit là, pour un lanceur, la période, la convalescence, ça dure entre 12 et 16 mois d'habitude pour une opération Tommy John, en moyenne. Mais il y a des gars qui s'en remettent pas, puis ça prend presque 2 ans de baseball s'en remettre parfaitement. Il y a des gars qui reviennent en milieu de saison, puis c'est difficile de s'en remettre. Ils n'ont pas la même efficacité.
2: Ah, puis imagine faire ça un kit de 16-17 ans.
0: Je pêche pas pendant 2 ans.
2: C'est une charnière de développement.
0: Tu t'en vas au collège, là, puis il faut que tu lances absolument, puis tu n'es pas là de lancer. Souvent, on va jouer une position, peut-être, parce qu'on peut frapper quand même avec ça. On a vu Shohei Ohtani frapper et tout ça, mais en même temps, si tu joues dans le champ. Pas le lancer, c'est pas
2: juste
0: pas mieux,
2: ça,
0: là.
2: C'est que tu vas avoir un, mettons, là, je sais pas, j'ai n'importe quoi, Gerrit Cole. Ben lui, il est supporté par les Yankees de New York, là. Toute l'équipe de professionnels, de médecins qui l'entourent. Le jeune avec sa famille, qui lui se voit déjà en train de gagner des millions, des majeurs, parce qu'il va avoir un bras qui lance plus fort. Il est tout seul. Là,
8: toutes les organisations.
0: S'entends-tu que Garrett Cole, il a 75 millions en banque aussi, là? C'est un peu la manche, là.
2: Non, mais c'est ça le point.
8: T'as raison, parce que quand les gars reviennent, tout est pris en ligne de compte. C'est quoi la vélocité? Est-ce que la balle va sortir de sa main au même endroit? Parce que c'est sûr qu'un lanceur qui lance plus de la même façon, c'est plus risqué de se blesser. Tout est documenté, on va le filmer, on va s'organiser pour qu'il reprenne la forme progressivement, mais honnêtement, il y a vraiment pas... C'est pas un long fleuve tranquille, là. C'est pas comme une blessure, exemple, au ligament croisé antérieur au hockey, mais les médecins disent c'est 8 mois sans sauter sa glace. Puis après ça, tu devrais être correct, puis le genou est plus fort, en théorie. Un lanceur pour une opération Tommy John, c'est très dur à s'assurer, à comprendre vraiment combien de temps ça va prendre pour s'en remettre.
0: Mais ça a l'air que c'est un fléau, là. Il y a beaucoup de jeunes qui se font faire ça aux États-Unis parce qu'ils se disent que, ou les parents se disent, hey, tu vas être plus fort après.
2: Non,
0: puis,
2: tu
0: vas gagner une coupe de mille
2: Mais tu pourrais me dire que c'est un fléau, point le Tommy John, parce que les lanceurs aujourd'hui poussent leurs bras avec des balles à effet. La balle glissante, là, c'est extrêmement dévastateur pour le bras.
0: Mais on en voit-tu plus qu'on en voyait avant?
2: Moi, je pense que oui.
8: Ben, c'est parce que présentement, dans le baseball mineur, puis les combines pour se faire repêcher, on regarde beaucoup la vélocité.
0: Oui, mais est-ce que la vélocité est si différente qu'elle était il y a 30 ans, 40 ans, 50 ans?
2: Si tu lances pas 93-94, tu te fais même pas regarder.
0: Ben, je regrette, là, mais je regrette, Tony, mais moi, je suis assez vieux. Mais les lanceurs dans les années 70 ou 80, ça lançait à 90 000 à l'heure, puis ça lançait même à 100 000 à l'heure.
2: Ah, j'ai tendance à être d'accord avec Tony quand même. Là. Des lanceurs à 100 000 à l'heure fréquents, là.
0: Il y en avait.
2: Il y en avait. Maintenant, il lance tout.
0: Nolan Ryan, il a joué pendant 40 ans.
2: Mais là, tu me nommes l'exception, Gilbert. Là, moi, je te parle que c'est généralisé.
0: Tu sais, Steve Rogers, toute sa carrière, c'est un gars qui lançait 92-93.
2: C'est ça, mais 92-93, c'est pas une bonne balle rapide aujourd'hui.
0: Mais tu sais, il n'y a pas de Tommy John dans le temps non plus, là.
2: C'est ça, je te dis, aujourd'hui, on pousse notre bras à des limites qu'il faudrait pas.
0: Ouais, mais est-ce qu'on lançait différemment? Est-ce qu'on était plus... Tu sais, des Greg Maddox de ce monde, là, 89 000 à l'heure, sa balle rapide, mais il lançait de la merde. Il lançait des tombantes, il lançait des...
2: Ça existe
0: est-ce qu'on
2: plus,
0: est-ce qu'on lançait plus intelligemment? Il y a encore des lanceurs qui lancent que de cette façon-là. Mais pourquoi qu'on fait pas ça?
2: Et voilà, tout ce que tu viens de dire, faut juste connecter les points. Les dépisteurs ne regardent plus les lanceurs qui peinturent les coins avec des balles à effet.
0: Ben, on devrait
2: la vélocité qui prime pour dépister un jeune. À partir de là, on y enseigne l'effet pour être capable.
8: C'est le même principe que le dépistage des gardiens de but dorénavant. Ouais, en bas de 6 pieds, ils ne regardent même plus.
0: Exactement. Parce que tu sais, une balle rapide à 93 puis une balle rapide à 97, le bon frappeur va s'ajuster. Il va être capable de frapper pareil. Là. Si sa balle rapide ne bouge pas, quand même, quand elle est à 100 000 à l'heure, ils vont en frapper pareil.
2: Tu es d'accord?
0: Mais si tu envoies une scrap, là. Un off-speed pitch, ou un, tu sais, comme Greg Maddox, c'est le plus bel exemple qu'il avait pas
2: dans
0: le
2: Colon a fait une carrière comme ça. Dallas Keuchel a fait une carrière comme ça.
0: Tu garoches ça, n'importe où, et tout ça. Tu sais, Roger Clemens, là, c'est un lanceur de puissance, là. Il lançait pas à 100 000 à l'heure. Mais tu sais, il y avait off-speed pitch, il y avait des balles tombantes, il y avait des, tu sais, il y avait toutes sortes d'affaires.
2: Le métier a vraiment évolué, c'est moins de finesse, puis c'est plus de puissance.
8: C'est ça, ça fait pas un baseball, un sport plus intelligent pour autant.
0: Est-ce que Pedro avait une balle rapide à 100 000 à l'heure?
2: Non, mais Pedro, il lançait à l'intérieur.
0: 80, ben oui, mais.
8: Un changement de vitesse incroyable.
0: Ben c'est ça, mais pourquoi qu'on n'est pas capable de faire ça, Tony, aujourd'hui?
2: C'est pas qu'on n'est pas capable, c'est que les dépisteurs regardent à la base, la première chose qu'ils regardent, la rapide, elle rentre à combien? Je peux-tu travailler avec lui? Oui ou non, c'est de là que ça part.
0: Moi, je pense que d'être intelligent pour un lanceur, c'est extrêmement important. Des Mitch Williams de ce monde à 100 000 à l'heure, il y en a eu, mais tu sais, ça n'a pas fait, tu sais, il faut que tu sois capable de peinturer les coins, il faut que tu sois capable. Tu sais, un lanceur smart, là. Moi, Greg Maddox, c'était un œuvre d'art quand il lançait, là. Tu sais, off-speed pitch, en dedans, en haut, en bas, c'était, tu sais. Steve Rogers aussi, vous l'avez pas connu, vous autres, tu sais, vous êtes trop jeunes. Mais c'était la même affaire, c'était des lanceurs intelligents, là.
2: Ouais, je me souviens de Nate Pearson avec les Blue Jays, lui, il voulait lancer à 120.
8: Ouais.
2: Pour une grande carrière aussi.
8: Hey, lui, c'est ça. Lui, c'était vanté, là. Hey, moi, là, je vais être là. Tu sais, le lanceur qui va avoir lancé le plus puissant.
0: Ils vont s'ajuster. Ouais. Ça bouge pas.
2: Non
0: la
2: seulement
0: balle,
2: ça,
0: là,
2: il a été nul.
8: Un des plus grands flops de l'histoire des Blue Jays.
2: Ah ouais, épouvantable. Ouais. OK. Hier, le Canadien avait sa balle rapide et ils ont dominé les Hurricanes de la Caroline. Au retour de la pause, Renaud Lavoie.
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12: Salut Renaud!
8: Salut mon Ren!
13: Oh. Hey, ça commence une belle journée, ça, la victoire d'hier.
0: Oui, monsieur, même... oui, monsieur.
13: Quand même souligner le chandail d'Anthony, on a perdu un vrai encore.
0: C'est incroyable
13: hier.
0: Pareil, là. C'est incroyable.
13: Ça, ça n'a pas de bon sens. 41 ans, puis le pire, c'est que j'étais avec des amis hier, puis je leur montrais qui était Kyle Busch, puis était là. Hein, il y avait rien que 41 ans, il a l'air plus vieux que ça. Ben, c'est parce que quand tu fais du NASCAR, puis que tu fais pas juste une course par fin de semaine.
0: Ah, c'est taxant.
13: Ça se peut que ça te rentre dans le corps solide.
8: Taxant, ouais, ça. Puis Kyle Busch, il fait partie des meubles. Lui, il avait demandé une dérogation pour courir dans une des principales catégories à 16 ans. Puis finalement, ouais, ils ont établi à ce moment-là le règlement Kyle Busch. C'est à partir de 18 ans maintenant que tu peux courir en NASCAR dans une des catégories principales de l'organisation. Kyle Busch est un phénomène depuis qu'il est tout jeune. Là. Puis il a gagné des courses très jeunes dans sa vie, puis il est arrivé comme un raz-de-marée en NASCAR. Puis il a connu une carrière phénoménale.
13: Ah très oui, triste. C'était un des préférés de bien des gens. Mm-hmm. Parce que c'est un gars qui était un peu là old school là, dans sa façon, Anthony, d'être pas peur de faire, comme je disais, des courses de camions, que ce soit la course, le NASCAR inférieur aussi, je sais pas exactement c'est quoi le nom maintenant là, de
8: cette série-là. O'Reilly, qu'elle s'appelle, c'est depuis O'Reilly, le début de la saison. Ouais.
13: Bon, tu vois, il change de nom, on dirait, tous les deux ans. Mais lui, il faisait ça, là, constamment, là, deux courses par fin de semaine, là.
8: Ouais.
13: C'est hallucinant, là. Tu sais, c'est, puis je regarde, là, je sais que c'est pas correct ce que je vais dire, mais je regarde la F1 qui arrive ici en fin de semaine, puis je me posais sérieusement la question, il y a combien de coureurs automobiles là-dedans qui feraient ce que Kyle Busch a fait pendant toute sa carrière?
8: C'est une bonne question. C'est un vrai racer. Un vrai de vrai.
13: Oui. Exactement. Exactement.
2: Victoire du Canadien hier, 6-2, Renault. Gilbert l'a avancé dans ses trophées un peu plus tôt. Oui. Et pour lui, c'est Philippe Danault qui a été le joueur du match et était d'accord avec lui.
13: Est-ce que je me trompe en disant qu'il a connu depuis son retour avec les Canadiens son meilleur match?
0: Un de ses bons matchs. Il y en a eu des bons, là, mais hier, il était on, pas à peu près. Son trio était on.
13: Ah, c'est incroyable, là, je veux dire. On dirait que c'est un Philippe Danault, là, tu sais, de 33 ans aujourd'hui, mais qui a 6-7 ans, là, tu sais, qui dominait aussi offensivement, qui était partout sur la patinoire. En première période, moi, je capotais de voir jouer. Puis c'est pas juste offensivement, c'est ce qu'il a fait aussi. C'est 3 mises en échec, c'est 4 tirs bloqués, 53% d'efficacité au cercle des mises en jeu. Tu sais, on a parlé beaucoup dans les derniers jours parce que Kent Hughes a parlé, évidemment, il y a 48 heures, puis on lui a posé la question sur la date limite des transactions. Mais au moins Kent Hughes, au mois de décembre, les gars, là, ne s'est pas astiné avec la vie, là. OK? Moi, je me rappelle toujours, puis je sais que c'est pas la première fois que j'en parle, un samedi soir, Madison Square Garden, c'est 3-0 Canadien, là, petit tabarouette. On va avoir une belle soirée.
8: Ah, ouais,
13: les Canadiens sont en train de manger les Rangers. Qu'est-ce qui s'est passé? Pas capable de terminer, de contrôler le match parce que tu fais des erreurs constantes, t'es jeune, tu donnes le puck, tu gères pas ton match avec une avance de 3-0. Kentio s'est pas signé. Tout le monde savait que Philippe Danault était, entre guillemets, disponible. Puis, il s'est arrangé pour pas surpayer pour l'avoir non plus. Donc, il a pris son temps. Puis, quand c'était le moment de faire l'acquisition, il l'a fait. Depuis son acquisition, les gars, j'inclus les matchs en série. Donc, il y a des défaites, évidemment. Même si elles sont en prolongation, tu vas pas chercher de points, là. Mais c'est 38 victoires, 17 défaites et 6 en prolongation, tu vas chercher des points.
8: Quand même, hein?
13: Quand on parle d'un stabilisateur, quelqu'un qui arrive dans ton équipe, qui ne va pas être ton sauveur, ça n'a pas rapport. C'est pas lui qui a la charge, soir après soir, de dominer offensivement. Mais défensivement, des mises en jeu en fin de match, des mises en jeu en zone défensive, des mises en jeu en désavantage numérique. C'est pas des jobs qui sont le fun tout le temps à faire. Mm-hmm. Mais lui, il en prend un vilain plaisir, puis il est en train de montrer, je pense, à un peu tout le monde là, que cette acquisition de Kent Hughes est grandiose, finalement, à l'heure où on se parle aujourd'hui.
2: Ah, c'est un morceau du puzzle qui est très important pour le Canadien, ne serait-ce parce qu'il est gaucher, et il est mis au jeu, tu l'as dit, il a des responsabilités. Et ça fait en sorte, hier, lui et le reste de ses coéquipiers ont dominé les Hurricanes de Caroline, qui, honnêtement, avaient l'air rouillés. Complètement déboussolé, puis là, ils n'auront pas le choix de s'ajuster rapidement, Renaud, parce que le Canadien a l'intention de leur refaire le coup encore demain soir.
13: Hey, avez-vous entendu Rod Brind'Amour qui dit « On n'était pas prêt à cette vitesse-là?
0: Mm-hmm. » Ouais. Ben, c'est sûr, ça fait 12 jours, t'es off. C'est tough, ouais, là. C'est tough pour l'avoir vécu, c'est tough. T'as beau pratiquer, t'as beau t'entraîner, puis t'as beau être... les Hurricanes de Caroline, c'est une équipe, apparemment, c'est une des équipes la plus en forme parce que, tu sais, ils sont leur coach et c'est un fitness freak, là.
13: Ouais.
0: Tu sais, on s'entend, là. Non, mais c'est vrai, là, tu sais. Puis, mais en même temps, t'as beau tout faire ça, c'est juste la compétition. T'as beau pratiquer, Renaud, tu sais, puis je l'ai vécu, là, c'est pas pareil de répliquer quelque chose dans une pratique que dans une game. Tu frapperas pas ton coéquipier de la même façon que tu vas frapper un adversaire. Tu clairas pas le devant du net dans une pratique comme tu vas clairer le devant du net dans une game. C'est pas la même affaire. Au one-on-one battles dans un coin, c'est pas la même chose. C'est tough de reprendre ça. Puis on a vu les défenseurs des Hurricanes hier, qui Andre Miller, qui courait partout sur la glace, il était partout sauf à la bonne place. On était mêlés comme un jeu de cartes du côté des Hurricanes.
13: Okay. Qu'est-ce que je trouve hallucinant dans tout ça? C'est que, admettons que les Hurricanes jouent leur deuxième période, mais en troisième période. Vous savez, mettons, ils ont dominé en deuxième, là.
2: Oui.
13: Mettons, au moins, Rod Brind'Amour peut, en point de presse, puis les joueurs disent, hey, regardez la manière qu'on a joué notre troisième période, là.
0: Mm-hmm.
13: OK, là.
0: Peut-être qu'on tient là-dessus.
2: Ouais.
13: C'est ça. On les a dominés. Ça, c'était notre brand. On a joué notre brand de hockey.
2: La roue était partie, on est revenu.
0: Ouais, mais Canadiens ont aidé là-dessus, les gars, moi, je pense, en deuxième période, encore une fois, avec des.
13: Oui.
2: Comment mais ça change rien pour Brind'Amour qui peut avancer ça à son
13: niveau. C'est ça, exactement, qui peut se servir de ça. Là, il sert de quoi, là? T'as deux lancés en troisième période.
2: Mm-hmm.
13: Deux.
2: Mm-hmm.
13: Moi, il y a un aspect, là, que j'ai trouvé positif dans leur jeu. On a parlé hier des mises en échec, etc. Ils ont quand même 44 mises en échec hier. Pourquoi je trouve ça positif? C'est que tu construis une longue série si elle va être longue. Parce que moi, j'ai vu Lane Hudson hier, là, se faire ramasser, là.
0: Ah, ils vont frapper.
13: C'est de façon assez intense, là. Mais il s'est relevé, là, l'Inde. Ben c'est pas comme contre les Capitals l'an passé.
2: Mm-hmm.
13: Ceci étant dit, j'ai hâte de voir parce que Anthony Desauzniers, tu disais, là, les Canadiens vont vouloir leur enfoncer ça. C'est parce que déjà, c'est très problématique ce qui s'est passé hier pour les Hurricanes. En fait, aujourd'hui, demain, on va reparler du narratif suivant qui est très, très simple. Vous ne gagnez pas en finale d'association et vous ne gagnez plus face aux Canadiens. Puis en plus, Frederick Anderson avait l'air du Frederick Anderson de la saison régulière et non des séries.
2: Mm-hmm.
13: Tabarouette, là, t'es dans le trouble.
2: Ah non, mais honnêtement, je vais redonner les chiffres. Je vais les donner

0: dit à qui? Alex Burrows. Et c'est sa job. Sa job, c'est de préparer la prochaine ronde. Il fait du scouting. Je sais qu'Alex passe beaucoup de temps avec l'équipe. Puis, c'est dans l'ombre. C'est pas sur la patinoire pour les entraînements. C'est une job qui est pas facile à faire parce que, justement, tu dois penser au futur alors que tu es dans le présent. Mais, il y a, tu sais, j'étais content de voir que Martin Saint-Louis donnait beaucoup de crédit à Alex hier parce que Alex Burrows, c'est une tête d'hockey, là. Puis, il a été capable, justement, comme Martin Saint-Louis a dit, pas d'arriver avec 150 éléments, là. Tu peux pas arriver devant tes joueurs, là, puis commencer, là, à leur dire, voici ce que vous devez faire X, Y, Z, mais tu fais toutes les lettres de l'alphabet là, mm-hmm. pour résumer c'est quoi les Hurricanes. Non, tu prends quelques éléments qui sont très importants, puis après ça, tu fais confiance à ton groupe qui va réagir sur la patinoire, mm-hmm. qui va apprendre mm-hmm. de ce qu'est affronter les Hurricanes. Moi, je pense qu'ils ont appris à vitesse grand V hier. Par contre, c'est certain que les Hurricanes vont jouer un match complètement différent demain. Moi, j'en suis convaincu, ça va être une game qui sera pas du tout identique. Il va falloir que les ajustements arrivent très, très vite.
1: Ah, on n'aura pas l'occasion de se reparler, Renaud, d'ici le match de demain. Ben, tu vas le faire avec Greg là, dans le tailgate week-end, là, mais
0: oui.
1: Selon toi, victoire du Canadien demain?
0: Moi, écoute, ce club-là est parti pour la gloire. Ça fait longtemps que je le pense. Puis j'ai aucun doute dans mon esprit qu'ils sont capables de faire. Oui, ils vont remporter le match de demain, mais ma problématique, c'est comment ils jouent à Montréal par la suite. Mais ça, c'est pas un problème.
1: Une chose à la fois.
0: C'est pas un problème. Ouais. Une chose à la fois. Si tu gagnes deux matchs de suite, tes chances de gagner la série sont
1: absolument. Effectivement, ce serait d'excellentes nouvelles. Même si on se souvient, à l'époque, Martin Garber.
2: 2006.
1: 2006, ouais. Ça aurait bien de l'allure. Le Canadien venait 2-0, Camwork était rentré, puis pouf, pouf. 4 de suite avec la Caroline. Restons positifs. Pour l'instant, le Canadien, ça va très, très bien contre les Hurricanes cette année. Merci, Renaud. Bonne fin de semaine. Week-end. Et on te peut t'entraîner un peu plus tard avec Greg dans le tailgate cet après-midi.
0: Salut, les gars. Passez un bon week-end. Très hâte de vous reparler lundi.
1: Yes. Salut, mon Red. Salut, Renaud. Bye-bye. OK. Sidney Crosby pas passé par quatre chemins. Clair et précis. Il est encore très loin de la retraite.
2: Mm-hmm. On en parle
1: dans deux minutes.
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1: Interrogé dans le cadre du championnat du monde, Sidney Crosby a mentionné qu'il n'est pas prêt du tout à prendre sa retraite et il a l'intention de continuer à jouer au hockey pour encore plusieurs années. Évidemment, une année à la fois, là. Mais c'est pas son objectif, pas en tout. Là, on n'est pas dans une pré-retraite de hockey d'année prochaine. Comme Kopitar a fait, ce sera ma dernière année. On n'est pas là du tout pour Crosby. Tu es surpris, Gilbert?
2: Non. Pas en tout. C'est un passionné, Sidney Crosby. Il est encore en bonne forme physique. Il est encore très efficace. Je suis pas surpris. C'est un gars qui il peut jouer jusqu'à 41 ans. 40, il peut jouer. Il est en forme. S'il peut éviter blessures et tout ça. Ce gars-là, tu sais, peut jouer encore quelques années, c'est sûr. Tant ou si longtemps qu'il veut, il va le faire. Puis Sidney Crosby, les gars, embarquera pas sa glace s'il n'est pas capable de suivre la parade. Il est trop fier pour ça, je pense, Tony.
4: Ouais, oui, je pense que oui. Puis il se sait encore excellent. Il y a un désir, une soif de gagner incroyable. C'est un grand compétiteur. Moi, j'en venais pas de le voir retourner au championnat mondial. Tu sais, il a conduit son équipe. Ben oui, physiquement, il s'est blessé.
2: Ah, ouais.
4: Il est revenu. Ça s'est pas terminé comme il le souhaitait avec les Pingouins. Ils ont eu une bonne chance de passer au deuxième tour. Ils ont été éliminés quand même dans un sixième match après avoir fait une poussée pour revenir. Il est allé là pareil, tu sais. Puis je pense qu'il sait qu'il est un bon ambassadeur pour notre sport, puis il veut continuer. Puis pour l'instant, il est encore très performant.
1: Aurait-il fait ça s'il n'avait pas été blessé aux Olympiques puis il avait pu jouer jusqu'à la fin? Ou le fait qu'il a été privé un peu de son rêve olympique parce qu'il n'a pas pu jouer les derniers matchs, il a voulu combler ça avec le championnat mondial?
2: Moi, je pense on dirait qu'il veut rien manquer. Il aime ça représenter son pays, Sidney Crosby. Il est très fier.
1: Peut-être qu'il sait que ça achève et il veut profiter de toutes les occasions possibles.
2: Exactement.

0: Exactement. Tu sais, il aime le hockey, il vit pour le hockey, puis c'est un exemple, on va dire, c'est un des grands de l'histoire du hockey de Sidney Crosby. Là.
1: En tout cas, hier, c'est à tout prix pour battre la Norvège côté du Canada. Ouais. Ça s'est terminé 6-5 avec un tour de chapeau de Mark Scheifele. Mais avec moins de 2 minutes à faire, le Canada tirait de l'arrière et Ryan O'Reilly a créé l'égalité alors qu'on n'avait plus de gardien. Fait que vraiment un match extrêmement serré pour la formation canadienne. Mais au final, c'est pas comment, c'est combien. Puis ils ont réussi à gagner. Là, on rentre dans l'autre phase du tournoi. Donc, ce sera intéressant de surveiller pour la suite. Scheifele peut-être un peu motivé, justement, de toujours être snobé par la formation canadienne. Lui, c'est un thème qui est quand même récurrent. Là.
2: Ouais, ça fait 2 fois qu'il est snobé en 2 ans pour les grosses compétitions. Le championnat mondial nous a souvent des surprises. Hein. À chaque année, le Canada n'est pas à l'abri de ça, malgré le fait qu'on a encore une formation très compétitive cette année. On en est de bons joueurs. Là. C'est vraiment là, une formation qui, pour moi, est capable de gagner le championnat mondial cette année. Mais t'es jamais à l'abri d'une surprise. On l'a vu l'an passé, la défaite en quart de finale contre le Danemark. Là, dans le calendrier préliminaire, on aurait pu se faire surprendre par la Norvège. Donc, c'est un peu dommage parce que là, pour nous autres, évidemment, c'est le Canadien qui monopolise toute l'attention. Mais c'est tout le temps le fun pareil. J'aime regarder des matchs du championnat mondial parce que il y a des surprises à tous les ans qui se produisent.
1: Assurément. 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Et la raison pour laquelle que je veux faire une plug pour le podcast Radar, c'est parce que hier, dans l'épisode, on avait un concours écœurant.
0: Ah oui, ben oui.
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1: 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OK, on va aller à la pause de l'autre côté. Victoire écrasante du Canadien hier sur les Hurricanes de la Caroline au retour. 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
1: Comme c'est trop souvent le cas depuis le début des séries 2026 pour le Canadien encaisse un but dès les premières secondes. Ça a pris 33 secondes et c'était 1-0 Hurricanes. Mais heureusement, cette fois-ci, le premier trio réplique.
4: Et voici le premier trio des Canadiens dans la mêlée. Suzuki passe à gauche pour Caulfield. Une seule main. La rondelle derrière le filet. Slavkovski devant. On revient. Le tir. Et le but. Les Canadiens répliquent.
1: Faut-tu être plus tout seul dans l'enclave?
0: C'est incroyable. Je sais pas. Tu sais, quand on parle de rouille, puis quand on parle de tu sais, mentalement, de peut-être pas être là, c'est juste le gars de 51 goals qui est tout seul dans ce slot, là.
1: Il était 4, à peu près. Soit dans le coin ou derrière la ligne des buts, il était 4.
0: Ça donne quoi d'être en arrière du net, là? C'est pas en arrière du net que tu vas marquer des buts, là. Tu laisses le joueur de 51 buts tout seul devant le filet. Qu'est-ce que tu penses qu'il a fait? Il a eu tout le temps au monde. Il a monté ça par-dessus l'épaule de Frédéric Anderson. Bonsoir, la visite.
1: Je pense qu'Anderson, Tony, a anticipé un lancer sur réception. Fait qu'il a poussé, s'est mis un petit peu en déséquilibre. Et là, alors qu'il tombait par en avant, ça a été un jeu
2: de un marqueur élite comme ça, fin seul. C'est certain que tu vas en payer le prix. Très, très belle passe de Juraj Slavkovski de l'arrière du filet. Du revers pour trouver Caulfield dans l'enclave. Puis il a réussi à battre Slavin sur ce jeu-là, qui est quand même pas un client facile. Mais Caulfield, vraiment, a été capable de se faire oublier. Puis ça représente bien le genre de période que les Hurricanes ont connu par la suite. Une période très ouverte où on a été beaucoup trop permissif défensivement.
1: Ben oui, justement, j'en ai sorti quelques-unes des séquences. Allons écouter les nombreuses chances du Canadien, pas dans les 50 minutes suivantes, dans les 3 minutes suivantes.
4: Kirby Dog entre dans le territoire. La balle, c'est reçu. Merci, Kirby. Le tir, une arrête d'Anderson. Sur la montée de Bodjuk. C'est vraiment bloqué. Le retour. Et la rondelle saisie. Hudson se bute à Slavin. Intervention d'Imidoff. Il va avancer. La passe. L'autre pas. Oh, quelle occasion ratée par Evans. Qui n'a pu marquer à la suite de la brillante passe de Cole Caulfield. Carrier va avancer. La passe est vers Anderson. Devant. L'échappée. Dano arrive. Le tir. Montréal.
1: Bon, allons-y, chance par chance. La première, brillante passe de Dak à travers les mailles là, de la couverture défensive et Bolduc qui mini-échappé. N'arrive pas à faufiler le disque entre les jambes, mais quand même.
0: Beaucoup de vitesse là-dessus. Surpris les défenseurs. Pouf, c'est faufilé. Puis bonne chance de marquer.
1: Après ça, Demidov passe incroyable à Caulfield. Tout le monde s'attendait à un lancer. Caulfield refile ça de l'autre côté. Evans, il y a un filet abandonné.
0: Hey, c'est épouvantable.
1: Un filet complètement ouvert. Là, je me disais, non!
0: Y a-tu été accroché un petit peu par derrière?
1: Pas. Je pense pas. Je pense qu'il a juste. C'était... Je pense qu'il anticipait pas la passe.
0: Il a manqué le bateau. Là, c'était complètement béant.
1: Mais cela dit, on n'en a pas encore parlé, mais Evans a vraiment joué un excellent match.
2: Très bon match.
0: Ah, ben oui. Ah oui, pareil, là.
2: Tu sais, je pense qu'on. Dans le cas de Jake Evans, on ne l'apprécie pas toujours à sa juste valeur. C'est sûr qu'il n'y aura jamais l'offensive d'un joueur de centre de deuxième trio dans la Ligue nationale. Ça, on est tous d'accord. C'est un joueur idéalement de quatrième trio dans la saison régulière. Par contre, rendu en séries éliminatoires, c'est extrêmement payant d'avoir un gars qui est aussi utile dans les deux sens, qui est capable de bien défendre, qui est solide sur la rondelle, très fort en possession. Il s'est beaucoup amélioré au cercle de mise au jeu. Et présentement, ben, ça fonctionne quand même de façon intéressante avec Newhook et Demidov. Mais c'est sûr que c'est pas une option à long terme là. Présentement, dans les séries, pour les besoins du Canadien, c'est un maudit beau complément, je pense, pour les deux autres.
1: Et là, finalement, à quarantaine de secondes plus tard, à 4 contre 4, Dedano à Texier et le Français au fond des filets, c'était deux.
3: Travail de Texier là, qui vient presser devant la ligne du Français sur la glace, le lancer! Alexandre Texier! Le 3 plus 1 avec le plus tricolore des tricolores!
0: Tricolore de cousin, là, tabarouette!
1: Le 3 Texier! C'est bon. Ça faisait 2 à 1 Montréal. Content pour eux autres, parce qu'évidemment, c'est le fun d'être récompensé après autant de bon travail, de bonne présence.
0: Il fait bien dans la gang, hein? Alex Texier.
1: Il fait bien dans la gang.
2: Il est devenu un de tes préférés, Gilbert. C'est incroyable.
0: Vas-y, une affaire, ça n'a pas commencé comme ça, mais vas-y, j'aime beaucoup son travail, là. Puis, honnêtement, là, c'est un bon joueur de hockey. Bon joueur de hockey, fort sur la rondelle. Je le trouvais un petit peu, quand il est arrivé, je le trouvais un petit peu frileux. Puis, je l'ai mentionné une couple de fois, mais vraiment, ça, c'est plus là. Il est intelligent, il a quand même marqué des buts en plus. Non, il. Bon joueur de hockey.
1: Puis, écoute, moi, j'étais pas convaincu de la signature de Texier. J'ai trouvé qu'on a agi rapidement du côté du Canadien. Puis, même, il y a des bouts où est-ce qu'il a été laissé de côté. Puis, je remettais en doute un peu cette décision-là de Kent Hughes. Mais regarde, aujourd'hui, il fait vraiment du très, très bon boulot.
2: Puis, hier, là, on m'a posé la question. Penses-tu que Michael Hage regrette sa décision de ne pas avoir sauté dans le train du Canadien cette année? Puis,
1: on en a parlé
2: l'expérience.
1: Hier, Radar, ouais.
2: C'est pas une, tu sais, honnêtement, je comprends le point de vue. Tu sais, Hage vivrait de belles émotions, même s'il ne jouait pas actuellement avec le Canadien. Mais il sera pas là l'an prochain. Alors, il retourne collégial. C'est pour ça qu'un Texier, dans ce portrait-là, ben, ça a pas mal plus de bon sens au moment où on sait maintenant que Hage n'est pas là dans le portrait l'an prochain. Donc, c'est une option top 9 pour le Canadien pour la saison prochaine. Moi, j'ai pas de problème avec sa place dans la formation, pour la prochaine année, du moins. Mais, au-delà de tout ça, si on pousse l'analyse encore plus loin, n'importe quelle équipe qui arrive en demi-finale monopolise toute l'attention. Toutes les équipes regardent ça et l'expérience en série, ça s'avère payant. Il y a des équipes qui vont appeler Kent Hughes, vont dire, moi, Alex Newhook, peux-tu être disponible? Kirby Dach, peux-tu être disponible? Alex Texier, peux-tu être disponible? Mais ces gars-là, leurs valeurs viennent d'augmenter d'une coche.
1: C'est tout positif.
2: C'est juste positif. Je ne dis pas qu'on va les échanger nécessairement.
0: Non.
2: Mais ces gars-là augmente leur valeur sur le marché, c'est certain, avec les séries qu'ils connaissent.
1: Ça, c'est sûr. À ce moment-là, le Canadien, c'est 2 à 1. Il y a 4 minutes de jouer. Et ils ont déjà 2 buts de marquer 2 buts. C'est le maximum que Frédéric Anderson a accordé depuis le début des séries dans un match donné. Mais cette statistique-là ne tient plus quelques minutes plus tard.
4: Hudson était là pour aider Struble et Evans remet devant. Passe, reçu, échappé,
0: le magicien Demidov.
2: Il y a des mains en or.
0: On fait plaisir aux magiciens des eaux.
2: Ben ouais, hein? D'un magicien à l'autre.
0: Ouais, ben oui. Magicien à l'autre. Hein,
2: hey, vous avez ça en commun, des
0: eaux. Ben oui, t'es aussi de tes magiciens.
1: Ben ouais, on peut dire ça.
5: Des eaux vont l'inviter à son camp de magicien cet été, là, des Mida, puis ils vont faire des tours de magie ensemble.
1: Je
5: ne
1: sais pas comment je fais.
0: Non,
1: je
0: suis jaloux.
2: Non, mais mettons, là, les trucs de magie, là, des eaux, ça se fait-tu à la radio? Mettons, les gens sur YouTube, à un moment donné, avec tes baguettes, là. Pis là,
1: ben, c'est pas très radio, là. J'ai déjà fait ça, par contre.
2: Tu sais, les baguettes.
1: Au 96.5, les gens qui nous écoutent du côté de Gatineau. Quand je suis sorti de TM, c'est là que j'ai fait mon stage, ironiquement, là.
2: Mais oui, Dezo a déjà étudié.
0: Oh! Ben ouais, ça revoit le matin. Ça revoit le matin.
1: Les couteaux volent bas. Colin! Puis l'animateur du matin, Fred, qui s'appelait. Puis il s'appelle encore comme ça. Puis il m'avait demandé de venir faire de la magie à la radio. Mais tu sais, c'était un peu niaiseux parce que tu sais, c'est toute ta carte. Le monde sort dans le char. Ils n'ont aucune idée.
2: Mais non, mais écoute, ben, là, on est combien sur YouTube actuellement? Là, 3500.
1: Ah, je comprends, là, mais on est combien à la radio qui nous écoute? 50 000?
2: Ouais, non, mais je comprends.
1: Tu sais, il n'y a pas juste YouTube. Je suis content. Puis salutations aux gens sur YouTube. Puis merci de nous écouter via YouTube.
2: Vous êtes
1: YouTube,
2: très nombreux ce matin.
1: C'est super le fun.
2: Hey, serait le fun. Notre record cette année, by the way, c'est 4300 direct dans l'émission du matin. On est-tu capable de battre ça d'ici la fin du show?
1: Ça serait le fun.
2: Let's go! Come on!
1: Si on bat ça d'ici la fin de l'émission, faudrait faire quelque chose. Plus tard.
5: Comme un tour de magie, par exemple.
1: Peut-être, OK. Peut-être un tour de magie.
0: OK, mon oncle Tom.
2: Ou rechanter une chanson très bien connue qui a fait ta renommée à l'antenne.
5: Oh boy!
1: Mais je l'ai faite une fois.
2: Oui, mais c'est pas grave. Les gens ont hâte de te réentendre.
0: Ouais, mais faut que les circonstances soient appropriées.
1: Ah, ça c'est bien dit, Gilbert. Ça c'est bien dit.
0: Plus je suis ton bord.
1: Plus un.
2: OK.
0: Plus un pour ça.
1: Ouais. Ben oui. Circonstances, quand même.
0: C'est là.
1: Ou approprié.
0: Choisis ce que tu veux. Ouais, là, on est où ce matin? Tabarouette.
1: OK, on revient à nos moutons. On s'en va en début de deuxième période. C'est 4-1 pour le Canadien de Montréal. Les Canadiens veulent poursuivre sur leur ascendant, puis on veut éviter de permettre aux Hurricanes de revenir dans le match. Caulfield a une excellente chance. Malheureusement, ça tourne de bord.
4: Et on va pour Hudson. Échange rapide. Hudson passe loin devant. Caulfield avance. Le tir frappe le poteau. Oh, c'est venu bien près d'être 5 ans. Passe devant. Attaque. Les Hurricanes. Le tir est venu. Eric Robinson. C'est 4-2.
0: Hey, ça, je me suis dit, en ce moment-là, on vient d'en manquer un. Caulfield qui frappe le poteau. Oh, ça revire de bord, l'autre bord, pouf, le puck est dans le net, c'est 4-2. À ce moment-là, je me suis dit, j'espère qu'ils serreront pas trop l'élastique autour des gorlots, parce que, tu sais, là, à ce moment-là, je dis...
1: Je pense que t'étais pas le seul. Mm-hmm. Je pense que tout le monde au Québec se disait...
0: J'espère que ça dérapera pas. Mm. J'espère que ça dérapera pas. Finalement, on était correct.
1: Est-ce que ça a dérapé, à ton avis? Parce que ça a pas été une deuxième extraordinaire pour moi.
0: Non, normalement, je trouve, encore une fois, mais c'était un petit peu... On s'inflige ça nous-mêmes, en deuxième période, par la façon qu'on gère la rondelle, tu sais, des fois on a tendance à garder la rondelle un petit peu trop longtemps, on essaie de faire des jeux quand il faudrait peut-être pas essayer de faire des jeux. Si on a une opportunité de domper le puck au fond ou sortir la rondelle de la zone, on le fait pas. Tu sais, faut être plus déterminé. Quand des choses, ça va arriver encore dans les playoffs, là, qu'on va prendre en avance, puis le club va sortir en deuxième période, puis on va être un petit peu embouteillé. Mais faut savoir gérer. Moi, je trouve encore une fois en deuxième période, là, les gars, je sais pas pour vous autres, je trouve encore une fois beaucoup, énormément de revirements. On donne la rondelle à l'autre bord, on n'est pas fort sur le puck, on perd la rondelle, ça permet aux Hurricanes d'attaquer puis de bâtir du momentum.
1: Cela dit, puis ce que tu dis, c'est 100% vrai, je suis d'accord avec toi. Le Canadien n'a pas concédé non plus de chance A++ dans cette période-là.
2: Moi, j'allais là.
0: T'as raison.
2: Pour une raison. Il y avait toujours au moins deux joueurs dans la ligne de tir des Hurricanes. Il y a eu beaucoup de leurs tentatives en périphérie. C'est ce genre d'équipe-là qui envoie beaucoup de volume au filet. Mais hier, là, honnêtement, là, le souci du détail en défensive, le fameux man-to-man hier était très efficace. On va dire de quoi, il n'y avait pas grand espace vers l'enclave pour tenter d'exploiter les zones dangereuses. Beaucoup de tirs bloqués d'à peu près tout le monde. Moi, je regardais justement les statistiques des défenseurs. Je pense que Lane Hudson, c'est un sommet à 5 tirs bloqués, mais tout le monde a bloqué des tirs défensivement hier. Tout le monde s'est réuni pour essayer de bloquer, de percer le mur défensif du Canadien. C'était pas facile tant que ça hier soir, même si, en deuxième, les Hurricanes avaient le contrôle.
1: Seulement les défenseurs, 19 lancés bloqués.
2: C'est beaucoup.
1: Dans la brigade défensive du Canadien.
2: C'est beaucoup, ça.
1: Ouais. 2 pour Goulet, 3 pour Madison, Carrier, Struble et Dobson. Et finalement, 5 pour Lane Hudson.
0: Quand même, hein?
1: C'est quand même énorme, effectivement.
0: Ça fait pas ce que Lane Hudson bloque des shots tant que ça.
1: Ben, tu veux pas qu'il bloque des shots tant que ça.
0: Ouais, t'es mieux fait.
1: Surtout que parfois, il bloque des shots avec sa paume. Ouais, la paume
0: à
1: l'envers.
0: Il fait face à la shot.
1: Il veut comme jouer au mini hockey.
0: Ce
1: ne
0: serait pas le temps de se casser une main, là, mettons. Là.
1: Ce serait pas le fun, non. Ouais. OK, le Canadien a évité là, ce momentum swing-là en deuxième avec le but de Robinson, puis a réussi à survivre. Mais en troisième période, les Hurricanes veulent bâtir sur le fait qu'on a complètement neutralisé un avantage numérique du Canadien, ou est-ce qu'on a eu de la difficulté à s'installer puis à générer quoi que ce soit. Est-ce qu'on est capable de bâtir là-dessus? Slavkovski ferme le cercueil.
4: Attaque de Slavkovski! La fin!
1: Non, mais pas vrai, là.
0: Non, ça a été,
1: c'est terminé, là.
0: C'est un but extraordinaire.
1: Mais le moment du but, tu le sens, là, que les Hurricanes, ils essayent d'aller chercher quelque
0: absolument.
1: Chose. Terminé.
0: Ça a cassé le dos complètement aux Hurricanes de Caroline. Puis là-dessus, là, moi, qu'est-ce qui m'impressionne? On en a parlé tout à l'heure des ondes, là. Un gros bonhomme comme ça, avec des skills comme ça, là, faire ça à la vitesse qu'il fait ça, là.
2: Ouais.
0: Puis ça feinte sur le gardien de but, là. Il y a de la misère, où est-ce que le puck a passé tellement c'était rapide, les mains, là. Tout, tout. Tu sais, c'est vraiment, là, exceptionnel.
2: Il a joué un très, très bon match, Slavkovski. Probablement son meilleur en série.
0: Même s'il a scoré un couteau du chapeau, là, moi, je pense que hier était meilleur encore.
2: Mais il s'est illustré beaucoup plus à 5 contre 5 que dans ce match-là, contre Tampa Bay.
1: Premier but en 280 minutes pour Juraj Slavkovski.
2: Ouais.
1: En 5 contre 5.
2: De très bien fait.
1: J'ai 5 contre 5, évidemment. Pas en avantage.
0: 280 minutes.
1: 280 minutes, ouais. C'est fou,
0: le jeu, là.
1: Oui, 280 minutes de jeu.
0: Mettons qu'il joue 20 minutes par game, c'est de la game, là.
1: Ah, mais je pense pas que c'est juste le temps de glace de Slavkovski. D'après moi, c'est les matchs du Canadien. Ah, ben peut-être. T'as peut-être raison. Je vais aller vérifier.
0: 14 games, ça, là.
1: Ça se peut, parce qu'il n'y avait pas encore marqué à 5 contre 5 depuis le début du match. Ça doit être ça.
2: Xavier, sa messagerie texte soulève un bon commentaire. Tu sais, la Caroline n'a pas un profil dans la formation à la Slavkovski. Gros bonhomme avec des mains sur leur trio offensif, ils n'ont pas ce gars-là. Ils n'ont pas un gros bonhomme imposant qui peut amener des rondelles au filet puis créer de l'espace pour le coéquipier.
1: C'est pour ça qu'ils ont transigé pour Mikko Rantanen.
2: Ouais, mais ils l'ont pu.
1: Ils l'ont pu.
2: Tu sais, c'est bien beau, là, mais Stankoven hier.
1: Stankoven n'est
0: pas gros.
1: Honnêtement, Blake Hall et Stankoven qui ont été tout combat là, depuis le début des séries hier, ça a été plus compliqué quand même.
0: Exactement.
1: En fait, Jackson Blake, quand même assez tôt dans le match, est sorti en arrière du filet puis il a eu une chance devant le filet, mais à part ça, là, on les a moins vus.
0: Ouais, moi, je pense que demain, on a besoin d'attacher nos patins solides parce qu'ils vont sortir. Là. Ils n'auront pas le choix. Ils sentent ça, là. Ils savent.
1: Mais tu dis ça, Gilbert, mais... Okay. Moi, il n'y a rien qui me dit que le premier trio demain va pas se présenter. Il n'y a rien qui me dit que demain, Kivan Demida va pas encore nous en mettre plein la vue.
0: Ah, c'est sûr.
1: On parle de sa feinte tantôt en échappée, mais il s'est passé la rondelle entre les jambes, la remise à Caulfield sur la chance à Evans. Et on voit que il y a peut-être des joueurs chez le Canadien qui étaient, je sais pas si intimidés, c'est le bon terme, mais peut-être un peu plus au ralenti au début des éliminatoires, mais là, tout le monde prend son rythme. Tout le monde arrive à une vitesse de croisière intéressante.
0: C'est sûr que le Canadien, ils vont se présenter puis ils vont essayer de gagner, c'est sûr et certain. Là. Mm-hmm. Les Hurricanes, ils ont besoin d'être prêts parce que le Canadien s'en va là, ils n'ont pas de complexe. Là.
1: Exact.
0: Boxe à la glace, puis let's go. On est capable de vous battre, puis on est capable de vous battre de n'importe quelle façon.
1: Mais
0: let's go.
1: À peu près 15 minutes, ce sera le bureau des commissaires. Ça va être très intéressant, restez là. Mais d'ici là, un décès des plus tragiques hier depuis longtemps dans le monde du sport. Le légendaire pilote Kyle Busch est décédé à l'âge de 41 ans. Il avait gagné une course la semaine passée.
0: Je comprends pas.
1: Ça n'a pas de bon sens. On en parle dans deux minutes.
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1: Véritable tremblement de terre hier, pas seulement dans le monde de la course automobile, mais dans le monde du sport. Kyle Busch est décédé, Tony, à l'âge de 41 ans.
2: Ouais, c'est une nouvelle absolument tragique. Moi, honnêtement, quand j'ai appris ça, j'en revenais tout simplement pas. J'avais été mis au courant hier matin, en fait, que Busch s'était retiré du week-end de compétition là, qui approche en fin de semaine du côté de Charlotte. C'est le gros événement au cœur même de tout comment qu'on peut appeler ça là, de tu sais Charlotte, c'est vraiment le cerveau du
0: le
2: NASCAR. NASCAR. C'est bien là que ça se passe. Uh-huh. Donc, c'est leur gros événement de l'année, le Coca-Cola 600, qui a lieu sur le Super Speedway de Charlotte Motor Speedway. Donc, Kyle Busch était retiré de ça parce qu'il était très malade et hospitalisé. Donc, hier, il y avait quand même de l'inquiétude sur les réseaux sociaux quant à son état de santé. Et là, j'arrive hier sur l'heure du souper et bang, la nouvelle tombe. NASCAR le partage. Décès de Kyle Busch à l'âge de 41 ans. Maladie fulgurante. Il y a des détails qui filtrent à gauche et à droite. Qu'est-ce qui est crédible? Qu'est-ce qui ne l'est pas? On sait qu'il avait été malade il y a 2 semaines lors de l'épreuve à Watkins Glen dans l'État de New York. Il avait demandé l'intervention d'un médecin après l'épreuve dans laquelle il courait. Mais par la suite, il est revenu aux courses. Là, il y avait un événement à Dover la semaine passée dans lequel il a gagné la course de camionnette du vendredi soir, ce qui a été sa 234e victoire en carrière en NASCAR. Quand tu parles d'un pilote émérite, là, c'est le plus grand gagnant de course dans les 3 séries distinctes du NASCAR de toute l'histoire. C'est peut-être un record qui ne sera jamais battu dans le cas de Kyle Busch parce que il a couru régulièrement dans les différentes séries au cours des dernières années. Et pour vous rajouter un petit peu de chair de poule, là. Voici ses propos après sa victoire, pas plus tard que vendredi dernier. Ça fait une semaine, il gagnait à Dover. Le voici avec en entrevue d'après-course.
7: Chris, Kyle Busch, your 69th victory in this series, your 5th right here. Why do these moments never get old, Kyle?
8: Because you never know when the last one is, you know. So I know all too well, unfortunately, with the cup stuff, but you know, here with the truck stuff right now is it's awesome just to be a part of Spire Motorsports. Thanks to Jeff and Dan and Mr. H for the opportunity. HendrickCars.com. I'm sure it looked great out front leading the race, and it wasn't just Kyle Larson doing it. So you know, feels good to have another Kyle being able to do it and putting ourselves in victory lane. So love coming to Dover. Always one of my favorite places to race.
1: La journaliste lui dit en début d'entrevue, pourquoi est-ce que ces moments-là, tu t'aimes pas de ces moments-là, puis il mentionne parce que tu sais jamais quand est-ce que ce sera ta dernière course. Et
0: ah ben ouais, il est tombé vite en crime.
2: Ouais.
0: Il avait de l'air correct là, dans l'entrevue, là, puis tout ça, là, et sa voix et tout ça, là, c'était...
1: Ça faisait 6 jours, là.
2: Ouais. Infiniment triste.
1: C'est vraiment spécial. Tony, il a même couru déjà à Québec.
2: Au Québec. Il avait couru à Vallée-Jonction, à l'autodrome Chaudière en 2014. Ça avait été un événement qui avait été annoncé en grande pompe. Kyle Busch en vient courir en late model à Vallée-Jonction. On avait rempli les gradins à capacité. À ce moment-là, là, il venait tout juste de gagner son premier championnat dans la grosse série du NASCAR. Il était 2 fois champion de la grosse série, mais à ce moment-là, quand il était venu à Vallée-Jonction, il venait de le gagner pour la première fois. Puis encore aujourd'hui, les gens en Beauce se souviennent très, très bien de la venue de la voiture 51 de Kyle Busch. Il avait gagné cette journée-là. Puis bon, hier, là, il y avait des photos qui circulaient sur la toile de la visite au Québec de Kyle Busch qui a été très marquante.
1: Moi, j'ai pas la prétention de suivre le NASCAR aussi assidûment que toi. Là, ça, c'est une évidence. Là. C'est une nouvelle fonction à TVA Sports. Mais il me semble que c'est pas la première fois qu'il y a des décès tragiques entourant tout ce qui tourne la course automobile.
0: Mais c'est souvent des accidents et tout ça, mais là, ça, c'est même pas un accident, rien, là.
2: Mais exactement, puis oui, il y a eu des décès tragiques. Le premier qui nous vient en tête, évidemment, c'est celui de Dale Earnhardt, décédé en 2001 lors du Daytona 500. Puis par la suite, ben là, on a amené toutes sortes de nouveaux règlements pour ajouter à la sécurité des pilotes en piste, notamment le Hands Device, qui est devenu obligatoire. C'est un protecteur au cou pour éviter de sérieuses blessures au cou. C'est devenu obligatoire après le décès de Dale Earnhardt. Puis on a rajouté les barrières Safe Barriers le long des circuits de course. Là, au lieu que ce soit des murs de béton, ben c'est comme une couche qu'on a rajouté sur les murs qui permet justement d'amortir le choc. Donc là-dessus, on a beaucoup amélioré la sécurité. C'est venu après le décès de Dale Earnhardt. Mais à travers tout ça, l'histoire du NASCAR a été marquée par beaucoup plus que des accidents en piste. Je peux vous parler des accidents d'avion. Souvenez-vous, Greg Biffle, ça se passait quoi en septembre passé? Décédé dans un accident d'avion. En décembre, avec toute sa famille, il quittait justement le petit aéroport de Statesville en Caroline du Nord et l'avion s'est immédiatement crashé lorsqu'on a tenté de revenir après des problèmes techniques. On se souvient, 2004, la famille de Rick Hendrick, le propriétaire de la grosse équipe NASCAR, l'équipe la plus renommée, celle qui a fait amener Kyle Busch dans la grande série. Ben lui avait perdu son fils, entre autres, dans un accident d'avion alors qu'on se dirigeait vers Martinsville en 2004. Il avait perdu son fils, Ricky, dans cet accident-là. Crash d'hélicoptère, Davey Allison, qui est décédé en 1993. Donc, des tragédies, il y en a eu une puis un autre à travers le temps. Pis on peut se rappeler également le décès de Tim Richmond en 1989. Lui, là, c'était une étoile montante du NASCAR. Il est décédé à 34 ans des suites du sida en 89. Donc, des tragédies dans le NASCAR, il y en a eu énormément. Évidemment, ce décès de Kyle Busch, là, ça ébranle les colonnes du temple un peu partout depuis hier.
1: Évidemment, le nom de Kyle Busch va résonner très longtemps dans le NASCAR, mais même son nom de famille pourrait revenir plus tôt que tard en NASCAR parce que son fils a des aspirations.
2: Exact. Puis c'est ça qui rajoute à toute cette tristesse.
0: Il a quel âge, son fils?
2: 11 ans. Braxton Busch. Retenez bien ce nom, Braxton Busch. Je vous garantis que Braxton va devenir un pilote de course. Il a déjà commencé à courir et Kyle se faisait un malin plaisir de rouler dans les mêmes catégories que son fils dans les dernières années. Il a couru en mini-légende avec son fils. On l'a vu au Chili Bowl au mois de janvier dernier, une épreuve de terre battue en Oklahoma. Il courait dans les mêmes catégories que son fils. Puis de temps en temps, Braxton battait papa en piste. Enfin, ça vous donne une idée que ce garçon-là va être à suivre au cours des prochaines années. C'est ça qui est triste. D'ailleurs, à Dover, son épouse, Samantha, son fils Braxton est là. Lennox, sa petite fille, 4 ans seulement, qui sert leur papa. Ça crève le cœur. Mais tout ce que je souhaite, puis je suis convaincu que toute la communauté de NASCAR va supporter Braxton Busch pour qu'il en fasse carrière. Ça, c'est garanti. Ce jeune homme-là est rempli de promesses, puis on n'a pas fini d'en entendre parler.
1: On peut s'attendre à un hommage quelconque en fin de semaine au Grand Prix du Canada, selon toi? Je veux dire, ça a été souligné hier avec les Hurricanes. J'ose croire que...
0: Ouais, mais Hurricanes, c'est dans la...
1: Je comprends, mais quand même...
0: C'est dans le cœur du NASCAR.
1: Course automobile, légende, je sais pas.
2: Ben moi, je pense qu'on n'a pas le choix, là. C'est bien beau, là, la F1, là, mais là, c'est tout le monde du sport qui est touché par ça. Puis Kyle Busch, c'est un vrai de vrai, là. C'est un gars qui a gagné des courses par à peu près, là, 234 courses en NASCAR, là. C'est quand même très impressionnant. Ça dépasse les cadres du NASCAR. Pour moi, Kyle Busch faisait partie, au moment même de son décès, encore des meilleurs pilotes à travers le monde. Moi, je pense qu'on se doit de souligner de quelque façon son décès, ça, c'est sûr.
1: Un peu plus tard à l'émission, à 9h30, on va recevoir Andrew Ranger. C'était prévu qu'on lui parle avant que ça tombe, mais là, évidemment, on va en parler avec
2: lui. J'ai une pensée ce matin pour Raphaël Lessard, parce que quand Raphaël a couru en camionnette, il courait pour Kyle Busch. C'était dans l'écurie de Kyle Busch quand il avait gagné à Talladega. D'ailleurs, ce matin, je sais que Raphaël est en Europe au moment où on se parle, il court dans la série NASCAR Europe, mais justement, il a rendu un vibrant hommage à Kyle Busch, à quel point ça a été un mentor pour lui. Le beaucoup de remerciements de lui avoir permis de rouler dans un camion d'aussi grande qualité pour le peu de temps que ça a duré, là. Mais quand même, ça a été une belle relation pour le jeune Raphaël Lessard au moment où il a roulé en NASCAR. Une lourde perte.
1: Nos pensées accompagnent les amis et la famille, évidemment, de Kyle Busch qui est décédé. Est-ce que les Hurricanes étaient seulement rouillés ou les Canadiens sont tout simplement trop forts? On en parle au retour dans le bureau des commissaires.
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1: Bienvenue dans le bureau des commissaires avec Bruno Gervais. Salut Bruno.
2: Salut Bruno.
9: Ça va, hey, bon matin, la gang. Comment ça va, vous autres?
1: Ouais, ça va pas bien. Un double puck-puck, tu peux pas te tromper.
0: Double puck-puck, Bruno Gervais avec nous autres. Le Canadien qui a gagné la game. Tabarouette.
1: Vendredi, fait soleil.
0: Fin de semaine du Grand Prix. Le Canadien joue demain à TV.
1: C'est difficile de demander mieux.
0: Que je te le mens,
1: c'est difficile de demander mieux. Question, les gars, pour vous. Est-ce que les Canadiens étaient tout simplement trop forts pour les Hurricanes ou c'est la fameuse fatigue et la rouille qui est rentrée en jeu, selon vous?
9: Fatigue, rouille, non, parce que ce que les Hurricanes voulaient faire, ils l'ont fait. T'sais, moi, avant que le match commence, moi, c'était la tempête que les Hurricanes vont faire vivre. Ils ont tout de suite lancé la rondelle en fond de territoire, créé un revirement, ils ont marqué tôt. C'est la réplique. T'sais, moi, j'étais impressionné du calme de ce que le Canadien était capable de faire. Puis là, leur défi, c'était d'être capable d'exécuter. Puis quand tu regardes plusieurs de leurs jeux, quand ils réussissent à passer, puis tout d'un coup se retrouver tout seul, c'est que les Hurricanes sont tellement agressifs de l'avant, la façon qu'ils vont surfer en zone neutre avec leurs défenseurs, la façon qu'ils mettent de la pression, la maison, ils sont tout le temps dans ton visage. Mais quand tu exécutes puis tu réussis à faire une belle passe, mais il y a un gars qui se libère. Et le but de Caulfield, c'est un exemple. Il y a deux gars, qui, la pression est dans le fond, ils foncent sur Slavkovski. Lui, sans l'arrêter, du revers, anticipe où Caulfield va être, puis réussit un jeu. Il y a eu des jeux d'une immense habileté qui sont venus tuer cet échec avant-là, ou cette pression-là, ou cette mentalité-là des Hurricanes. Fait,
1: donc, tu es confiant que le Canadien peut répéter samedi sans problème, Bruno?
9: Bien, confiant que le Canadien est capable de le faire, j'ai comme l'impression qu'il y a eu sans dire qu'ils étaient déjà satisfaits, là, les Hurricanes, mais tu sais, tu viens de gagner deux séries en quatre, tu viens de balayer les deux premières équipes, tu arrives là, puis tu te dis, juste de se présenter puis de jouer notre match, on va être correct. Là, ils se sont fait shaker. Slavin en a eu une dure. Les meilleurs joueurs des Hurricanes ont eu une difficile. Anderson a eu une difficile. Mais tu sais, vous le savez, les gars, la réaction après ça d'un athlète, là, c'est qu'ils vont resserrer ça en tabarouette. Fait que je m'attends à un match numéro 2 à un autre niveau de la part des Hurricanes.
0: Moi, je pense que le sentiment d'urgence et tout ça, après 12 jours de congé, là, tu sais, moi, je l'ai déjà eu, là, ça, 10, 11 jours, là, puis c'est tough en crème. T'as beau sortir, t'as de l'énergie et tout ça, mais en même temps, des fois, c'est pas mieux parce que tu veux en faire trop, puis t'es partout sauf à la bonne place. Puis on l'a vu sur une coupe de but hier. Le but de Caulfield, Bruno, tout le monde est en arrière du net, là.
1: Mm-hmm.
0: T'sais, t'as un gars de 51 buts qui est dans le slot, là, puis t'as tout le monde en arrière du net. T'sais,
1: le but de Dano.
0: Le but de Dano, exactement, c'est Keandre Miller là-dessus qui s'en va complètement de l'autre côté. Qu'est-ce que tu fais là? Tu joues à la défense gauche, tu ramasses sur le côté droit. T'sais, on veut peut-être trop en faire parce que ça fait longtemps qu'on n'a pas joué, on est surexcité, tout ça. Puis c'est ça qui est arrivé, moi, je pense, hier. Puis le Canadien a pris avantage de ça.
1: Tony, t'as pris les Hurricanes dans la série. Est-ce que ta perception des Hurricanes sur ton match d'hier a changé?
2: Oh. Perception... Oui et non, c'est encore une équipe qui a beaucoup de vitesse. Moi, je pense qu'on est bien meilleur que ce qu'on a montré en première. Alors, faut faire attention avant de sauter aux conclusions sur ce qu'on a montré. Un gars comme Slavin, il finira pas moins 3 après une période à tous les matchs. Là. Je pense que défensivement, on est meilleur que ce qu'on a montré. Mais quand même, je pense qu'il faut respecter le Canadien un petit peu plus encore. C'est tout un message qu'on vient d'envoyer hier. On était prêts, puis on a donné le coup d'envoi à cette série. Je sais que c'est un marathon, un 4-7, mais c'est court en même temps. Mmh. Tu peux pas te permettre de trébucher deux fois. Déjà, les Hurricanes ont une grosse responsabilité demain soir. Ils ont pas le choix de rebondir. Là, c'est un bon test pour eux autres parce que là, tout a bien été. Pour moi, ils ont eu une opposition douteuse depuis le début des séries éliminatoires. Là, ils frappent vraiment tout un challenge.
1: La question que je t'ai posée, je l'ai aussi demandé aux gens sur YouTube. Est-ce que votre perception des Hurricanes a changé suite au match numéro 1? À 47%, les gens ont dit non. Moi, j'ai toujours cru aux Canadiens qu'ils allaient être en mesure de battre les Hurricanes. À 36%, les gens ont dit non, ma perception n'a pas changé. Je pense qu'ils étaient seulement rouillés, les Hurricanes, et on les verra plus fort dans les prochains matchs. Et il y a quand même 16% des gens qui disent oui, on les a glorifiés trop vite et finalement, ils sont pas si bons que ça, les Hurricanes de la Caroline. Je sais pas exactement où est la réponse, mais j'ai vraiment hâte de voir demain si le Canadien peut aller en arracher un deuxième sur la route. Et on est très, très bon sur la route depuis le début des séries.
0: Énormément de pression sur les Hurricanes pour la game de demain. C'est sûr. Le Canadien, eux autres, ils ont fait ce qu'ils avaient à faire. Tu l'as dit tout à l'heure, désolé. Mission accomplie, là.
1: Exact. Hein,
0: Bruno, mission accomplie. Mais... tu t'envoies sur la route, tu gagnes une game. Demain, on joue notre game, on verra qu'est-ce qui va arriver.
9: Puis l'affaire là-dedans, c'est que, tu sais, si t'es partisan des Hurricanes ou t'es l'adversaire du Canadien, le Canadien est frustrant. Leur réputation à travers la Ligue, ils sont opportunistes, sont capables de marquer, c'est des francs tireurs. Il y a pas grand monde à travers la Ligue qui ont autant de joueurs qui sont capables de battre un gardien à un contre un avec un tir, même s'ils le regardent dans les yeux, que le Canadien. Puis c'est pas une équipe qui lance énormément de rondelles au filet. Ils veulent garder ça, puis ils se gardent ces occasions-là. Mais quand tu regardes les 3 premiers buts hier, Il y a tellement de petites choses qui arrivent. Tu sais, Gostisberg, c'est lui qui se fait battre parce que Dano s'en va en échapper. Les deux gars, leurs patins se clippent en zone offensive. C'est ce qui fait que Dano, il est 10 pieds en avant. Mais les Hurricanes sont tellement agressifs, tellement homme à homme, qu'aussitôt que t'en as un qui se libère, il va avoir une occasion. Après ça, tu mets l'échec avant pour le but de Texier. C'est l'échec avant. Ça, habituellement, c'est le pain puis le beurre des Hurricanes. L'exécution est pas là. Pouf, le Canadien en profite. Fait qu'il y a bien des choses qui sont tombées en faveur du Canadien tôt. Puis après ça, moi, ce qui m'a impressionné, les Hurricanes, là, avant le match, là, c'est 34 tirs par match en série. C'est une des meilleures dans la Ligue. Ils font juste ça, garrocher tout au filet. Ils n'ont pas été capables de le faire. Ils n'ont pas été capables d'installer leur jeu pour revenir dans le match versus une équipe qui a été opportuniste, qui a été capable de fermer les livres, qui sauve de là avec le premier match.
1: Même si on inclut les Whalers de Hartford, la franchise n'avait jamais accordé 4 buts en première période en séries éliminatoires.
0: Arrête donc, toi!
1: Brian Amour avait l'air complètement dépassé par les événements. Frédéric Anderson a accordé 5 buts sur 21 lancés alors qu'il avait des chiffres exceptionnels depuis le début des éliminatoires. Est-ce qu'il y a un doute dans la tête de Frédéric Anderson qui s'est installé? Est-ce qu'on peut exploiter ça, selon toi, Gilbert, chez le Canadien de Montréal?
0: Ben, c'est un vétéran de 36 ans aussi, là, Frédéric Anderson. Il y en a vu d'autres, c'est sûr et certain. Moi, j'ai hâte de voir ce côté des Hurricanes. Est-ce qu'on va paniquer? Moi, je pense pas. Je pense pas que Rod Drenamo, c'est le type de coach qui va paniquer. Là. Puis, on va-tu procéder à un changement dans le net parce qu'on n'a pas aimé la performance de Frédéric Anderson hier? On a bossé qui...
1: Ça serait très surprenant.
0: Je te dis pas si les Hurricanes se font planter encore demain, là, peut-être qu'il va y avoir un changement au Centre Bell. Peut-être. Mais moi, je pense qu'on va avoir sensiblement le même line-up. C'est juste que je m'attends à ce que les Hurricanes sortent pas plus affamé, mais plus détaillé, mettons, puis plus alerte. Moi, je trouve qu'on a couru partout hier, Bruno. On s'est déporté défenseur sur le mauvais côté, les défenseurs en arrière du net. On n'a pas bien joué. Parce que je pense qu'on voulait trop en faire. Trop d'énergie, ça voulait sortir. Puis, tu sais, des fois, quand t'en fais trop, Bruno, tu le sais, comme défenseur, t'en fais trop, des fois, tu te mets dans la merde. Ben, c'est ça qui est arrivé avec les Hurricanes hier.
1: Bruno, j'ai une question pour toi. Est-ce que les Hurricanes de la Caroline ont réellement des fantômes de la troisième ronde? Crois-tu à ça qu'on est rendu à un point où est-ce qu'on devient nerveux parce que ça c'est le bout où est-ce qu'on perd tout le temps? Là, faudrait pas perdre cette année, faudrait pas l'échapper. Je regarde les chiffres, là. Si on combine les séries de cette année et de l'année passée, premier et deuxième tour, les Hurricanes ont accordé 28 buts en 18 matchs. Et au troisième tour, si on combine l'année passée et cette année, c'est 27 buts en 6 matchs. Crois-tu à ça qu'on est stressé parce qu'on est rendu en finale d'association?
9: Ben, peut-être un peu. Puis, tu sais, d'après moi, pas avant le premier match, mais là, quand tu viens de vivre ça, il y en a peut-être, il y a des petits flashs qui reviennent. Tu veux rester dans le moment parce qu'il n'y a aucun lien entre les autres opportunités. Puis, normalement, l'athlète, tu veux casser ça. Je pense que c'est, tu sais, il va regarder de l'avant, mais quand tu reviens à Anderson, c'est un peu ça. Ça va passer à travers Anderson énormément, puis voir s'il va rester jusqu'à la fin de la série. Mais tu sais, il y a eu 8,74 en saison régulière de pourcentage d'efficacité. C'est un athlète qui a eu des très bons moments dans sa carrière. Ça le prouve. À son âge, il est encore dans la Ligue nationale. Mais qui a la réputation de, quand ça devient un peu difficile, quand ça mentalement, quand ça se met à crasher, bien, il y a souvent des blessures, il n'est pas là, ou bien, il se met à avoir des creux. Puis, il y a eu des moments dans la saison cette année que les Hurricanes, il était troisième là, dans l'organigramme. Là. Il voulait passer les deux autres en avant. Là, il a bossé après la signature de contrat. Ça s'est mis à se planter un petit peu. Il cherche cette réponse-là. Il pensait qu'il l'avait tout d'un coup, mais là, le point d'interrogation va arriver. Puis quand je parle de l'athlète, tu me disais au niveau de l'équipe, mais moi, c'est surtout au niveau de l'athlète. Anderson l'a vécu, ça. Puis il y en a eu des runs de série. Ça a été une blessure pour lui. Ça a été tout d'un coup, il n'est plus capable de rien arrêter. Il l'a vécu, ça, de se rendre là. Puis que là, ça devient trop. Mm-hmm. Fait que, tu veux jamais avoir cette réputation-là du gars qui choke ou qui arrive là. Ouais. Mais l'athlète individuellement, puis là, tu fais face à une équipe de tabarouettes, de gars, de scoreurs, de gars qui sont
0: puis
9: capables
0: de
9: trouver, qui patinent. Moi, c'est ça qui a tué la pression que les Hurricanes voulaient aller avoir hier. Je pense que le rythme de jeu, l'exécution, puis la qualité de l'exécution, il se faisait déporter, puis il avait pas le temps de faire les bonnes lectures. Comme défenseur, tu veux mettre de la pression. Si ça bouge vite, ça vient vite, tu fais des erreurs. Puis comme gardien, là, tout d'un coup, c'était devant lui, ça arrivait vite. Puis les gars, ils ont tellement d'habileté, d'affinité que comme gardien, tu te sens plus petit dans ton but. Tu te dis, crème, il voit le trou là. Fait que tu te déportes, tu te mets à faire un peu plus ou un peu trop. Fait que moi, c'est le volet mental de Anderson. Mm-hmm. C'est la fin de la série qui, selon moi, est le facteur X qui pourrait être... C'est ce qui coule les Hurricanes.
1: On va aller à 200 pieds de Anderson.
0: Si jamais ils ont un problème dans le net, ils peuvent toujours bien signer le gars de la Zamboni puis l'essayer pour une game ou deux.
1: David Ayers.
0: That's it.
1: On va aller à 200 pieds en avant d'Anderson. On va regarder du côté de Dobesch qui termine le match hier 25 en 27 et il ne fait pas partie de l'histoire. Puis pour moi, Tony, ça, c'est un élément extrêmement positif. Le Canadien n'a pas eu besoin de miracle entre les deux poteaux pour aller gagner le match.
2: Il devait se peindre. pincé pareil en troisième période d'être si peu occupé. Deux lancés seulement sur lui en troisième, alors qu'il a tellement été sollicité depuis le début des séries. Ça, ça fait du bien, il n'y a aucun doute. Ça n'a pas été un match très taxant pour Jakob Dobesch hier. Il va le prendre, ça, je suis convaincu de ça. Et le Canadien est dans une bonne place, là. On est confiant à toutes les positions, puis ça commence par le gardien de but. On s'est pas laissé démonter par un but aussi hâtif hier comme c'est arrivé. Et pression a pris le contrôle, puis le gardien rend tout le monde confortable en arrière.
1: Et hier, Dobesch, c'était sa 7e victoire en 9 matchs sur la route.
0: Ah, c'est incroyable.
1: Il y a seulement 2 autres gardiens recrues qui ont réussi à faire ça. Ron Extall en 1987 et Jordan Binnington en 2019. Les deux ont participé à la finale. Et évidemment, Binnington
0: a gagné.
1: Extall a perdu.
0: Contre les Oilers.
1: Exact. Mais quand même, ça démontre que ce sont des statistiques plus qu'intéressantes
0: au
1: match numéro 2 demain entre le Canadien et les Hurricanes. Bruno reste avec nous après la pause de l'autre côté. Pendant le match, Jackie Redmond a partagé une tranche de vie, une anecdote qu'elle a vécue avec Martin Saint-Louis. Puis j'ai trouvé ça écœurant. Et ça a dit long pourquoi Martin Saint-Louis est un vrai leader. On a un exemple concret de ça et je vous fais entendre ça au retour.
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7: So it's game one, round two. I'm waiting to go out and do the coach interview on the bench. And right before I'm supposed to go out, Buffalo scores, makes it 2-0 Sabres. And let me tell you, everything was going wrong for Montreal to start that game. So at TNT, we make the executive decision to cancel the interview. We don't do it. No big deal. Well, fast forward to game two. I show up at the rink. I see Marty St. Louis and he says, hey, where were you on the bench last game? And I put my hands up like I'm being approached by an officer. And I say, I'm so sorry, Marty. It just, we weren't sure if it was a good time. Things weren't really going well, so we canceled it. And he looks at me with a smile on his face and he says, well, for future reference, I don't want you to feel like you have to protect me or protect this team. So no matter what's happening, good or bad, come out there and ask me whatever you want. Because again, I don't want anyone to think that we need protection.
1: Ça, c'est Jackie Redmond à TNT qui mentionne, je vous le traduis rapidement, là, je fais un résumé. Dans le match quelconque contre Buffalo, ça se passait plus ou moins bien. Puis tout juste avant l'entrevue qui était planifiée avec Martin Saint-Louis, but des sables. Et là, du côté de TNT, on prend la décision, on cancelle l'entrevue. C'est 2-0 pour l'autre équipe, ça y tentera pas, on laisse faire. Et là, lors du match suivant, lorsque Jackie Redmond est débarqué de Martin Saint-Louis, il a dit... T'étais où hier? On était censé faire une entrevue à tel moment, puis t'es pas venu me voir. Elle dit, ouais, ben écoute, ça allait pas super bien, puis je voulais pas t'embêter avec ça. Il a dit, pour les prochaines fois, que ça se passe bien ou que ça se passe pas bien, tu viens me voir, parce que on se défilera pas et on va faire face à la musique. Ça, pour moi, c'est du leadership.
0: Mazant.
1: Si là, moi, je me défile parce que ça se passe pas bien, quel message que ça envoie à mes joueurs? Mais non, peu importe la circonstance, peu importe la situation... On va répondre aux questions puis on va agir en fonction de ce qui se passe présentement sur la glace. Moi, j'ai adoré ça, cette histoire-là, Bruno. Ah, ben, Gilbert.
0: Ben, écoute, oui, j'ai adoré ça aussi. C'est sûr et certain. Tu sais, Martin Saint-Louis, qui est un gagnant, puis c'est un gars, quand il jouait, c'était la victoire à tout prix, puis pas d'excuses.
2: Ouais.
0: Tu sais, moi,
2: ouais.
0: J'aime ça, t'as pas d'excuses. Tu sais, puis c'est pas grave, on joue mal, parfois on joue mal, puis pourquoi qu'on se priverait d'une entrevue avec Martin Saint-Louis parce que son club joue mal, puis il tire de l'arrière 2-0?
1: Mais c'est quand même, on pourrait voir ça très bien ailleurs.
0: Souvent, tu dis, au cancel, ben, je veux pas te parler, va-t'en et tout ça. Non, il veut pas, il voulait pas se défiler, regarde, la prochaine fois, si on tire de l'arrière 2-0, whatever, viens me voir, no matter what, puis je vais te répondre.
9: Ben, je te dirais même que c'est tradition. Tu sais, c'est quasiment sous-entendu un peu partout que, tu sais, quand ça va pas bien, le monde, non, on peut pas faire ça ou, tu vas canceller. Puis, c'est la même chose. On le vit avec RDS dans certaines situations. Tu sais, c'est comme, OK, on va faire attention. Moi, je trouve ça phénoménal d'être capable de faire la part des choses, mais de montrer cet exemple-là, comme tu le dis. Puis, tu sais, on en jasait pour la première fois, ça fait longtemps que j'avais pas fait ça. J'ai regardé un match de hockey avec des chums à bien relax hier en tant que partisan. Puis ça, c'est le fun. Puis le mot qui revient, c'est voyons donc qu'il n'est pas nominé au titre d'entraîneur de l'année. Puis moi, là, il fait tellement de choses dans cette direction-là de son leadership. Moi, je suis déçu qu'il ne soit pas nominé au niveau de l'entraîneur de l'année parce que l'entraîneur de l'année, c'est tout le temps comme une espèce de surprise. Celui qui sort de la boîte de céréales, d'un coup, boum, une saison phénoménale, la magie. Au lieu de il bâtit quelque chose depuis le jour 1 qui est arrivé à Montréal, puis c'est un effet crescendo qui est capable d'amener son équipe avec lui. Puis de l'extérieur, de loin, tout a l'air facile, tout a l'air normal. Ah, oh, c'est une progression normale des jeunes joueurs qui se développent. Et c'est phénoménal ce qu'il fait, qui va bien au-delà du talent qu'il y a dans cette équipe-là, mais qui est de la culture autour de ces joueurs-là, ce qui fait qu'ils sont capables de passer à travers toute l'adversité qu'ils ont vécue dans la dernière année et demie, deux ans. Ça, là, moi, c'est phénoménal. Puis c'est tous ces petits gestes-là que Martin jamais va dire, crier haut et fort, mais que parce que tout le monde recherche, puis là, tu clips, le monde en parle, puis tu réussis à ramasser toutes ces graines de pain-là un peu partout, éparpillées partout. Tu vois l'être humain qu'il est derrière le banc. Ça, moi, je trouve ça juste sensationnel pour l'organisation.
1: Ouais, puis honnêtement, je pense que ça se reflète à tous les niveaux. Là. On sent vraiment que les joueurs l'appuient là-dedans, puis c'est un tout, le Canadien de Montréal. Et moi, c'est ça qui me donne confiance pour la suite des choses. J'ai pas l'impression qu'on s'emballe, j'ai pas l'impression qu'on prend les choses pour acquis. On fait face aux défis, on est prêt à les relever. Et moi, je m'attends à une belle performance demain. On n'aura pas l'occasion, les gars, de se reparler, parce qu'on sera pas en onde demain. Ben, en fait, je sais pas pour toi, Bruno, mais nous, on sera pas en onde. Le Canadien l'emporte-tu demain? Est-ce qu'on revient de la Caroline en avance 2-0?
0: On n'est pas des imposteurs, là. Désolé, là. Hier, là, on a gagné parce qu'on méritait de gagner, là. On n'est pas des imposteurs, là. On est capable de jouer avec les Hurricanes de la Caroline any day, n'importe quand. Fait que, tu sais, demain, on joue notre game, on verra qu'est-ce qui arrive. Ça se peut que les Hurricanes soient meilleurs. Ça se peut que Frédéric Anderson soit meilleur. Ça se peut que ça soit plus serré. Ça se peut que ça aille en overtime. Who cares? On va s'adapter, puis le Canadien, à date, cette saison, Tony, était capable de s'adapter dans toutes les situations.
1: Fait que pour toi, victoire?
0: Moi, je pense que le Canadien peut l'emporter encore demain.
1: OK. Bruno?
9: Moi, je pense que les Hurricanes vont sortir. Ça va être une équipe bien différente. Fait que ça va être... je m'attends pas à ce que le Canadien balaye les Hurricanes. Fait que si j'avais un vieux 2 qui traîne, je mettrais ça sur les Hurricanes pour le match numéro 2. Parce que là, tu viens des piquer au vif. Tu sais, ce que Brad Amour a dit sur Slavin, sur... Tu sais, eux autres, ils savent, ils mettent ça sur eux. On n'était pas prêts. On est capable de mieux. Fait que je m'attends au meilleur match des séries jusqu'à maintenant de la part des Hurricanes.
1: Tony.
2: Ben, c'est certain qu'il faut s'attendre à un retour en force des Hurricanes, mais moi, ce qui vraiment m'enthousiasme beaucoup chez le Canadien, c'est que la performance d'hier, évidemment, mais Colin, qu'on joue bien sa route.
1: Ouais.
2: Dans la majorité des cas, c'est une équipe qui se comporte très, très bien sur les patinoires adverses. Alors, absolument aucun complexe. On a envoyé un gros message hier et pourquoi pas? Pourquoi pas 2-0 pour venir ça à Montréal? J'ai été quand même très impressionné de ce qu'on a vu du Canadien. Oui, les Hurricanes vont revenir, un match peut-être plus serré. Le Canadien va être dans le coup, je suis convaincu de ça.
0: Définitivement.
1: Est-ce que ce serait le fun en maudit de revenir à Montréal 2-0? D'après moi, il y aurait un party de poignée dans la place au centre-ville lundi soir. Mais bon, une chose à la fois, faut pas aller trop vite, puis on va se concentrer sur le match numéro 2. Merci beaucoup, Bruno, et on se reparle la semaine prochaine.
0: Salut, bro!
9: Hey, bon week-end, la gang, mais victoire ou défaite ce samedi-là, d'après moi, le party va être pogné à Montréal.
0: Ah, c'est sûr.
1: Salut, Bruno.
2: Salut, Bruno.
1: Bye. Bruno Gervais dans le bureau des commissaires. 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
2: Ah, mais ça, il fait beau, journée. C'est pas trop chaud.
0: Ah, c'est parfait.
2: Demain, la même chose, même scénario
0: parfait.
2: Pour demain, honnêtement.
0: Dimanche, je pense qu'annonce
2: c'est dimanche. Ouais. Ben, écoute, le Grand Prix sous la pluie.
1: Ça, on va en parler avec Andrew Ranger parce que pas eu de pluie à date. Il n'y a pas eu beaucoup de pluie depuis le début de la saison
2: exact,
1: de F1.
2: Exact.
1: Et monoplace, ça réagit différemment. Puis là, ça va être un test de voir qui
0: les
1: va pouvoir
0: se... Les pneus de pluie, les pneus rayeux.
1: Qui va être capable de se débrouiller en pareille circonstance.
0: Rayeux.
2: On a déjà eu des grands prix sous la pluie à Montréal qui ont donné lieu à des épreuves rocambolesques. Alors,
0: il y a des bons pilotes sous la pluie, puis il y a des mauvais pilotes sous la pluie.
1: Ah ben oui, bien sûr. Puis là, on parle du Grand Prix de dimanche, mais je vais revenir à notre concours F1. C'est pour les billets pour les essais libres et les qualifications. Moi, je trouve que c'est les meilleures journées. C'est le fun, la course, là. Mais les essais libres...
0: Comme aujourd'hui, là.
1: Un petit peu moins de monde, un peu plus de liberté sur le site. T'es moins crowded, tu peux te déplacer, tu peux aller regarder différents points de vue. Tu sais, c'est moins... c'est moins serré quand même, là, comme sur place, où est-ce que tu dois absolument aller de A à B. Tu peux avoir un peu de flexibilité. Alors, j'espère que vous allez pouvoir mettre la main sur ces billets-là. Merci à billets.ca. Après la pause, les Canadiens, on revient sur cette belle victoire avec le coach Michel Bergeron. Puis il y a une question que je veux absolument poser à Bergy. On a encore concédé un but dans la première minute de jeu. Évidemment, c'est très positif le match, mais ça reste un aspect qu'il faut absolument corriger. Comment un entraîneur-chef s'y prend pour que cette maudite tendance-là change une bonne fois pour toutes? Le Tigre dans deux minutes.
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1: Grosse victoire du Canadien qui donne le ton à cette série avec un gain de 6-2 sur les Hurricanes de la Caroline. On en parle avec le coach Michel Bergeron. Salut!
10: Salut,
1: hey,
10: boys!
5: Salut, Michel!
1: Comment ça va, Bergy?
10: Tabarouette! Oui, je suis en forme, moi.
1: Ben, c'est sûr. C'est
10: Hier, là, écoute, avant le début de la série, hein, je vous disais, là, moi, il y a quatre qualités là, qu'une équipe a besoin de gagner. Le talent. L'effort, la ténacité, si vous voulez, la structure, le courage. Et quand je dis ça, là, ben, vous êtes dans le domaine du hockey, c'est aussi payer le prix. Puis Canadien, hier, toutes ces qualités-là, là, il les avait. Tu sais, on a fait abstraction des faits que l'autre équipe s'est reposée. Non, non. Après le premier but de
1: Dano. Jarvis. Ah, OK, Dano, excuse-moi.
10: Dano, là, on a été sur le choc quand la Caroline a marqué rapidement. Mais lorsque le Canadien a gagné, le contrôle total, c'est en troisième période, les boys.
0: Ah, bien joué, ils ont donné deux shots au net. Très, très bien joué. Ouais.
10: Gilbert, écoute, c'était comme une forteresse. On n'était pas capable de prendre un lancer. C'est la raison pour laquelle la Caroline, hier, a manqué le filet souvent. Tu sais, quand il n'y a pas d'ouverture, tu essaies de lancer. Sur le banc, on dit, ben, faut lancer, les coachs disent, faut lancer, mais il n'y a pas d'ouverture. Le Canadien a fait ça. Ben, c'est dur à penser, à parler de perfection, là, mais ça frôlait la protection.
1: Est-ce que c'est à cause de la rouille, Bergy? Est-ce que c'est parce que les Hurricanes étaient...
10: Non, c'est de la bullshit, ça. Les 10 premières secondes, il n'y avait pas de rouille, là. C'est le Canadien qui a dicté l'allure de la rencontre. Puis, ce que j'ai aimé, là, le Canadien a joué sa game. Il y avait pas de... On matchait pas. On faisait des présences courtes. La discipline était là. On se laissait... comment dire ça? On se faisait frapper, mais on retaliait pas. On se vengeait pas. Ouais. On prenait la mise en échec. On protégeait la rondelle. Hey, je vous le dis,
0: les Hurricanes, Bergy, m'ont eu de l'aide d'un club hier, là. Là, ils jouaient contre le Canadien, puis d'après moi, à un moment donné, ils se sont dit, Kassick, c'est ça.
10: Ah oui, oui.
0: Kassick, c'est ça. On n'a pas fait face à ça à date d'un playoff. D'un playoff, là, c'était une walk in the park, là, eux autres, là. C'est quatre games, puis pas trop de buts accordés. Puis la vitesse du Canadien, moi, je pense, Bergy a vraiment surpris les Hurricanes. Parce que les Hurricanes, normalement, sont rapides et tout ça, mais hier, je regrette, le Canadien est aussi rapide, sinon plus rapide que les Hurricanes.
10: 100%. Puis en plus de ça, là, Gilbert, c'est que. Les Hurricanes n'ont pas de Hudson, ils n'ont pas de Madison, ils ont des bons défenseurs défensifs.
0: Je te dirais qu'ils n'ont pas de Suzuki non plus, là. Ils n'ont pas de Suzuki non plus, puis ils n'ont pas de Caulfield non plus.
10: Non. Puis à haut, là, je l'ai vu dans la série contre les Flyers, entre autres, là. Il est invisible. Donc, c'est tabarouette. Les Canadiens, là, je vous le dis, là, avec le talent qu'ils ont, puis. Moi, ce qui m'impressionne aussi, c'est l'esprit d'équipe de ce club-là.
1: Mm-hmm.
10: Tu sais, là, je regardais avant-hier le match entre Colorado et...
1: Vegas.
10: Et Vegas. La chicane. Hey, avez-vous vu McKinnon donner de la merde à...
0: Oui.
10: Hein?
0: Pas un bon esprit d'équipe, hein? C'est ça.
10: Tu sais, McKinnon, là, il s'en est pris à Nechas. Puis après ça, il s'en est pris à Taze qui a fait une mauvaise passe. Il s'est dirigé direct au banc. Chez le Canadien, on ne voit pas ça. On ne voit que des sourires, des encouragements. Puis, dis quelque chose, cette équipe-là là, a été tellement bien formée. Il faut... Ben, les boys, vous en avez parlé d'Anno là, hier. Là, il s'est après se magasiner un méchant contrat, lui-là. Là.
1: Il reste une année encore à son contrat, mais effectivement, de la façon qu'il joue, le Canadien... Je pense qu'il va être intéressé à ses services. Et je serais pas surpris que Dano accepte moins pour demeurer avec ce club-là.
0: Il va être en fin de carrière. C'est
1: bien correct. On met les charrues, la charrue un peu devant les bœufs, là, mais quand même, mais ça reste que...
10: Non, mais pas rien, les bœufs sont là, pareil.
0: Il est fier de jouer pour Montréal.
1: Ah, ça, c'est sûr.
10: Ils sont tous fiers de jouer pour Montréal. Puis, hey, les quatre trios, même Texier, là, tabarouette.
1: Ouais. Mais, hein.
10: Il sait jouer au hockey, lui, puis il est solide. Lucie prend mise en échec pour protéger la rondelle. Mm-hmm. Alors, me dis quelque chose, là, je m'énerve, là. Peut-être c'est le premier match, mais c'est du hockey. Hier, là, c'était vraiment du hockey. Tout le monde est excité. Ben, on n'a qu'à regarder les cotes d'écoute, là. 2 millions de foyers, là.
1: C'est incroyable. C'est incroyable.
10: 2 millions de foyers, c'est 3 par foyer, c'est 6 millions, ça. Mm. Tu sais, c'est tabaslant. Tu sais, comparativement, parce que on voit toujours. On se dit toujours, on est rendu là, wow, on a fait une belle ride, là, tu sais. Mais pour eux autres, là, il n'y a pas question d'arrêter la ride.
0: Non, pour finir la ride.
1: Non, puis je pense sincèrement que le doute s'est installé de l'autre côté parce que Bergy, là, c'est tout le temps le même endroit. Puis le gardien de but de l'autre côté, autant il était excellent hier, il s'est fait poivrer. Moi, je suis pas convaincu que du côté des Hurricanes, on se réveille ce matin puis on est confiant que ça va être facile de revenir. Là, on a une sérieuse opposition devant nous. Là.
10: Ah oui, et probablement que Brendamo s'est dit hier,

0: première série, c'était deux blanchissages dans les matchs numéro un pour Frédéric Anderson.
1: C'est pas la même opposition, pas en tout.
0: Non, mais le point, au-delà de l'opposition, c'est que tu donnes confiance à ton équipe, c'est dans la bonne direction, tout le monde se met en marche, OK, on peut jouer un peu plus lousse, on mène 1-0, puis là, oups! C'est derrière 1-0, c'est pas pareil.
2: Mais Bergie, ça fait là, les buts en début de match là. Non mais c'est sérieusement, je pense que je vois pour toi Québec à un moment donné, puis c'est arrivé dans la saison, puis on avait eu une bonne saison quand même, et tu sais, on se fait trop marquer en partant, c'était rendu quand même que les gars voulaient même plus commencer la game, mais c'est parce que justement de peur de se faire marquer des buts là, qu'est-ce qu'on fait,
3: t'essaies de travailler le plus possible dans le territoire adverse, mais c'est souvent pas contrôlable. Tout le monde est évidemment au courant de ce qui se passe, de donner le fameux premier but à l'adversaire, mais à quelque part, là, c'est pas surestimer ça. T'sais, parce que ça t'en prend plus qu'un pour... Moi, j'ai aimé la réponse rapide du Canadien.
2: Le
3: but de nos bang.
0: Le but de Caulfield avant ça, sur la belle passe de Slafkovský.
3: L'annonceur n'a même pas eu le temps de s'installer pour annoncer leur but que déjà le Canadien marquait. Mm-hmm. Mais ça, moi, les boys, là, moi, là, ben, Gilbert ici, parce qu'il m'a vu coacher, puis j'ai eu tout le temps des équipes offensives. Moi, je suis un adepte du 2 contre 1. Je suis de 2 contre 1, la passe. Mm-hmm. Puis hey, le Canadien l'a fait à perfection. 2 contre 1, on passait à rondelle. Donc, on déstabilisait la défensive adverse. Puis le gardien de but, à ce moment-là, doit bouger. Moi, écoute, puis le Canadien a le talent pour faire ça. Puis en plus de ça, les boys, là, Demidov.
0: Mais ça, je suis content que tu en parles, parce que je voulais t'amener là-dessus. Tu parles du 2 contre 1.
2: J'aurais gagé un 50, moi, un 100, là, qu'il était pour le mettre dedans. C'était sûr.
0: Mais c'est le fun, ça, parce que combien de fois qu'on a vu des échappées dernièrement qu'on n'arrivait pas à concrétiser? Quand t'as cette opportunité-là, parce que la défensive a échappé à un joueur, il faut la mettre dedans. Puis hier, Dano et Demidov, bang, bang, en échappé Bergie.
3: Ben oui, mais écoute, c'est encore une fois, c'est le talent, c'est la confiance aussi. Les gars ont confiance dans leur talent. Tu sais, il y a un talent différent. Dano, il y a un différent. Il y a un talent différent de Demidov, ça, c'est évident. Sacrifant, ils savent jouer au hockey. Moi, j'aime ça. Mais moi, je donne tellement de crédit à Ken Hughes, tu sais, d'avoir bâti cette équipe-là. Écoute, ça me fait penser, là, Gilbert, vous êtes tous jeunes, à part de Gilbert, là. Non, mais Gilbert, tu te souviens Pierre Lacroix quand il est arrivé avec les Nordiques?
2: Ouais.
3: On lui a donné une équipe toute préparée.
2: Ah ouais, une bonne jeune équipe en tabarouette, ouais.
3: Va gagner la Coupe Stanley, là, il était chercher Patrick, puis il a gagné deux fois. Mais Cadius, lui, il a bâti brique par brique, cette équipe-là. Mm-hmm. Brique par brique. Pendant que nous autres, on critiquait, pendant que nous autres, on disait, ben voyons donc, pourquoi il accélère pas? Mais là, cette équipe-là est à maturité, là, même si on pense que c'est pas fini, là. Tabaslan! En tout cas, moi, je dis ça, là. J'étais un ancien adversaire de cette équipe-là, là.
0: T'es-tu rendu que tu portes le chandail des Canadiens le soir quand t'es
2: mal? Ah oui, les bobettes du Canadien, mon Bergie, là.
3: Pas rendu là, mais...
2: ton chum Ménic qui déteint sur toi, d'après moi, là, ta barouette, là.
3: Ménic, là, il a toujours joué le grand rôle. Là. Ménic, là, il disait à tout le monde, Bergie, c'est mon plus grand chum, mais moi, le Canadien, c'est mon club. Mais quand j'étais là, oh, puis changeait des... Roger faisait pareil. Roger, à l'époque, il faisait pareil. Mais, sacrépant. Puis je regarde aussi la série de Colorado et...
0: Vegas.
3: Et Vegas, là, sacripant. Tu sais, c'est... Je rêve un petit peu, là, Colorado canadien en finale de Coupe Stanley. Oui.
0: Ah, mais ça serait bon.
3: Je pense que ça va être Vegas, là, parce que...
0: Anyway, on va commencer par se rendre là, nous, d'un côté.
2: Je vous donne des chiffres.
3: Vous autres, je le sais, là, vous êtes comme les... One game at a time, puis... mais, tu sais, nous autres, là, on n'a rien à voir là-dedans, là.
0: Non, c'est sûr, mais on travaille avec quelqu'un qui a peur des jinx, fait qu'on n'a pas le choix d'y aller one game at a time.
3: Ah oui?
0: Ah oui. Okay. Bergie, je te donne des chiffres. Saison régulière inclus. C'était les 3 buts les plus rapides qu'a accordé la Caroline pour commencer un match hier. 3 buts en 8 minutes 11. Et si on va dans la grande histoire du Canadien, c'est les 4 buts les plus rapides pour commencer un match de série sur la route. 11 minutes 32. En plus de 100 ans d'histoire, ça s'était jamais fait pour le Canadien de Montréal pour commencer un match sur la route.

0: quand tu penses que wow. le Canadien a eu des grandes équipes offensives, hein?
1: Ben oui.
0: On pense aux années de Flower, évidemment, puis les années du Rocket, puis...
1: Jean Béliveau, puis toute la gang.
0: Jean Béliveau. Non, écoute, c'est un exploit. C'est un exploit qui s'ajoute à ça, là, qui s'ajoute au talent, à la ténacité, à la structure, appelez ça comme vous voulez, là. C'est une belle équipe d'hockey.
2: Ah, ça, c'est ça.
0: Je l'ai dit, là, moi, là, je l'ai dit. Je sais que vous tapez pas mes segments, là. Mais on...
1: Sont tapés tes segments, Bergy.
2: Non, ça, ben, on voit tes paroles.
0: Ben, OK, ben Gilbert, j'ai dit, il y a trois semaines, là, avec vous autres, j'ai dit, attendez-vous à gagner beaucoup de Coupe Stanley dans les 10 prochaines saisons.
2: Mm-hmm.
0: Parce que cette équipe-là, là, est bâtie pour ça. C'est une équipe que, encore une fois, qui s'aime. Ils s'aiment, là. Tu vois, là, c'est pas de la frime, mais quand un but est marqué, tu vois les 18 gars, les 15 gars sur le banc se lever. Ouais, puis Martin, Saint-Louis fait tout une job.
2: Mais hein, très bon. Hey, puis j'ai déjà hâte de te reparler, Bergy, parce que tes segments, on les enregistre. Je les écoute avant de me coucher le soir chez nous.
0: Toi aussi.
2: Alors, on se reparle lundi. Après, ben, le match va être samedi, mais c'est pas grave. On va se reparler lundi du match numéro 2. Okay. Même heure, même poste. Merci, Bergy.
1: Allez, Bergy.
0: Salut, j'ai hâte.
1: Bon. Salut Michel.
2: Salut Michel. Bye.
0: Bye.
2: Michel Bergeron, le tien, content de l'avoir avec nous, honnêtement. Il est vraiment trippant, Bergy, puis c'est une méchante bonne personne.
1: Il adore le hockey, Bergy.
2: Exact. Si vous aussi, vous adorez le hockey, puis vous avez envie d'aller faire un tour au Centre Bell, hier, dans le podcast Radar sur la commission athlétique, on fait tirer des billets pour le match numéro 4 à Montréal. 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
1: Puis by the way, Bergy, il y en avait des superstitions aussi. Là.
2: Ben oui.
1: Si qu'il y en avait pas, là, mais il y en avait. Ouais. Comme coach, il y en avait.
2: Ben c'est parfait. Il est
1: ben oui.
2: Il est excellent. Ben. La rouille, ça, c'est-tu vrai? C'est de la bullshit, ça. Ça existe pas.
1: C'est
2: parfait. Il est excellent, Bergy. OK, on va aller à la pause de l'autre côté. Ce sera le tour de chauffe. Je ne sais pas si vous avez entendu parler ce qui s'est passé du côté du centre Slush Poppy hier. Et si vous avez pas vu ça passer, honnêtement, je suis tombé en bas de ma chaise. En premier, c'est un auditeur qui m'a flagué l'histoire, puis finalement, c'est Oli qui me l'a rappelé ce matin. Puis si vous êtes pas au courant, je vous le dis, ça a juste pas de bon sens. On en parle en deux minutes.
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2: 8h48 minutes. Vous êtes dans le club du matin jusqu'à 10h. Les gars, vous êtes allés virer à Buffalo en avion privé. Il n'y a pas si longtemps, mais en gang de chanceux. Et si vous aviez envie de le refaire, c'est possible, Tony?
4: C'est possible, puis ben, c'est coûteux là, quand même, évidemment, là, mais c'est quand même tout un trip. On l'a vécu, Gilbert et moi, la semaine passée. On était très chanceux, privilégiés. Puis là, il y a une possibilité de le faire, mais avec près de 200 partisans du Canadien.
2: Hein?
4: C'est Chrono Aviation qui a mis la main sur à peu près 200 billets pour le match de samedi soir en Caroline. Ils nolisent un vol
1: là. Demain. Là.
4: Et là, ce qu'on m'a glissé comme information dans les dernières minutes, c'est que le vol va partir initialement de Montréal. C'était prévu de partir de Québec, parce que Chrono, c'est basé à Québec.
1: Part de Montréal pour de Saint-Hubert?
4: Mais ça devrait être Saint-Hubert. Il part de Saint-Hubert. Donc, le vol va partir de la région montréalaise vers Québec. On va ramasser d'autres passagers et direction la Caroline. Aller-retour demain. Le forfait, tout est inclus, là. Ça inclut le billet, le vol d'avion, aller-retour, 1949 $, vol nolisé, avec près de 200 partisans.
2: Hey, ça, c'est un pop-it.
4: Tu sais, si vous êtes en moyen, là, puis vous voulez vous payer le trip d'une vie, là.
2: C'est un pop-it.
4: Ben, vous avez une occasion incroyable avec eux autres. Je trouve que ça vaut vraiment la peine si jamais ça vous tente. Danny Gagnon organise ça chez Chrono Aviation. Donc, probablement que si vous appelez une entreprise pas trop long, qu'ils vont vous référer à la bonne personne.
2: Ça, c'est le genre de choses qui ne s'oublie pas dans une vie. Un peu comme gagner une coupe, ce que Bob Hartley a encore fait hier, Gilbert.
1: Absolument. Vieux Bob, 65 ans, félicitations. Écoute, lui, il voulait remporter un championnat avant sa retraite avec le Lokomotiv de Yaroslav. Il a éliminé les Akbars de Kazan. Et en 6 matchs, ils ont gagné 3-2 jeudi. Mais Bob Hartley, ce qui retient mon attention, c'est que, il me semble qu'on a déjà entendu ça dans le passé, il a confirmé qu'il prenait sa retraite après le match.
2: Fait que là, ça, c'est la fin.
1: Mais Bob, il aime ça, le hockey. Ah Bob, oui. C'est un passionné de hockey. Il me semble que Bob, j'ai déjà entendu ça sortir de ta bouche, mais regarde.
5: Cette année, il avait fait pour une raison spéciale, c'était pour honorer son ami.
1: Brad McCrimmon qui était décédé. Dans le crash d'avion, là, avec plusieurs autres.
2: On était tous surpris quand cette nouvelle-là était tombée, là, qu'il retournait en Russie coacher.
5: Parce qu'il faisait ses chroniques ici, sur nos zones, puis il avait pas l'air d'un gars. En tout cas, même ouvertement, il disait c'est fini, là, moi je suis bien en retraite avec ma famille, mon camp de hockey, tout ça.
1: Il est allé gagner.
5: C'était un vrai, là.
1: Mais en même temps, c'est un passionné de hockey. Puis ça se peut qu'il soit en retraite l'année prochaine. Mais moi, tu sais, Bob, je le connaissant un peu pas mal, là. Si mettons il y a un club dans KHL qui l'arrache, mettons, après les fêtes ou whatever, là, ça se peut que Bob reçoive un appel encore.
2: Non, ça peut pas être.
1: Tu comprends, là, c'est le genre de coach qui va secouer un club, qui va vraiment là remettre les pendules à l'heure, puis tu peux partir sur un bon stretch pour avoir du succès dans les séries. C'est ça, Bob.
2: C'est je pense que c'est tous les coachs, c'est comme ça. Tu peux les sortir de la game, mais sortir de la game dans de eux.
1: Regarde, on vient de parler à Bergie, là.
5: Ben oui.
1: Bergie, il a presque 80 ans, là.
5: Il retournerait derrière le banc demain matin.
1: C'est ça, là.
2: Ah, puis, tu sais, honnêtement, le match hier, c'était quand même 20h. Puis, c'est quand même. Ça s'est terminé tard. Je vous confirme que Bergie n'a pas manqué une minute, là.
1: Non.
5: Et puis, Bob Hartley, là, c'est un gagnant, quand même. C'est son 6e championnat dans 5 ligues différentes.
2: C'est du stock.
5: Pas beaucoup de gars qui ont accompli ça dans leur carrière.
2: C'est vraiment du stock. Il a réussi à rehausser le programme letton pour le faire, là. Non, mais c'est vrai, là.
1: Ben, c'est sûr, en partant, t'as un coach avec une crédibilité, ça aide énormément, là.
5: Ben oui. Assurément. Il s'en va au temple de la renommée un jour. J'espère.
2: J'imagine. Je le souhaite. OK, Ali, c'est quoi ton sujet aujourd'hui?
5: Ben, beaucoup de sport en fin de semaine à Montréal, les gars, évidemment. Ben, le Canadien, la Formule 1, tout ça. Mais dans l'ombre, il y a les Alouettes qui amorcent leur calendrier préparatoire. Ça se passe ce soir. Au stade Percival Molson, c'est le rouge et noir d'Ottawa qui va être en ville. Donc, match préparatoire, ça va nous donner l'occasion un petit peu de voir plusieurs joueurs différents. Certains qui vont faire partie de la formation des Alouettes cette année. On peut penser à Davis Alexander notamment, qui devrait entamer la rencontre. Des gars comme Tyson Philpott au poste de receveur. Mais il y a aussi des joueurs qui, bon, on risque de pas énormément les voir jouer pendant la saison, mais ils vont avoir l'occasion quand même de briller dans l'uniforme des Alouettes ce soir. Notamment le quart québécois Arnaud Desjardins. C'est cool quand même.
2: Oui, c'est cool.
5: T'es un Québécois, un jeune joueur qui a joué tout son football ici et là, t'as l'occasion d'enfiler le maillot des Alouettes de Montréal, de jouer devant ta famille, tes amis, dans ta ville. Je suis vraiment content pour Arnaud Desjardins de vivre ça ce soir.
1: C'est le fun de mener un corps partant pour les Alouettes qui vient.
2: Produit de la RSEQ?
1: Oui.
5: Moi, je pense qu'on va le voir un jour parce que si tu regardes la qualité des corps qu'on est en train de développer au Québec et au Canada, ça s'améliore de plus en plus. Il y a des gars qui s'en vont dans la NCAA. Il y a de plus en plus de joueurs qui sont invités dans les camps de la Ligue canadienne de football. Tu sais, peut-être pas à court terme, là, mais c'est très possible que dans 10 ans, on ait un corps québécois avec les Alouettes de Montréal.
2: Très bon. Merci beaucoup, Ali, et bonne chance aux Alouettes. On a hâte, évidemment, de les suivre tout au long de la saison. Les gars, hier, les partisans du Canadien en Outaouais ont peut-être eu une mauvaise surprise. Il y avait un match de prévu, évidemment, le match canadien. Mais t'es censé avoir une diffusion au centre Slush Poppy. Mais à la dernière minute, le centre Slush Poppy, c'est le domicile des Olympiques de Gatineau.
1: Oh, oui.
2: Le match a été annulé à la dernière minute. Pourquoi? Parce que le centre Slush Poppy est sur le territoire exclusif des Sénateurs d'Ottawa, un rayon de 80 km qui appartient aux Sénateurs. Pourtant, on avait fait la demande auprès des organisateurs de TVA Sport. On a vendu des billets à 13$. Tous les profits allaient être versés entièrement à des organismes communautaires. Mais les Sénateurs ne se sont pas opposés, mais ils n'ont pas donné leur accord. Et là, selon l'organisation, on n'a rien à voir là-dedans, on est très, très peu responsables.
1: Pourquoi?
2: Mais on aurait levé le flag du côté des Sénateurs pour pas que ça puisse se produire parce que c'est sur notre territoire exclusif. Je trouve que c'est un peu...
1: Bébé.
5: Ouais. Loser.
2: Loser energy. De l'énergie de perdant. Tu sais, pour vrai, t'es pas en série. c'est pas...
1: T'as un club canadien qui reste en playoff, là. T'as ben un club canadien qui reste en playoff. On peut-tu l'encourager?
2: Moi, je trouve pas que c'est de cette façon-là que tu peux t'y prendre pour conquérir le marché d'Outaouais. Bien au contraire. Je trouve que ça envoie la mauvaise information de...
4: Mais est-ce qu'on est sûr que c'est les Sens ou c'est la Ligue nationale qui s'oppose à ça?
2: C'est écrit dans l'article que les Sénateurs ne se sont pas opposés, mais ils n'ont pas donné leur accord.
4: Ben, c'est tout comme Bagamoy, là. C'est jouer ses mots, ça.
2: Ben, c'est ce que je pense aussi.
4: Parce que je sais que la Ligue nationale est très à cheval sur les principes, là, entre autres au niveau droit télé puis territoriaux. Ça se peut que la Ligue elle se soit immiscée dans ce dossier-là.
2: C'est
4: là.
2: Pas impossible que la Ligue soit aussi au cœur de ça, mais...
4: Parce que le droit à l'image, ça vaut des sous aussi, là. T'sais, là, tu peux pas arriver là, dans un événement, par exemple, puis mettre la partie d'hockey puis parce que t'es dans le territoire du Québec.
2: Tu
4: fais
2: payer le monde pour
4: non,
2: ça.
4: Exact. Non,
2: tu ne peux pas
4: faire ça.
2: Comme les gens, mettons, la cage au sport, ils déboursent des frais pour pouvoir présenter les matchs là, dans leur restaurant. Ça, c'est sûr. Là. La Belle et la Bœuf, c'est le même principe.
4: Il y a un prix à payer pour chaque tête à l'intérieur du restaurant. Fait qu'il faut que ça vaille la peine.
2: Exactement. Mais quand même, je trouve ça très dommage pour les gens qui ont planifié leur soirée puis se sont dit, hey, ils font du côté du centre Vidéotron, ça s'est fait à Trois-Rivières, ça se fait au Centre Bell. Nous ici, on va embarquer dans la vague, on va se rassembler en gang, puis salutations évidemment à Larac et Gonzo qui n'arrêtent pas de faire ça un peu partout là, dans la région.
4: Ils retournent au centre d'excellence Port-Rousseau d'ailleurs demain.
2: Bon, fait que pour les gens qui s'intéressent, vous pourrez aller faire un tour de ce côté-là, puis c'est le fun de l'écouter en gang, c'est le fun de triper puis de vivre la vague du Canadien de Montréal avec des amis, avec un buzz. Puis là, finalement, à la dernière minute, tout ça tombe à l'eau. Je trouve ça un petit peu plate.
4: Ouais,
2: OK, on va aller à la pause de l'autre côté. Renaud Lavoie revient sur la brillante victoire du Canadien de Montréal. Est-ce que les Hurricanes sont déjà dans le trouble? On en parle avec Renaud dans 2 minutes.
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2: Salut Renaud!
4: Salut mon Ren!
7: Oh. Hey, ça commence-tu une belle journée sur la victoire d'hier?
2: Oui, monsieur. Victoire du Canadien hier, 6-2, Renaud. Gilbert l'a avancé dans ses trophées un peu plus tôt. Oui. Et pour lui, c'est Philippe Danault qui a été le joueur du match. Il était d'accord avec lui.
7: Est-ce que je me trompe en disant qu'il a connu depuis son retour avec les Canadiens son meilleur match?
1: Un de ses bons matchs. Il y en a eu des bons, là, mais hier, il était on, pas à peu près. Puis son trio était on.
7: Ah, c'est incroyable, là, je veux dire. On dirait que c'est un Philippe Danault, là, tu sais, de 33 ans aujourd'hui, mais qui a 6-7 ans, là, tu sais, qui dominait aussi offensivement, qui était partout sur la patinoire. En première période, je capotais de voir jouer. Puis c'est pas juste offensivement, c'est ce qu'il a fait aussi. C'est 3 mises en échec, c'est 4 tirs bloqués, 53% d'efficacité au cercle des mises en jeu. Tu sais, on a parlé beaucoup dans les derniers jours parce que Kent Hughes a parlé, évidemment, il y a 48 heures, puis on lui a posé la question sur la date limite des transactions. Mais au moins Kent Hughes, là, au mois de décembre, les gars, là, ne s'est pas assassiné avec la vie, là. OK? Moi, je me rappelle toujours, puis je sais que c'est pas la première fois que j'en parle, un samedi soir, Madison Square Garden, c'est 3-0 Canadien, là, petit tabarouette. On va avoir une belle soirée.
4: Ah, ouais,
7: les Canadiens sont en train de manger les Rangers. Qu'est-ce qui s'est passé? Pas capable de terminer, de contrôler le match parce que tu fais des erreurs constantes, t'es jeune, tu donnes le puck, tu gères pas ton match avec une avance de 3-0. Kentio s'est pas signé. Tout le monde savait que Philippe Danault était, entre guillemets, disponible. Puis, il s'est arrangé pour pas surpayer pour l'avoir non plus. Donc, il a pris son temps. Puis, quand c'était le moment de faire l'acquisition, il l'a fait. Depuis son acquisition, les gars, j'inclus les matchs en série. Donc, il y a des défaites, évidemment. Même si elles sont en prolongation, tu vas pas chercher de points, là. Mais c'est 38 victoires, 17 défaites et 6 en prolongation, tu vas chercher des points.
4: Quand même, hein?
7: Quand on parle d'un stabilisateur, quelqu'un qui arrive dans ton équipe, qui ne va pas être ton sauveur, ça n'a pas rapport. C'est pas lui qui a la charge, soir après soir, de dominer offensivement. Mais défensivement, des mises en jeu en fin de match, des mises en jeu en zone défensive, des mises en jeu en désavantage numérique, c'est pas des jobs qui sont le fun tout le temps à faire.
4: Mm-hmm.
7: Mais lui, il en prend un vilain plaisir, puis il est en train de montrer, je pense, à un peu tout le monde là, que cette acquisition de Kent Hughes est grandiose, finalement, à l'heure où on se parle aujourd'hui.
2: Ah, c'est un morceau du puzzle qui est très important pour le Canadien, ne serait-ce parce qu'il est gaucher, il est mis au jeu, tu l'as dit, il y a des responsabilités. Et ça fait en sorte qu'hier, lui et le reste de ses coéquipiers ont dominé les Hurricanes de Caroline, qui honnêtement avaient l'air rouillés. Complètement déboussolé, puis là, ils n'auront pas le choix de s'ajuster rapidement, Renaud, parce que le Canadien a l'intention de leur refaire le coup encore demain soir.
7: C'est sûr. Là. Hey, avez-vous entendu Rod Brind'Amour qui dit on n'était pas prêt à cette vitesse-là?
8: Mm-hmm. Oui. Ben, c'est sûr, ça fait 12 jours, t'es off. C'est tough, ouais, là. T'es... C'est tough pour l'avoir vécu, c'est tough. T'as beau pratiquer, t'as beau t'entraîner, puis t'as beau être. Les Hurricanes de Caroline, c'est une équipe, apparemment, c'est une des équipes la plus en forme parce que, tu sais, ils sont leur coach et c'est un fitness freak, là.
7: Ouais.
8: Tu sais, on s'entend, là. Non, mais c'est vrai, là, tu sais. Puis, mais en même temps, t'as beau tout faire ça, c'est juste la compétition. T'as beau pratiquer, Renaud, tu sais, puis je l'ai vécu, là. C'est pas pareil de répliquer quelque chose dans une pratique que dans une game. Tu frapperas pas ton coéquipier de la même façon que tu vas frapper un adversaire. Tu ne clairas pas le devant du net dans une pratique comme tu vas clairer le devant du net dans une game. C'est pas la même affaire. Au one-on-one battles d'un coin, c'est pas la même chose. C'est tough de reprendre ça. Puis on a vu les défenseurs des Hurricanes hier, qui Andre Miller, qui courait partout sur la glace, il était partout sauf à la bonne place. On était mêlés comme un jeu de cartes du côté des Hurricanes.
7: Qu'est-ce que je trouve hallucinant dans tout ça? C'est que, admettons que les Hurricanes jouent leur deuxième période, mais en troisième période. Vous savez, mettons, ils ont dominé en deuxième, là.
2: Oui.
7: Mettons, au moins, Rod Brind'Amour peut, en point de presse, puis les joueurs disent, hey, regardez la manière qu'on a joué notre troisième période, là.
8: Mm-hmm. OK, là. Peu bon, on tient là-dessus.
2: Ouais.
7: C'est ça. On les a dominés. Ça, c'était notre brand. On a joué notre brand hockey.
2: La rouille était partie, on est revenu.
8: Ouais, mais Canadiens ont aidé là-dessus, les gars, moi, je pense, en deuxième période, encore une fois, avec des.
7: Oui.
8: Avec la
2: comment mais ça change rien pour Brind'Amour qui peut avancer ça à son
7: équipe. C'est ça, exactement, qui peut se servir de ça. Là, il sert de quoi, là? T'as deux lancés en troisième période.
2: Mm-hmm.
7: Deux. Mm-hmm. Moi, il y a un aspect, là, que j'ai trouvé positif dans leur jeu. On a parlé hier des mises en échec, etc. Ils ont quand même 44 mises en échec hier. Pourquoi je trouve ça positif? C'est que au moins tu construis une longue série si elle va être longue. Parce que moi, j'ai vu Lane Hudson hier, là, se faire ramasser, là.
8: Ah, ils vont frapper.
7: C'est de façon assez intense, là. Mais il s'est relevé, là, l'Inde. Ben c'est pas comme contre les Capitals l'an passé.
2: Mm-hmm.
7: Ceci étant dit, j'ai hâte de voir parce que Anthony Desauziens, tu disais, là, les Canadiens vont vouloir leur enfoncer ça. C'est parce que déjà, c'est très problématique ce qui s'est passé hier pour les Hurricanes. En fait, aujourd'hui, demain, on va reparler du narratif suivant qui est très, très simple. Vous gagnez pas en finale d'association et vous ne gagnez plus face aux Canadiens. Puis en plus, Frederick Anderson avait l'air du Frederick Anderson de la saison régulière et non des séries.
2: Mm-hmm.
7: Tabarouette, là, t'es dans le trouble.
2: Ah non, mais honnêtement, je vais redonner les chiffres. Je les ai donnés plus tôt à l'émission, là, mais c'est impressionnant. Anderson n'avait jamais donné plus de 2 buts depuis le début des séries. Il en a donné 5 hier, dont 4 en première. Et depuis le début des séries contre les Sénateurs et contre les Flyers, dans les 2 séries, les Hurricanes ont donné seulement 5 buts au total. 5 buts contre Ottawa, 5 buts contre Philadelphie. Hier, ils ont donné 6 contre Montréal.
7: Puis ça veut dire aussi que, on va lever notre chapeau aux joueurs des Canadiens, encore une fois au groupe d'entraîneurs. Ce que Martin Saint-Louis a dit hier, comment on fait pour se préparer contre les Hurricanes? Ben c'est le fun. Martin donne le crédit à qui? Alex Burrows. Il sait sa job. Sa job, c'est de préparer la prochaine ronde. Il fait du scouting. Je sais qu'Alex passe beaucoup de temps avec l'équipe. Puis, c'est dans l'ombre. C'est pas sur la patinoire pour les entraînements. C'est une job qui est pas facile à faire parce que, justement, tu dois penser au futur alors que tu es dans le présent. Mais, il y a, tu sais, j'étais content de voir que Martin Saint-Louis donnait beaucoup de crédit à Alex hier parce que Alex Burrows, c'est une tête d'hockey, là. Puis, il a été capable, justement, comme Martin Saint-Louis a dit, pas d'arriver avec 150 éléments, là. Tu peux pas arriver devant tes joueurs, là, puis commencer, là, à leur dire, voici ce que vous devez faire X, Y, Z, mais tu fais toutes les lettres de l'alphabet là, pour résumer c'est quoi les Hurricanes. Non, tu prends quelques éléments qui sont très importants, puis après ça, tu fais confiance à ton groupe qui va réagir sur la patinoire, qui va apprendre de ce qu'est affronter les Hurricanes. Moi, je pense qu'ils ont appris à vitesse grand V hier. Par contre, Par contre, c'est certain que les Hurricanes vont jouer un match complètement différent demain. Moi, j'en suis convaincu. Ça va être une game qui sera pas du tout identique. Il va falloir que les ajustements arrivent très, très vite.
2: Ah, on n'aura pas l'occasion de se reparler, Renaud, d'ici le match de demain. Ben, tu vas le faire avec Greg là, dans le tailgate week-end. Là, mais
7: oui.
2: Selon toi, victoire du Canadien demain?
7: Moi, écoute, ce club-là est parti pour la gloire. Ça fait longtemps que je le pense. Puis j'ai aucun doute dans mon esprit qu'ils sont capables de le faire. Oui, ils vont remporter le match de demain. Ma problématique, c'est comment ils jouent à Montréal par la suite. Ouais. Mais ça, c'est pas un problème.
2: Une chose à la fois.
7: C'est pas un problème. Ouais. Une chose à la fois. Si tu gagnes deux matchs de suite, tes chances de gagner la série sont
2: immenses. Effectivement, ce serait d'excellentes nouvelles. Même si on se souvient, à l'époque, Martin Garber...
8: 2006...
2: 2006, ouais, ça aurait bien de l'allure. Le Canadien a 2-0, Cam Ward est rentré, puis pouf, pouf, 4 de suite avec la Caroline. Restons positifs. Pour l'instant, le Canadien, ça va très, très bien contre les Hurricanes cette année. Merci, Renaud. Bonne fin de semaine. Et on te peut t'entraîner un peu plus tard avec Greg dans le tailgate cet après-midi.
7: Salut, les gars. Passez un bon week-end. Très hâte de vous reparler lundi.
2: Yes. Salut, mon Red. Salut, Renaud. Bye-bye. OK.
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2: Victoire due à un Canadien hier. Clairement, Martin Saint-Louis apprécie l'effort des siens et le fait que son club est en mesure de se battre avec l'avance, Tony.
4: Absolument. Puis on peut tout de suite justement aller entendre Martin Saint-Louis sur ce qu'il a pensé de cette rencontre. Puis tout de suite après, Juraj Slafkovský très satisfait de la façon que son équipe est arrivée prête pour compétitionner et amorcer de belles façons cette demi-finale.
10: Mais je trouve qu'on a joué, c'est sûr, on se fait scorer de bonne heure. C'est un peu sur un face-off. Ils sont très agressifs. Quand tu gagnes un face-off, ils sont dans ta face. On n'a pas sorti la puck, ça leur donnait un but, mais j'ai aimé comment on était capable de contrôler la première période à travers leur pression et tout. Deuxième, ça a été un petit peu plus difficile. Je trouve qu'on a été un petit peu têtu en deuxième, dans zone neutre. On s'est fait pogner fatigué, mais on s'est bien défendu. On a travaillé fort dans notre zone, puis gardé l'avance à deux buts. Notre troisième était excellente.
11: Yeah, it was really important to make sure we do what we talked about in the morning or yesterday. And it was well executed plan. And we knew that they were going to push back in the second and third, obviously. They do it a lot to every team in NHL, but we just, had to stay ready and calm, and I like the way we played. We just, got to make sure we were prepared for game two.
2: Juraj Slafkovský qui mentionne, c'était important d'appliquer le plan de match qu'on avait établi plus tôt dans la journée. C'est exactement ce qu'on a fait. On le savait qu'il allait répliquer et revenir fort en deuxième. Fallait être prêt, fallait rester calme. Et maintenant, on se prépare pour le match numéro 2.
8: Pas la première fois que Martin Saint-Louis dit qu'on avait été têtu dans zone neutre. Il l'a dit déjà, il l'a dit dans l'autre série aussi. Têtu dans zone neutre, c'est les petits revirements.
2: S'entêter à garder la rondelle.
8: La gestion de la rondelle un petit peu qu'on a parlé tout à l'heure. Je pense que on va remettre les pendules à l'heure. Tout ça. En troisième période, ça a été beaucoup mieux. Fait que moi je suis encouragé. J'aime la façon qu'on a joué en troisième période. Avec l'avance, on a permis deux shots là, aux Hurricanes de Caroline. Là.
2: Exact.
8: Fait qu'on a bien joué défensivement, on était hermétique, puis on s'est pas juste replié sur nous-mêmes non
2: comme
8: plus.
2: Comme on
8: là.
2: A vu trop souvent.
8: Exact. Exactement.
2: Ce qui est le fun à travers ça aussi, c'est qu'il y avait une trame narrative qui existait avant que la série commence. Les deux premiers trios en arrache. Et là, il n'y avait même pas une minute de jouer. Jarvis avait scoré et Caulfield avait scoré. Donc, les deux premiers trios avaient déjà contribué. Mais c'est vraiment le premier trio du Canadien qui a fait la différence. Caulfield, un but, une passe. Suzuki, trois passes. Slafkovský, deux buts, une passe. Tu sais, on a été critiques envers eux depuis le début des séries à juste titre. Mais hier, il faut leur donner, Tony. Ils ont mis l'attaque en partie avec le reste de leurs coéquipiers, mais en partie, ils ont contribué à la victoire.
4: Ouais, puis ils ont contribué à égalité numérique, ce qui fait une grande différence. Exact, la majorité de l'attaque de ce trio-là, pas qu'ils n'ont pas produit en série, mais ils l'ont majoritairement fait sur le jeu de puissance. Ça n'a pas été le cas hier. Puis effectivement, les confrontations hier, plus souvent qu'à son tour, Suzuki avait Sebastian Aho devant lui. Et hier, dans la confrontation des premières unités, avantage net aux Canadiens de Montréal. Donc ça, c'est très bon. Martin Saint-Louis a vanté son premier trio. Une très bonne performance. Puis Slafkovský était bien fier qu'enfin, on ait pu réussir là à s'imposer un petit peu plus à 5 contre 5.
10: C'est sûr, la confiance, ça l'aide le joueur. Je trouve qu'ils ont joué un excellent match. C'est sûr, le résultat qui est sur la fiche de pointage, ça lève la confiance. Mais moi, j'ai aimé comment ils ont géré le match, comment ils sont défendus, comment ils ont respecté nos règlements. Ça a été un excellent match. Eux autres, je suis content qu'ils se font récompenser.
11: I think it's really good for our confidence. You know, I would say we haven't been the best in this playoffs 5-on-5, but you know, that's why the hockey team has 20 guys, because if you're not at your best, someone else is probably doing really good as well. We help each other out, and I'm happy the way we played today, and we just gotta keep it the same way or even better.
2: Savkovski qui mentionne, c'est très bon pour notre confiance. On n'a pas été les meilleurs à 5 contre 5, fait référence à son trio. Mais le hockey, c'est 20 joueurs et les autres ont été en mesure de nous aider. Puis je suis content qu'aujourd'hui, on a pu contribuer. Puis je suis tombé sur une stat, Gilbert, écoute bien ça. Slavkovski a marqué son premier but à égalité numérique en près de 280 minutes de temps de glace.
4: C'est beaucoup, ça.
8: De temps de glace!
2: 280
8: minutes.
2: C'est
8: de la game, ça.
2: C'est beaucoup, là.
8: C'est beaucoup, beaucoup de games, ça. Okay. C'est beaucoup de games. Mais tu sais, on a évité, puis Martin, tu sais, ils ont raison. Puis moi, j'ai trouvé que Caulfield et Suzuki, surtout, Caulfield et Slavkovski, surtout, tu sais, Suzuki le faisait, mais je trouve qu'on a beaucoup mieux géré la rondelle, ces deux-là. Tu sais, on a drivé le net, Slavkovski a patiné avec la rondelle, même Caulfield. Tu sais, on l'a vu souvent à Caulfield dans la série contre Buffalo, il dompait le puck, dompait le puck, dompait le puck. Souvent, il dompait le puck, puis c'est un revirement à ligne bleue adverse, puis on virait. Non, on est allé travailler un petit peu plus bas, où on a rentré en contrôle avec la rondelle. Ils ont joué un très bon match hier, puis je pense que c'est encourageant pour la suite des choses.
4: Ah ben, et on l'attendait, ce réveil, et ça, c'est ultra positif pour absolument le Canadien. Tu sais, on en parlait en début de série, c'est quasiment miraculeux qu'avec si peu de production 5 contre 5, de ta première unité, une unité qui on produit toute l'année à 5 contre 5. On se dit, ben coudonc, je comprends que le hockey est différent en série, mais ça peut pas disparaître du jour au lendemain tant que ça. Et là, ben soudainement, bang, premier match de la demi-finale, grosse performance. Tout le monde va être encouragé. C'est des gars qui sont habitués de produire. Ils le savent que la pression est forte sur leurs épaules. Ça va les mettre en confiance.
8: Absolument.
4: Je m'attends à une autre bonne performance. Je suis convaincu qu'ils vont enchaîner encore samedi avec une autre bonne sortie.
2: Ben écoute, les pichinottes. Je suis fatigué avec ça, là, mais les pichinottes, c'est important. C'est pas parce que t'as un flash pis t'as un match là que t'es exceptionnel. Faut que tu recouvres. Faut t'enchaîner avec un autre bon match pour prouver que c'était pas un coup de chance.
8: Mais toute l'année, ils ont performé contre les Hurricanes de la Caroline.
4: Toute l'année.
2: C'est vrai.
8: Toute l'année, ils ont dominé. J'ai pas les chiffres devant moi, mais j'ai vu ça passer à la télévision hier soir. Là, t'sais, ils ont été très, très bons contre les Hurricanes de la Caroline. Ils matchent très bien contre les Hurricanes de la Caroline. Fait que ça, c'est un gros plus pour le Canadien. Là.
4: Puis on marque des buts.
2: Crédit au premier trio. Mais le trio de Dano est venu assommer les Hurricanes. Ouais. Parce que autant Caulfield a assuré la réplique quelques secondes après le but de Jarvis, c'est Dano et après ça, Dano-Texier qui font en sorte que le Canadien s'est sorti un peu la tête de l'eau et a distancé
4: ses
2: joueurs.
4: Quand tu parles d'un bon mix sur un trio, t'as un peu tout dans ce trio-là. La responsabilité de Dano, premièrement, pardonnez-moi, tu gagnes plus souvent qu'autrement, t'es mis au jeu, donc possession de rondelle. Mm-hmm. Alex Texier est vraiment un excellent possession de rondelle.
2: Sa attitude offensive aussi.
4: Puis t'as le chien, la vitesse de Josh Anderson, la robustesse. Donc t'as vraiment un mix intéressant qui fait du trio de Dano un excellent troisième trio. Alors présentement, ça va très bien. Ça a été un super match pour ces trois-là ensemble. Et puis si on revient un petit peu sur l'acquisition de Philippe Dano, il continue de rapporter son pesant d'or aux Canadiens. Très fort défensivement, responsable, bon sur les mises au jeu, centre gaucher. Et hier, deux jeux offensifs importants. Il marque sur une échappée et mène au but d'Alexandre Texier aussi. D'ailleurs, on peut entendre Texier sur son partenaire de trio Dano et le principal intéressé qui dit que on a respecté notre plan à la lettre pour aller chercher le premier match.
12: Non, mais je pense que c'est tous les soirs. Juste, des fois, il est pas sur les papiers d'après-match, mais si tu regardes sa game, les petits détails défensivement, les face-off, comment il gagne ses duels, il fait ça chaque soir. Soir, il a été récompensé aussi un peu offensivement, donc c'est bien pour sa confiance, mais t'as besoin d'un joueur comme ça dans ton équipe.
13: Je sais pas, on était peut-être sur le pace de la Game 7 un petit peu, mais Marty a amené une couple d'ajustements à la game qui allait te donner un peu plus d'espace. Puis évidemment, en deuxième période, un peu moins d'espace, ça, c'est normal, leur push un peu, on a step back un petit peu, mais en troisième, on a tourné notre bord, puis on a pris l'avantage, mais les petits ajustements avant la game, puis on a respecté ça, donc c'est que tout le plan, ça peut bien fonctionner.
2: Un petit truc rapide, dans le match numéro 7 contre les Sabres, j'ai trouvé que le Canadien avait manqué d'opportunisme en échappé. Deux fois Anderson, Alex Texier. Hier, ça a fait du bien, ça. Bang! Occasion de Dano, il y a mis dedans. Bang! Demidov s'échappe, il y a mis dedans. Yep. C'est important d'être capable de concrétiser lorsque l'adversaire a une erreur d'assignation défensive puis que tu te retrouves seul devant le gardien.
8: C'est une chance double A. Là. Fait que t'as mis dedans, ça fait mal certain. Là,
2: faut t'as mettre dedans.
8: Mauvaise couverture défensive, mauvaise lecture. Parfait, on en profite. Bang! On met le puck dans le net. Pas oublier non plus, tu sais, Bolduc avec Kirby Doc, tu sais, ils ont peut-être pas, j'ai pas les minutes.
2: Ils ont jamais une dizaine de minutes. C'est 10, 12 minutes.
8: Tu sais, Bolduc a eu une très bonne chance aussi, en première période. Je sais pas comment est-ce qu'il y a de mise en échec en finissant le match, mais tu sais.
2: Pas tant que ça, Bolduc termine le match avec une seule mise en échec.
8: Ouais, c'est ça. C'est dans le coin, à un moment donné, en début de match. Mais ils ont peut-être pas eu l'opportunité.
2: En fait, il y a personne qui a plus que il y a Dano qui a 3 mises en échec, sinon les autres c'est 2, 1 ou 0.
8: Est-ce que Bolduc a joué plus que Kapanen? Tu sais, Kapanen.
2: Bolduc a joué 11-30, Kapanen a joué 9.
8: Ouais, c'est ça, un petit peu plus. Tu sais, c'est quand même un apport de 11 minutes, mais tu sais, Zach Bolduc, je trouve qu'à chaque fois que ça a de l'air stonné, je sais pas si c'était d'accord avec moi, je trouve qu'il se passe quelque chose. On pourrait peut-être y en donner des fois un petit peu plus, mais en même temps, quand les gars roulent comme on a roulé hier, quand ça va bien comme ça a bien été hier, tu peux pas vraiment modifier tes trios. Là.
4: Mais pour moi, il est une option. Le jour où ça va moins bien d'aller,
8: absolument.
4: C'est quand même intéressant qu'un gars que tu sais qui est capable de faire de quoi sur un trio plus offensif, que tu peux sortir de ta quatrième ligne pour t'amener quelque chose de différent. Mm-hmm. C'est une carte clairement dans le jeu de Martin Saint-Louis.
2: Assurément.
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2: Il nous reste encore une belle demi-heure dans le club du matin. On va en passer une belle partie avec Andrew Ranger. Salut Andrew!
4: Salut Andrew!
15: Bon matin, boys!
2: Andrew, c'est quand même spécial parce que quand hier, on t'a contacté pour te parler ce matin, évidemment, on voulait mettre la table pour le Grand Prix du Canada, c'est une évidence. Mais entre-temps, méga nouvelle, le décès tragique du pilote Kyle Busch en NASCAR, ça a dû être un choc pour toi, Andrew?
15: Écoute, c'est un choc dans le monde du sport motorisé, dans le NASCAR, dans le monde du NASCAR. Écoute, Kyle Busch, il est là depuis tellement longtemps, un gars spectaculaire, gagner des championnats, des courses. J'ai eu même la chance à plusieurs reprises de courser contre. Un pilote aussi avec une belle famille, son petit gars qui commence les courses. Écoute, c'est quelque chose d'énorme, une grande nouvelle aujourd'hui, une grande perte aussi. Fait que c'est quelque chose de très spécial aujourd'hui, qu'est-ce qu'on vit.
4: Tu sais, Kyle Busch, Andrew, c'était un vrai racer dans tous les sens du terme. Il a gagné 234 courses seulement dans les catégories principales de NASCAR. Puis plus que ça, il se promenait un peu partout pour courir, jusque dernièrement avec son fils Braxton, qui a 11 ans. Il courait dans des catégories là, pour des garçons de l'âge de son fils à 11 ans, mais c'est pas grave. Kyle embarquait pour s'amuser avec son garçon. Lui, tout ce qu'il avait un moteur, il aimait ça, puis il était très, très performant.
15: Ben, il était pas juste performant, tu sais, c'est ça qui est cool, tu sais, ce gars-là, il faisait du NASCAR, oui, mais il faisait genre des petits mini légendes, il coursait avec son gars, il touchait à tout, tu sais, puis c'est pour ça que c'est un peu un Carl Lawson, tu sais, c'était des gars qui courent sur la terre battue, ça se fait. Plus de courses qu'ils font dans la saison, mieux que c'est pour eux. Fait qu'écoute, de voir perdre Kyle Busch, c'est tragique. Puis en plus, tu sais, il y a mon âge, c'est ça qui est capoté. T'sais, j'ai 39 ans, lui, il a 41 ans. Fait que, tu sais, de perdre un gars de ce nom-là, d'une personnalité connue comme ça, c'est très plate.
2: Surtout qu'il coursait pas plus tard que la semaine passée.
4: Il a gagné. Il a gagné à Dover la semaine passée.
15: La paire qui est spéciale, les gars, c'est que moi, je coursais il y a 2 semaines à Watkins Glen. Et puis, c'était à partir de là qu'il a commencé à pas filer. Dans les pratiques, il filait moyen. Et puis, durant la course, j'ai le temps à me rappeler, il a même dit à son crew chief, là, appelle le docteur, dit qu'il vient me voir directement dans les puits après la course parce que là, je suis au bout du rouleau. Il avait mal de tête, il filait pas tout le week-end. Fait que c'est vraiment à partir de là, 2 semaines à Watkins Glen là, que son état a commencé là, à empirer de plus en plus.
2: T'as pas de bon sens. Nos pensées accompagnent les parents et amis, évidemment.
4: T'sais, moi, j'ai une pensée sur son équipe. C'est Richard Childress Racing. J'ai visité leurs installations dans le coin de Charlotte pas plus tard que novembre passé. T'sais, ils ont perdu Dale Earnhardt en 2001 dans des circonstances tragiques au Daytona 500. 25 ans plus tard, ils perdent encore leur pilote de tête. de façon totalement inattendue. As-tu pensé? Ouais, c'est ça incroyable. Compte pas de bon sens de penser à ça. Et des dessins que tu ne vois pas venir de la sorte, moi, j'en reviens pas.
15: Non, c'est... surtout que, tu sais, il y avait comme une sinusite ou quelque chose de genre, là, c'est pas trop clair. Mais tu sais, tu rentres à l'hôpital parce que, tu sais, t'es malade, t'es une sinusite, tu penses qu'il faut juste que tu sois une fin de semaine tranquille. Puis finalement, tu te réveilles jamais. Ça, c'est quelque chose d'une tragédie épouvantable dans le monde de l'NASCAR.
2: Andrew, en fin de semaine, ce sera le Grand Prix du Canada. Grand Prix qu'on est très heureux d'avoir chez nous parce que la crème de la crème débarque en F1. C'est quoi les particularités du circuit Gilles Villeneuve? Où est-ce qu'on peut aller tirer avantage de ce circuit-là par rapport aux autres pistes qui se font un peu partout dans le monde?
15: Ben écoute, avoir couru sur l'île Notre-Dame, circuit Gilles Villeneuve, un circuit très rapide, j'ai couru là en IndyCar, en Formule Renault, en NASCAR, j'ai gagné là à plusieurs reprises. Bref, la ligne droite, c'est vraiment une ligne droite qui sort de l'ordinaire, une longue ligne droite, on est capable, on appelle ça du drafting, on est capable de prendre l'inspiration de l'autre. Après ça, on arrive avec une dernière chicane où les vibreurs sont épouvantables, le mur des vainqueurs là-bas, des célébrités que j'ai déjà touché aussi. Fait que, tu sais, c'est un circuit très, très technique, le fun. Et puis, juste de venir au Canada, de voir la Formule 1, c'est vraiment le fun. Le monde sont là, l'enthousiasme, c'est vraiment un circuit très spécial pour les pilotes.
2: Puis là, tu sais, c'est une année un peu différente où est-ce qu'on change de règlement, où est-ce que les monoplaces ont changé. Et là, on aura fort probablement de la pluie en fin de semaine. Ouais. Ça va être intéressant de voir comment est-ce que les pilotes vont composer avec leur voiture, là, parce que ça, évidemment, ça, c'est pas du tout la même chose. Puis c'est pas les pilotes qui performent nécessairement sous la pluie, là.
15: Non, mais c'est ça qui est quand même le fun pour les spectateurs. Je vous dis, tu sais, le vendredi, samedi, il va faire chaud, il va faire beau. Et puis pour le dimanche, imaginez-vous donc 13 degrés avec la pluie. Oh, ça, c'est un challenge drastique pour tout le monde. En plus, qu'il n'y a pas personne qui va pouvoir avoir fait des tests sur la pluie sur le circuit Gilles Villeneuve. Fait que ça va être un bon spectacle. Peut-être pas pour les fans dans les estrades, mais pour nous à la télévision ou quoi que ce soit, c'est sûr qu'on va vivre de quoi de spécial.
8: Y a-tu quoi tu peux faire pour te préparer à ça, par exemple, quand tu sais qu'il va mouiller pendant la course, tu sais, les jours avant, est-ce que tu peux, je sais pas, me faire des tours avec les pneus pour la pluie, des choses comme ça, où il n'y a pas absolument rien à faire?
15: Ben, dans le fond, qu'est-ce qu'il y en a en Formule 1 et même nous en NASCAR, c'est qu'on a des journées de test que tu peux faire, essayer, mettons, les pneus, qu'est-ce que ça a l'air, te donner un peu une base, si tu veux. Mais on peut pas tester comme tu veux. J'imagine dans F1 peut-être, mais en NASCAR, non, parce que les journées coûtent extrêmement cher. Et puis c'est un peu « let's go, mon chum, on te met tes temps de pluie, puis have fun, puis là, on va y aller vraiment sur le setup qu'on pense, et puis on va essayer de s'améliorer durant l'épreuve, là, dans le fond. »
2: En tout cas, moi, courser sous la pluie, justement, avec le mur des champions, tu faisais référence tantôt, il me semble que la pédale, tu y penses à deux fois avant d'en mettre dans le fond, là. Tu dois avoir une certaine réticence, et c'est là où est-ce que les grands pilotes se démarquent. On dit souvent que Lance Stroll, ce sont des conditions qu'il favorise. Lui, il aime ça, il est à l'aise sur la pluie. Est-ce que tu étais à l'aise, Andrew, de compétitionner en pareilles conditions?
15: Ben, je pense que, écoute, j'aime pas ça me vanter, mais oui, je pense que je suis quand même bon sur la pluie. Tu sais, j'étais un pilote que j'ai déjà fait la terre battue. J'ai couru aussi sur moto sur glace. J'ai fait du rallye un peu sur glace aussi. Fait que c'est toutes des affaires que de vivre l'expérience du dérapage, de l'accélération. Je suis quand même assez à l'aise avec ça. Lance Rose, c'est ça qui est drôle. Écoute, le pilote Lance, il arrive sur la pluie, il performe très bien. Je pense que pour lui, c'est un plus arriver à Montréal un dimanche en plus, là, sur la pluie, parce que je pense qu'ils ont quand même Aston Martin des problèmes cette année incroyables. Fait que je pense que c'est tout à son avantage que ça soit sur la pluie en fin de semaine.
2: Il va falloir s'habituer parce que là, le Grand Prix n'est plus en juin, mais bien en mai. Fait que ce sont des conditions qui vont peut-être être plus récurrentes, d'avoir des conditions ardues. Est-ce que ça a un impact, sinon, au-delà de la pluie, est-ce que ça a un impact que le Grand Prix soit devant ça au mois de mai au niveau de la température de la piste? Est-ce que ça change quelque chose, Andrew?
15: Ben, ça change de quoi? Oui, tu sais, quand le circuit a vraiment pas de température, quand il y a pas de gomme sur la pluie, la neige, il y a eu tout, là, tu sais, le circuit est sale, comme qu'on dit. C'est assez spécial qu'ils mettent ça en main. Je vais être honnête avec vous autres, tu sais, vous le checkez la semaine passée, là, il neigeait quasiment, là, tu sais, fait que Moi, je trouve ça un petit peu de valeur qu'ils mettent ça si tôt. J'aimerais mieux qu'ils mettent ça vers fin juin. Comme ça, la température est plus belle. Les gens sont capables de sortir un petit peu plus. Mais là, écoute, cette semaine, on a quand même eu une belle semaine. Mais ça risque en mai. Je trouve ça quand même très tôt. Le circuit est pas favorable à ça. Mais bref, je pense pour les spectateurs, ça va être un très bon spectacle en fin de semaine.
4: Sauf que le bon côté de ça, c'est que ça ouvre potentiellement une date intéressante pour NASCAR au mois de juin, Andrew. Je sais qu'il y a toutes sortes de rumeurs, plus ou moins, qui se sont pas tout à fait concrétisées encore, mais je sais qu'en coulisses, on travaille très, très fort pour ramener NASCAR au circuit Gilles Villeneuve, éventuellement dans les prochaines années. Peut-être dans cette fenêtre-là, délaissée par la Formule 1. J'imagine que ça, de penser à ça, puis l'ancienne épreuve, là, c'est la défunte série Nationwide, ça doit te remémorer un paquet de souvenirs, ça, Andrew.
15: Ah, ben écoute, là, c'est sûr que tu viens de me toucher, de revenir à Montréal, ça serait de quoi incroyable, surtout qu'on a gagné là à plusieurs reprises. En Nationwide, on a fait des podiums. De courir devant ton monde, c'est ça qui est le fun. T'sais, quand on va au Grand Prix de Trois-Rivières, c'est la même chose, les commanditaires, la famille. Mais Montréal, ça reste un circuit qui est complètement fou pour nous. Et puis les fans, les estrades. Fait que c'est sûr que si on est capable de ramener la série NASCAR à Montréal dans le futur, ça, compétitionner, ça, c'est sûr. Puis, mais ça sera un rêve là, de retourner là, ça, c'est sûr.
4: Hey, Andrew, je veux avant de te laisser filer, là, c'est quand même le gros week-end de compétition en Amérique du Nord en fin de semaine en course automobile. Ça se tient en fin de semaine à Indianapolis, le Indianapolis 500. C'est une course mythique. On va recevoir une centaine de milliers de spectateurs qui vont être présents, près de 300 000 personnes qui vont être présentes pour la course en fin de semaine. Et quand tu parles d'une course importante et majeure, là, ça se passe en fin de semaine.
15: Et oui, une grosse fin de semaine de course en fin de semaine, le Indy 500 qui est complètement fou, des spectateurs qui sont là, les vitesses incroyables à bord des véhicules, ça roule quoi, 350 km/h de moyenne. Fait que ça, c'est vraiment une course à ne pas manquer. La Formule 1 à Montréal. Fait que le monde qui aime les formules, ils vont avoir plein la vue. En plus, avec nos Canadiens de Montréal, gang, qui ont gagné hier.
2: Yes.
15: Fait que pour le monde qui aime le sport, c'est toute une fin de semaine pour nous autres.
8: Oui, monsieur.
15: On va là-dessus.
2: Hey, bon week-end, puis amuse-toi bien, Andrew, puis bien content de t'avoir parlé. Salut, on espère un beau spectacle au circuit Gilles Villeneuve. Salut, Andrew.
4: Salut.
15: Ah, merci beaucoup. Salut les gars. Bye-bye.
2: Bye-bye. Andrew Ranger, évidemment, qui était avec nous ce matin. On va aller à la pause parce que de l'autre côté, on va mettre la table pour le week-end. Et du sport, en voulez-vous?
4: Il y en a
2: du
4: sport.
2: Il y a quelques matchs. Est-ce qu'on va avoir droit à un match intéressant, Gilbert? Parce que on t'entendra pas le faire samedi.
8: Ça va être tout un.
2: Ça va être un bon, là.
8: Ouais, faut que ça retentisse jusqu'en Caroline pour le samedi soir.
2: J'ai l'impression que le Canadien a été fouetté par ta performance d'hier.
8: C'est possible.
2: Je pense qu'il y a une corrélation à ce niveau-là.
8: Corrélation, hein?
2: Corrélation.
8: Ça, c'est un addon. Une affaire de même, c'est ça. C'est une corrélation. Tu sautes haut des beaux mots pour me faire passer pour un tata.
2: Mais non, mais tu savais ce que ça voulait dire.
8: Oui, je savais ce que ça voulait dire. Mais je l'utiliserai pas parce que c'est pas dans mon vocabulaire. Mm. Mais je sais très bien ce que ça veut dire. Là.
2: Bon, on se souvient que tantôt, t'as utilisé.
16: C'était quoi?
2: C'était quoi déjà, t'as dit tantôt?
16: Là? C'était même pas impressionnant.
2: T'as donné un plus un pour ça.
8: Je m'en rappelle pas.
16: C'était genre caractéristique.
8: J'en donne tout le temps. Là. Non, je vais en sortir un bon parce qu'il faut que ça retentisse.
2: Et ça sent bien après la
17: pause. La soirée hockey, on la set maintenant. Voici les matchs.
8: Match!
2: C'est ça pour Golden Knights Avalanche?
8: Ah. Non, c'est ça pour le Canadien.
2: Match 2 demain!
8: Un match de 2 demain, exactement.
2: Et ça, c'est quoi les codes pour ce match-là, Ali?
16: 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Canadiens Hurricanes, match 2 demain en Caroline. Encore une fois, la Caroline est favorisée.
8: Ben oui.
16: C'est 1.5 la cote pour les Hurricanes. 2.75 celle pour le Canadien.
8: On les a dominés hier.
16: Sont plus négligés qu'hier, effectivement.
4: Wow.
16: Et pour la série dans son ensemble, je suis allé fouiller, là. Et dans toute l'histoire du Canadien, quand l'équipe mène 1-0 dans une série, on s'entend, c'est pas beaucoup, là. Fait quand le Canadien gagne le premier match d'une série, ben le Canadien a gagné 65 séries sur 76. On était à un taux d'à peu près 85%.
2: Ouais. Mais les Hurricanes, ils ont fait le coup. On menait 2-0 dans cette série-là, il y a une couple d'années.
8: Ah, ouais. 20 ans.
2: Puis après Printemps à Lac, on menait 1-0 contre les Flyers en troisième ronde.
4: Ouais.
2: On a perdu en 5. Fait qu'il n'y a rien de fait encore. Une chose à la fois.
4: C'est déjà très bien. On part pas en peur. C'est un beau statement, mais il y a encore de l'ouvrage. On s'en va au travail. On continue. Mais quelle belle opportunité d'aller chercher deux matchs par contre.
8: Honnêtement, là, demain, là, on a fait ce qu'on avait à faire en Caroline. On a bien joué, on est allé chercher une grosse victoire et tout ça. Puis on a goûté à qu'est-ce que c'était, finale de conférence avec le hype et toute la patente. Là. On était quand même nerveux du côté du Canadien, c'est sûr. Hier, il y avait des joueurs qui étaient nerveux, mais on a bien performé. Puis moi, je pense que demain, on va être encore meilleur. Les Hurricanes vont être meilleurs. Les Hurricanes devraient être meilleurs.
4: Ils n'ont pas le choix de mieux sortir.
8: C'est sûr qu'ils vont être meilleurs.
2: Mais je pense
8: est-ce que leur meilleur peut battre notre meilleur?
4: Ah.
2: Je pense que le Canadien a surfé sur la fatigue des Hurricanes. Maintenant, on doit surfer.
4: Ah, mais le manque de fatigue des Hurricanes.
2: Excuse-moi, oui, la rouille. Pas la fatigue, pas du tout, bien au contraire. Sur la rouille des Hurricanes, là, je pense qu'on doit tirer avantage du doute qui s'est installé. Il faut pas leur permettre de revenir dans la série. Il faut qu'ils restent dans cet état-là de doute. Il faut sortir fort et frapper rapidement.
8: Si Anderson est capable d'y en péter deux, trois en première période...
2: Encore. Tu sais, il y a un petit crochet, là. Intombant.
4: Oui, parce qu'ils vont revenir avec. C'est sûr qu'ils supposent que Brandon Bossy va garder les buts de main. Oubliez ça. Ils vont revenir avec leur vétéran.
2: C'est sûr.
4: Sauf que si le Canadien d'abord ça en Lyon, là, tu vas rajouter des doutes dans le coco, là, ça c'est certain.
2: Ça va être bon demain, manquez pas ça. D'ailleurs, demain.
4: 19h.
2: 19h.
4: Yes.
2: C'est le seul match de prévu. C'est parce que le match 6 c'est pas encore clair. Là. Mais toutes les autres sont à 20h.
8: S'entends-tu que le samedi soir, nous autres, ça nous dérange pas de veiller un peu, là?
4: Ben non.
2: Ça fait un que ça m'arrête pas de dérange que ce soit 20h.
8: C'est ça, là, tu sais.
2: Hey, la semaine prochaine, on va l'avoir d'en face. Là.
4: Lundi.
8: Là, je parlais.
4: Arrête de te plaindre. On est en demi-finale. Ben, donc, des rocs.
8: Même toi, on se ramasse la semaine prochaine.
2: C'est juste un fait.
8: Et on se ramène la semaine prochaine, puis un double OT.
4: Double OT
8: lundi soir.
4: 1h du matin.
8: Ouais. Lundi, la première journée de la semaine, on se couche à 1h du matin.
4: Autrement dit, de ça, je ne veux pas y aller au Sandbell lundi. Moi, y aller avec Oli. Puis tout le monde va être content.
8: Ouais, ouais.
2: Arrête donc de chialer.
4: Je chiale pas. C'est toi qui chiales. C'est toi qui chiales.
2: Je chiale pas. Je dis que c'est un fait. C'est un fait, on va se coucher tard.
8: Avez-vous un accoutrement spécial pour lundi? C'est quoi le dress code? Je sais que Tony Marcotte...
4: Chemise neuve, ça pourrait faire.
2: Oh! Chemise neuve, c'est la bonne neuve.
4: J'ai une chemise neuve, qui n'attend que ça. On débloque un budget.
2: D'ailleurs, il y a d'autres matchs, Lee, à surveiller.
16: Ouais. Puis là, avant, je voulais juste faire une petite précision parce que ça fait plusieurs fois que vous le mentionnez, mais en 2010, le Canadien avait perdu les deux premiers matchs contre les Flyers. Il s'était fait blanchir 6-0 puis 3-0, deux jeux blancs de Michael Layton.
2: C'est sûr, ça?
8: Ouais. Non, je pense, mais les Flyers, ils ont pas.
2: Il y a une
16: le Canadien a gagné le match 3, 5-1. Ah,
8: c'est contre les Hurricanes en 2006.
16: Michael Layton avait blanchi le Canadien trois fois dans cette série.
2: Il y a une série que le Canadien a commencé. Alex Kovalev avait scoré un but pour donner la victoire.
16: C'est peut-être 2008.
2: Le Canadien a gagné le premier match sur un but d'Alex Kovalev et après ça, on a perdu les quatre matchs suivants.
8: C'est contre les Bruins?
2: Ouais, je pense pas parce que c'est pas au premier tour. C'est au tour d'après.
16: C'est 2008, effectivement. Montréal avait gagné le premier match 4 à 3 en prolongation.
8: Contre qui, ça?
16: Contre les Flyers.
2: OK, ben c'est ça que j'avais en tête.
16: C'est la fameuse série RJ Umberger.
2: Puis là, après ça, on a perdu les 4 matchs.
16: C'est Tom Kostopoulos qui avait marqué en prolongation le but de la victoire.
4: Quand on parle de héros,
8: c'est toujours aimé,
4: toujours aimé. Le punching bag, mais il travaillait fort. Hey, lui, il
2: n'a marré
4: des
2: volets. Il se battait ouvert.
16: Dans cette série-là, RJ Umberger avait marqué 8 buts en 5 matchs.
2: Hey, qu'on l'aïe.
16: Abs Killer.
2: J'avais pas de bon sens.
4: J'avais assisté à un de ces matchs-là au Sandbell, je me souviens très bien, il avait perdu.
16: Canadien avait terminé premier dans l'Est cette saison-là.
8: Ça, c'est la grosse année de Carbo.
16: Ouais, il avait battu les Bruins en première ronde, je pense en 7. Puis ils se sont butés au mur RJ Umberger.
2: Ouais. C'était pas en finale de conférence
8: ou c'était.
16: Deuxième ronde. Finale de l'Est, c'était une bataille de la Pennsylvanie Flyers-Pingouins. Puis les Pingouins ont perdu en finale contre les Red Wings.
8: C'est-tu l'année où Keith Primo a marqué en cinquième période de prolongation?
16: Non. Ça, c'était au début des années 2000.
2: C'est avant ça. OK, rapidement, Ali, parce que là, le temps presse. Il y a plusieurs trucs à se mettre sous la dent en fin de semaine.
16: Ouais, et ce soir, Golden Knights Avalanche, c'est le match 2 de cette série-là. Vegas mène 1-0. 1.53 la cote pour le Colorado ce soir. 2.6 celle pour les Golden Knights. On sait toujours pas si Cale Makar va jouer. Son cas est incertain pour ce soir. Je suis retourné, j'ai fouillé Colorado. Ils n'ont pas perdu deux matchs de suite depuis le 18 mars. Ça fait deux mois que le Colorado n'a pas perdu deux de suite. Donc, à suivre ce soir. Ouais, sinon,
8: il y avait eu une mauvaise passe là, en fin mars.
16: Ouais, c'est ça. Ouais. Mais sinon, ils perdent pas très, très souvent. Cette fin de semaine, évidemment, c'est le Grand Prix à Montréal. J'ai sorti les cotes pour les favoris pour remporter la course. C'est Kimi Antonelli qui est le premier à 2,75. George Russell, 3,2. Lando Norris, 4,5. Max Verstappen, 8,5. Charles Leclerc à 17 fois la mise. Et Lewis Hamilton est à 26.
8: Mettons que je mettais 100 sur Lance Stroll, mettons.
2: Tu rentres pas travailler lundi.
4: Mais mêlé sur Hamilton à 25$, à 25 fois la mise.
16: Hamilton a gagné quoi, 7 fois à Montréal, je pense?
4: Hey, ça, c'est vrai. C'est pas un méchant bête, ça.
16: Ouais. Avec la pluie, tout ça, on sait jamais.
4: Lewis, Ferrari,
2: Hey, ça serait toute une histoire.
4: Mais ben, pourquoi pas?
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2: Il y a aussi les équipes de Montréal en action.
16: Ouais, début du calendrier préparatoire pour les Alouettes. C'est le Rouge et Noir d'Ottawa qui est en ville au stade Percival Molson. Et le CF, c'est leur dernier match avant la pause de la Coupe du Monde.
2: C'est vrai, parce qu'après ça, il y a une grosse pause. Ouais, le CF, à peu près deux mois.
16: C'est ça, le CF qui est à Washington. 3,6 la cote pour Montréal, 1,91 celle pour Washington. On verra si la troupe de Philippe Lafroy termine cette première portion du calendrier en beauté.
2: On l'espère. C'est où le Grand Prix en fin de semaine?
8: Je peux arrêter, là. Non, je sais. Je me suis mal expliqué. J'aurais dû demander comment est-ce qu'on s'y prend. Ouais, faut que tu t'ailles sur un site. C'est ça que j'ai dit.
16: Faut que tu t'ailles sur un site. Club
8: à chaque fois que je dis quelque chose qui sort,
16: j'ai dû le dire mille fois depuis le début de l'année.
8: Faut me sauter dans la face du temps pour toi. Allez donc péter d'un fleur, les trois.
4: Go, Habs, go.
8: Go, Habs, go.
4: Dans le doute, Canadien en quart.
2: Canadien en quart?
4: On est-tu là? Dans le doute. Pourquoi pas?
16: Sweep Caroline?
2: Excellente semaine dans les prochaines secondes. Les gars, on se retrouve lundi 5h54. Merci Gilbert, merci Tony, merci Ali.
4: Bon week-end!
2: Bon week-end tout le monde!

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1: Salut, bienvenue dans 100% Max, 9h57. Bon vendredi, tellement content de m'installer en ce dernier jour de la semaine avec un gros week-end de sport. Ali Pema, salut.
2: Salut Max, comment ça va?
1: Ça va très bien. Quel match de hockey hier.
2: Ben oui.
1: Pow, pow, en partant. Là, on sait ce qui se passe.
2: Ben, dindant, là. S'attendait pas à ça, les Hurricanes.
1: S'attendait zéro à ça.
2: Ils sont arrivés confiants. Hey, nous, on est 8-0 en série. Hey. On a planté les Sénateurs. On a planté les Flyers. Ils marquent un but en partant la game. Bam, le Canadien en colle 4 de suite.
1: Je vais vous faire entendre Robin Damour tantôt dans les extraits. Là. Hey, là,
2: il est pas content.
1: Ben, je sais pas s'il était plus pas content que surpris.
2: Ouais.
1: Surpris de s'être fait prendre. Ouais, qu'est-ce qui se passe, là? Ça, c'est...
2: En même temps, ça fait 3 fois que ça leur arrive en finale de l'Est. Là. Ils sont mieux, je sais pas, se réveiller.
1: Hey, ça, à un moment donné, c'est... là... C'est, ça va te suivre longtemps. T'sais, tu peux. On étiquette les Oilers comme une équipe pas capable de se rendre au bout. Mm-hmm. Les Hurricanes, à un moment donné, ça va être ça. Là.
2: Ben oui.
1: Tu peux pas te dominer ta saison régulière de cette façon-là. Puis tout le temps partir à la finale. Il y a un match de jouer.
2: Ouais, ouais, ouais. La série est loin d'être finie. Là.
1: Ne partons pas en peur. Mais quand même. Puis hier, ça coïncide avec le réveil du premier trio. Là.
2: Enfin!
1: T'sais, enfin, on disait, c'était vraiment. Là.
2: T'sais, on disait que c'était la clé la plus importante. Là. Que non, le Canadien. Tu seras pas capable de battre les Hurricanes si encore une fois le premier trio est pas productif. Puis hier, Caulfield en partant, Slavkovski avec une pièce de toute beauté. Tu sais, t'as senti que le premier trio là, avait retrouvé leur niveau de confiance, de domination qu'il y avait en saison régulière.
1: Ah, vraiment. Puis tu sais, ce qui est intéressant de tout ça dans cette rencontre-là hier, c'est que le Canadien a repris le collier vite.
2: Ouais.
1: Puis qu'on aurait pu tomber dans le panneau du match numéro 1 qu'on a joué à Buffalo après le match numéro 7 contre Tampa.
2: Mm-hmm.
1: Puis j'ai beaucoup, beaucoup aimé la réaction des gars. Puis en point de presse, ils l'ont dit. Je pense que c'est Caulfield qui en a parlé ou c'est Slav, parce que les deux étaient au podium. Je pense que c'est Caulfield qui a dit on a été très, très émotif dans le premier match contre Buffalo. Il y a bien des affaires qu'on a mal gérées. Là, je pense qu'on l'a mieux fait de cette façon-là dans ce match-là, ouais. Avec raison. Puis, t'sais, honnêtement, chapeau à eux de sortir comme ça. Mais, honnêtement, 12 jours off, je suis pas convaincu que...
2: Mais ça paraissait qu'ils étaient rouillés, les Hurricanes. T'sais, ils manquaient de synchronisme. Ils manquaient de finition sur les jeux. Écoute, en troisième période, je pense qu'ils ont passé 18 minutes sans tirer. Pour une équipe qui, soi-disant, te bombarde de partout, là, puis qui tire sans cesse. Il y en a eu 2 au complet en troisième. T'sais, c'était loin d'être la meilleure version des Hurricanes hier. Ça paraissait que ça faisait longtemps qu'ils avaient joué du vrai hockey compétitif.
1: Maxime Noreau, qui est un ancien pro qui a une école de hockey maintenant, je vous invite à le suivre sur Instagram. Il a fait une analyse du match d'hier puis de la façon dont les Hurricanes jouent la zone neutre. Puis tu sais, je veux pas tomber d'un X puis d'un O là, parce que c'est pas le but ce matin. Vendredi, il fait soleil, on a du fun.
2: Ben,
1: là.
2: Ouais.
1: Mais vous irez voir les séquences de jeu. Moi, j'adore le suivre sur Instagram. Max Noreau, c'est un gars qui a eu une super belle carrière. Joué quelques matchs NHL. Il a joué majoritairement en Europe, en Suisse, majoritairement. Puis là, dans son école de hockey, lui, il entraîne des joueurs de haut niveau, mais il a cette vision-là du jeu, d'être capable de sortir des courtes séquences de jeu pour qu'on comprenne. Puis il montre comment les Hurricanes jouent la zone neutre, mais comment le Canadien attendait les Hurricanes sur la zone neutre et comment on a brisé des

0: zone neutre. Noah Dobson, qui a été excellent hier, encore une fois. Des gars comme Allison, Carrier ont été utilisés puis ont très, très bien fait. Même Jalen Strubble a joué 14 bonnes minutes. Ouais. Ben, il match up bien. Puis, tu sais, quand tu y vas gars pour gars, livre pour livre, ils ont pas l'alignement comparable aux Canadiens.
1: Non.
0: Sur papier, le Canadien a un meilleur alignement. Fait que si t'es capable de continuer à prendre avantage de ça, comme ils l'ont fait hier, ben, ils vont être en très bonne posture pour le reste de la série.
1: Tu regardais les temps de jeu en défensive pour les Hurricanes? Gustis Bear, 18-41. Chatfield, 18-58. Miller, 21-17. Nikishin, 17-25. Walker, 20-40. Slavin, 20-49.
0: Hey, Slavin a mal paru hier.
1: Hey, puis Brad Amour a dit de Slavin, c'est sa pire en 8 ans. Je l'ai jamais vu faire ça.
0: Mais ça revient à la rouille, ça.
1: Je le comprends de vouloir l'isoler. Ben oui. Je le comprends de vouloir isoler ce match-là en disant tu le prends, tu le chiffonnes, tu le jettes à la poubelle, tu verras plus ça. Là. Tu verras plus ça de la part de Slavin.
0: Il y a des séquences où les Hurricanes étaient complètement perdus. Ils sont rangés
1: dans ses lacets de bottines.
0: Ben oui, qu'André Miller, qui. Tu sais, des fois, tu te demandais qu'est-ce qui se passait dans leur tête. Là, ça. Les assignations défensives n'étaient pas respectées, puis. Crédit aux Canadiens d'en avoir pris avantage. Puis encore une fois, hier, la bonne nouvelle, c'est que c'est tout le monde qui a contribué. Là. Les quatre trios ont généré de l'attaque. À peu près tout le monde a eu des bonnes chances de marquer. Fait que c'est encourageant. Là. Tu gagnes le match 1 là-bas. Les partisans sur place, eux aussi, ils avaient l'air d'être sous le choc. Là. Je veux dire, ils s'attendaient clairement pas à ça.
1: Ça va, bon, il reste 5 minutes.
0: Ah oui.
1: T'es en série. Ah. Qu'est-ce que tu fais? Assis-toi. Ah boy. Hey, plein de choses dans l'émission aujourd'hui. Karel s'en vient dans les prochaines. Très, très hâte de lui jaser. Revenir sur le match d'hier. Dans les extraits que j'ai à vous faire entendre tantôt, je vais vous faire entendre Rob Brind'Amour, justement. Je vais vous faire entendre Martin Saint-Louis sur Alex Burrows. Cette façon que Saint-Louis a de donner du crédit aux gens qui l'entourent, Il le fait de belle façon, puis ça nous permet de comprendre comment ça fonctionne, une équipe de hockey. Soyez là à 10h30, c'est vraiment bon cet extrait-là. J'ai vraiment aimé ça hier parce que ça nous a permis de comprendre quand t'es pris dans une série qui va en 7, comment tu fais pour faire ton breakdown de ta préparation de l'équipe que tu t'en vas affronter. Ben Martin le résume, je vais vous faire entendre ça tantôt, puis je vais vous faire entendre Valtteri Bottas que j'ai rencontré hier. Honnêtement, tu sais, les gars, ils ont pas le temps. Là. C'est pas un événement d'une heure et demie. Là. Mm-hmm. Ils s'assoient, il y a un intervieweur, ça dure une trentaine de minutes. Après ça, il y a une ou deux questions de la presse, des médias. T'as la chance de jaser un peu avec, 5 minutes, puis il s'en va.
0: Ouais.
1: Mais lui, il voulait s'en aller parce qu'il voulait aller regarder le match de hockey.
0: Ah ouais?
1: Valtteri Bottas, c'est un maniaque du Canadien.
0: Il prenait pour le Canadien.
1: Lui, là, c'est un maniaque du Canadien. Il connaît très bien Saku Koivu, évidemment, parce que c'est deux Finlandais.
0: Ouais.
1: Mais lui, la dernière fois qu'il est venu, pas la dernière fois, mais une des dernières fois qu'il est venu, il avait demandé à aller patiner, à aller jouer au hockey, puis il avait été au complexe sportif à Brossard, avait été patiné là. Puis là, hier, il était vraiment comme, hey guys, c'était à 6h30 l'événement avec Cadillac, puis il dit, je finis ça, puis on s'en va regarder le match.
0: C'est sûr.
1: Mais lui, puis il est vraiment, il aime ça pour vrai, là. Il triple là-dessus, il joue, il patine beaucoup, il fait du vélo de route, il fait un paquet d'affaires, mais c'est un gars qui est foncièrement très, très gentil. Puis c'était super intéressant avec Cadillac. C'était au Fairmont Run Elizabeth. Puis c'était un fireside chat qui appelle. Tu t'assois avec le pilote, puis tu jases, tu poses des questions. Puis tu sais, Cadillac le savent très bien où ils sont. Là.
0: Oui.
1: Nouvelle écurie, c'est les 11e, ça grise. Oh, c'est un début de saison difficile. Tu gagneras pas en F1 à ta première saison. Puis il a expliqué ça hier. De course en course, des virgules en virgules, d'amélioration en amélioration. Je trouve ça vraiment cool, la façon qu'il a verbalisé ça. Il dit, tu sais, dis-moi où je suis rendu dans ma carrière, pis avec ce que j'ai fait dans ma carrière, avec quelques victoires que j'ai eues. Tu sais, il y a 4 podiums à Montréal quand même. Et c'est le détenteur du tour le plus rapide à Montréal. En 2019, dans sa Mercedes, il a roulé à 1:13.048 à le circuit Gilles Villeneuve. Puis à ce jour, ce record-là tient toujours là, tour le plus vite à Montréal. Il explique un peu où il est rendu dans sa carrière, la chance qu'il a de faire ça avec Cadillac. Puis là, tu sais, Cadillac nous ont expliqué hier, justement, leur vision du motorsport, du sport automobile, comment ils sont arrivés dans la Formule 1, qu'est-ce qu'ils veulent faire, où ils veulent s'en aller. Tu sais, ils partent de loin, ça agrée, puis ils le savent. Là. Ils le savent très, très bien.
0: Ouais.
1: Mais le travail va se faire, puis Bottas, il reste encore quelques années de pilotage, puis il racontait ça hier, fait que c'était vraiment, mais vraiment cool. Puis tu sais, juste à côté, dans la salle à côté, il y avait un événement privé avec Lenovo qui sont vraiment, mais vraiment impliqués dans Formule 1. Puis il y a un beau mix entre, en ville en tout cas, là, entre le Canadien puis la Formule 1. parce qu'on veut suivre ça. Les restaurants sportifs diffusent le match. On sait qu'il y a la course en fin de semaine. Tu vois, regarde hier, là, sur la messagerie texte, ça vient d'André Julien, il dit, il y a des gens d'Audi qui ont contacté Gab, le gérant du Rousseau, à Charlemagne, des jerseys officiels du CH. Ils ont donné les

0: du Canadien à tous les pilotes hier. Fait que, tu sais, la ville est vraiment hockey présentement. Puis c'est drôle, je parlais avec des gens de l'organisation du Grand Prix qui disaient, honnêtement, on se croisait les doigts que le Canadien soit pas en ville. Ah, on se croisait sûr. Vraiment les doigts que le Canadien soit
1: parce
0: pas en ville.
1: Parce que ça aurait quand même énormément détourné l'attention. Tandis que là, au moins, regarde, le match est le soir, samedi.
0: Ouais, pis... ça, puis le flow que ça crée dans le centre-ville. Là. Comme là, hier, il n'y avait pas de party de visionnement okay. En face du Centre Bell. Il y en a un samedi, il y en a un demain, je pense. Là. Mais écoute...
1: T'ajoutes 30-40 000... S'il y avait eu un match au Centre Bell, t'ajoutes un 30-40 000 personnes, ça aurait été complètement fou. Là.
0: Ça n'a aucun, mais aucun sens. Fait que ça, aujourd'hui, puis avant la fin du show, on va parler à Yannick Saint-Denis. Ça a l'air qu'on ne peut pas faire de party de visionnement à Gatineau.
1: Hey, c'est-tu n'importe quoi, ça?
0: Ouais.
1: C'est chien pour les gens de Gatineau.
0: Ben, les gens à Gatineau, au 96.5, je pense que vous êtes profondément agacés de ça. Je vous résume l'histoire. Le centre Slotch Poppy, qui est le domicile des Olympiques de Gatineau, avait organisé un party de visionnement du match des Canadiens de Montréal.
1: Ouais.
0: Et c'est la Ligue nationale qui s'est interposée en disant... Parce que il y a un règlement qui existe que tu ne peux pas organiser de watch party d'une autre équipe dans un rayon de 80 km de la ville où tu te trouves. Fait que tu sais, tout est à 80 km de Canada ou à peu près, mais pas Gatineau.
1: Ouais.
0: Fait que Gatineau est dedans. Et dans le rayon. Sauf que là, ce qui est pas clair, puis c'est ça qu'on va jaser avec Yannick tantôt, qui s'est plaint?
1: C'est-tu les sénateurs?
0: C'est pas quelqu'un d'un bureau de la Ligue à New York. Qui est mané monté au quatrième, qui a dit ouais, checkez ça, là, c'est la map, faites Google Map, là, vol d'oiseau.
1: Parce que les sénateurs, là, ils sortent l'excuse de on n'a pas dit oui, puis on n'a pas dit non. Ouais. OK. Hey, c'est quoi cette réponse-là?
0: Tes séries sont finies il y a un mois, là.
1: Puis on s'entend qu'à Gatineau, c'est 80% des fans du Canadien.
0: On va en parler avec Yannick Saint-Denis tantôt, ça va être bon. Et je sais que mon ami Jérôme Landry à Québec continue. Lui, il veut rien savoir du Canadien.
1: C'est un hater, hein?
0: Oh, c'est le président du club des fans des Nordiques. Puis lui, il rêve à une confrontation Canadien-Avalanche en finale de la Coupe Stanley.
1: Ouais.
0: Pis là, selon lui, là, ce serait correct de montrer ça au centre Vidéotron parce qu'il y a un peu encore des Nordiques dans l'Avalanche parce que Joe Sakic, c'est le boss pis tout ça.
1: OK.
0: Pis je le dis avec respect parce que je l'adore, Jérôme, je l'aime, c'est un chat, mais Jérôme, tableau, on est parti, là. Elle habite avec un autre gars, là.
1: Pis c'est un super modèle, là.
0: Ah, c'est un il y a du cash, là.
1: Ouais.
0: Il est fin, pis les abdos, pis tout ça, là. Elle reviendra pas, là.
1: Non.
0: Elle ne reviendra pas.
1: Non, tu pourrais peut-être en trouver une autre, hey. Mais...
0: Ça fait 20 ans qu'elle est partie.
1: C'est ça. Get over it.
0: À un moment donné, tu peux pas te bercer sur ton perron dans ta chaise berçante avec ta labatte, dire « Bon, venez! » Ça arrivera pas, là. Fait qu'en attendant, regarde des films d'elle. On s'en va à la pause, car elle est mort, ça va être dans les prochaines.
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0: Salut Karel!
3: Salut, comment ça va?
0: Ça va, toi?
3: Super bien.
0: Et quelle belle soirée hier. Faisait beau, on regardait ça dehors sur une terrasse. En vrai, bang, bang, le match part. Canadien gagne ça, 6 buts marqués. Les Hurricanes hier, déphasés, ben raides. C'était vraiment, mais vraiment le fun d'assister à ça, ce match-là.
3: C'était un match qui, je pense qu'on avait tous besoin un peu. Un match au score qui fait en sorte que tu vois que les gars, ils sont capables d'aller chercher des buts. Tu sais, honnêtement, là, de la façon que ça a commencé, on va dire, bon, premier chiffre, un peu trop intense. Bon, y a un potentiel que les Hurricanes nous démontrent, ça, c'est sûr. Mais la façon qu'on a réagi à ce but-là, qu'on a répondu aussi à ce but-là avec le but de Caulfield. Puis littéralement, quand ils l'ont fait, tu sais, une présence ou deux après que ça soit arrivé, puis qui l'a marqué, pour moi, a été un élément vraiment... intense, c'est un élément clé en termes de confiance pour le CH. Tu sais que ta grosse ligne aille chercher ce but-là pour égaliser le tout, puis après ça, que ça craque un peu tout le monde pour se rendre vers qu'est-ce qu'on a été capable de faire, puis qu'est-ce qu'on a été capable de faire contre une équipe hyper agressive. Là, on a utilisé vraiment leur façon de jouer à notre avantage. Puis on a créé de l'espace avec ça. Là. C'était parfait au niveau de la première période. Moi, c'était une des meilleures périodes que j'ai vu le CH jouer à date et être aussi connecté l'un et l'autre.
0: Ouais, puis ça coïncide avec le retour du premier trio. Là. Enfin, hier, on faisait comme « Bon, Colin, là, ils se déplacent. »
1: Ils sont de retour.
0: Là, ils sont là. Là.
3: Oui, mais il y avait un support super rapproché hier. Là. Puis là, c'est pas juste le premier trio, mais tu sais, on avait toujours une option. Le travail qui a été fait, littéralement, pour se préparer pour la Caroline a été parfait. Martin a parlé hier, là, Burroughs a aidé. Il savait depuis un petit moment qu'il allait jouer contre la Caroline. On s'entend s'il passait.
1: Ouais.
3: Fait qu'on avait déjà débuté un peu le... Qu'est-ce qu'on pourrait faire pour contrer leur agressivité? Qu'est-ce qu'on pourrait faire pour contrer un peu le fait que les défenseurs aiment rester et tenir la ligne bleue offensive, mais aussi pas donner leur ligne bleue à eux? Puis ça l'a vraiment paru parce qu'il y avait un support, mais un support qui était toujours en arrière un peu. Fait que t'avais un joueur de centre qui venait, t'avais un... Tu sais, on tentait les longues passes, il y avait un bump play qu'on appelle, qu'on revient vers le centre. Puis après ça, c'était de rentrer en attirant les défenseurs le plus près possible, que ce soit vers l'extérieur, des points de mise en jeu ou même vers le centre où les deux défenseurs viennent, où le repli vient avec toi, avec le gars qui a la rondelle, puis après ça, on la mettait directement dans l'espace où on avait un autre support et un joueur du Canadien qui était libre complètement, puis qui pouvait utiliser sa rapidité, puis passer derrière les défenseurs. Fait que pour moi, là, c'est vraiment le plan était le bon plan. On était bien préparés. Les gars ont connecté en première période, le trio numéro un a allumé les choses, puis ça a fait du bien. Là, pour que Slaf et que Caulfield viennent en chercher une coupe, c'est des choses qu'on avait besoin de voir probablement pour eux-mêmes, puis pour l'équipe aussi un petit peu. T'sais. On sait que la profondeur va nous aider, mais quand ton gros trio est capable de t'en donner aussi, là, ça fait toujours du bien.
1: Moi, celui qui m'a le plus impressionné hier, c'est Philippe Dano. Depuis le début de la série.
0: C'est incroyable.
1: Et défensivement, super efficace, les mises au jeu et tout. Mais là, hier... L'offensive qu'ils ont réussi à produire sur son trio avec Anderson et Texier, c'est impressionnant. Puis quelle acquisition de la part de Kent Hughes d'avoir fait ça en pleine saison. Ouais. Philippe Dano rend vraiment de fiers services aux Canadiens présentement.
3: De fiers services, Ali. Puis, tu sais, c'est le gars qu'on connaît, t'as raison de le dire, pour son jeu défensif. Mais hier, encore une fois, là, le nombre de fois qu'il a créé de l'espace pour ses coéquipiers.
1: Des jeux intelligents.
3: Hyper intelligent au niveau de où je mets la rondelle, mais aussi quand sur le deuxième ou le troisième, là, c'est lui qui frappe le défenseur dans le coin, puis qui ramène, tu sais, il se fait redonner la rondelle parce qu'il a créé de l'espace. Donc, il met le gars en mise en échec, il bump back, il reçoit cette passe-là, bon, la met de l'autre côté, puis on marque. Et c'est des scénarios où ce gars-là nous démontre toute son intelligence hockey aussi, puis comment il est capable de jouer sa game dans une game qui est hyper rapide. Oui, il a peut-être pas le coup de patin, tu sais, aussi vite que d'autres. Je pense à Anderson, justement, qui est son coéquipier trio, mais il utilise la vitesse de ses teammates. Puis ça fait en sorte que ce gars-là, ben, il est encore plus menaçant. Puis c'est un gars qui est capable aussi de repousser toute attaque de l'autre côté. Fait qu'il était super rien, puis chapeau à lui parce que il joue souvent comme ça, mais on le voit pas nécessairement sur la feuille de pointage. Fait que, tu sais, hier, c'est peut-être le mérite qui est revenu. Tu sais, il y a eu ce moment-là qui a pu célébrer un peu plus, là, davantage que les autres parties.
0: Tu sais, puis le Canadien a beaucoup gagné de matchs depuis le début des séries avec le fameux secondary scoring, puis ils ont été très bons, là, hier, de voir le premier trio se réveiller, mais de le faire au premier match, puis que ce soit Caulfield qui offre la réplique instantanée au but de Jarvis. Tu fais comme, OK, c'est un flash. Tu sais, en anglais, on dit un flash in the pan. En français, on dit un flash dans les culottes. C'est un flash dans les culottes, mettons, ce premier but-là, ou est-ce qu'ils vont tenir ça tout le match? Puis là, plus le match avance, plus ils tiennent. Puis ils sont là. Puis ça se termine avec le but de Slaf. En fait, les deux de Slaf à la fin de la rencontre. Tu sais, on a beaucoup parlé d'eux autres puis de ce qu'ils ont pas amené dans les précédentes séries. Puis je pense qu'ils le savaient très bien à quel point ça va être libérateur pour eux autres un match comme celui d'hier.
3: Oui, mais libérateur, un boost de confiance, un élément que, tu sais, on dit souvent que la saison régulière, là, ça l'affecte pas les séries, mais quand tu joues contre une équipe en saison régulière puis que tu as du fun à jouer contre cette équipe-là parce que tu sais que ça va bien pour toi, pour ton trio, pour, tu sais, personnellement, ta feuille de pointage, ce trio-là avait 5 points chacun contre les Hurricanes de cette saison. Quand tu arrives dans un match aussi des séries, puis t'es capable de faire ça dès la première partie, tu marques, tu mets la confiance. Moi, pour moi, ce que ça dit, bon, on booste la confiance de notre premier trio et du CH en tant que tel, mais là, tu viens de semer le doute totalement dans la tête de Henderson, je vais le dire demain.
1: Ben oui,
3: totalement. Dans les joueurs et l'équipe à dire, bon, ils utilisent notre façon de jouer à leur avantage, ils en profitent, ils sont capables de créer de l'espace parce que on est deux à venir d'un côté puis on amène une pression qu'on fait depuis le début de l'année, mais là, ils sont capables de posséder la rondelle puis de la mettre dans l'espace voulu puis nous prendre à contre-pied. Puis troisièmement, ça fait trois fois de suite qu'ils perdent en finale de l'Est, les gars.
0: Hey, ça, c'est incroyable.
3: De penser dans un match de même. Plus, on est vite là, dans la série, mais un petit match de même vient juste semer le doute davantage. Je te dis pas que c'est fini, il y a rien qui se passe, mais il y a vraiment un élément là, mental dans la game qui, oups, on vient de mettre un peu plus de pression sur les Hurricanes, puis la pression de dire, oh non, on va pas faire la même chose que l'année passée. T'sais, c'est ça qui se passe là, en ce moment.
0: Puis là, les Canes, bon, ont pas à être ébranlés de ce match-là dans la mesure non. où c'est le premier. Il n'y a pas panique à la demeure, mais là, j'entendais déjà des gens, ils vont changer le goaler, ils vont mettre Bossy, ils vont changer l'alignement et tout ça. Attends, là, c'est un match. Sauf que il y a le réel danger que tu arrives à Montréal 0-2 dans un Centre Bell plein à craquer en finale de l'Est. Ça, tu veux pas ça non plus. Fait que tu sais, Rob Brind'Amour, est-ce qu'il joue avec son alignement pour le match de samedi? Parce que la première affaire, moi, puis vous me direz ce que vous en pensez, qui m'a sauté aux yeux, c'est une équipe qui est zéro tough. C'est une équipe qui est zéro tough. Ils ont aucune toughness.
1: Ils peuvent frapper, mais ils sont pas tough.
0: Ils sont pas tough.
3: Nick Delorier, il est là, mais
0: il joue pas.
1: Puis il n'y a pas le patin pour suivre.
0: Ils suivraient pas dans cette série-là, Nick.
3: Exact.
0: Puis vu que cette série-là, après le sifflet, ça fera pas comme contre Buffalo, ça fera pas comme Tampa. C'est pas dans leur ADN, les Hurricanes, de faire ça. On va pas mal moins parler de l'arbitrage dans cette série-là parce que ça va beaucoup plus jouer au hockey. Fait que, tu sais, quelles sont les armes de Brind'Amour? Si, mettons, le Canadien la gagne demain 4-1, là, t'arrives au Centre Bell 0-2, là, t'es officiellement dans le trouble.
3: Tu sais, premièrement, demain, moi, je pense pas qu'il va rien changer. La façon qu'il a fini la game, la façon que, tu sais, il aurait pu changer le gardien potentiellement entre la 1 et la 2 juste pour donner un petit hop à son équipe. Il l'a pas fait. Ils ont marqué le 4-2. Est-ce que, tu sais, pour moi, il fait confiance à cet alignement-là, à ce gardien-là. Là, est-ce qu'ils vont se présenter comme ils se sont présentés probablement en deuxième période puis en troisième, les gars? Fait qu'il va avoir un peu plus d'action, un peu plus de coordination. Ils se sont adaptés aussi à pas être aussi agressif, je te dirais, entre la 1 et la 2, puis ils ont contré un peu plus l'offensive du CH. Fait que pour moi, ça va être un match un peu plus serré, c'est sûr et certain. Deuxièmement, bon, ce qui va se passer aussi, c'est que ils vont nous en donner, mais nous autres, de notre côté, il faut qu'on soit capable de profiter des opportunités. Il faut qu'on soit aussi capable de fermer la porte comme on l'a fait en troisième période.
0: Ouais.
3: Les gars, c'est une équipe qui prend des lancers en masse habituellement. Ça veut dire que tu rentres dans zone, tu prends des lancers à chaque fois que tu rentres. Je veux dire, on a eu une tentative de 100 lancers cette saison-là contre le CH quand ils sont venus jouer. Tu sais, je pense que c'était le troisième match ou quelque chose. Fait que cette équipe-là, de pas prendre de lancers, c'est pas normal. Fait qu'on a fait quelque chose de hyper bien en troisième période. Ça, c'est sûr et certain, pour les limiter à un lancer. Là, par la suite,
0: on a bloqué des shots. Le Canadien a 30 lancers bloqués hier.
3: Exact. T'sais, on a fait le boulot. On a aussi clairé la visibilité pour Daubech. On l'a aidé. Il n'a pas eu besoin de voler de but hier parce qu'on a bien joué défensivement. Ça, c'est correct. Mais l'autre aspect, OK, dans tout ça, c'est que la Caroline, quand ça clique, bon, vous dites qu'ils ne sont pas physiques. Ils ne sont pas physiques, mais hier, j'ai trouvé qu'ils finissaient leur mise en échec.
0: Ah, ils en ont donné. Ils sont 44-18 dans les mises en échec, mais c'est les mises en échec qui font partie du jeu. Là. Ils n'ont pas de Troy Terry dans leur alignement. Là.
3: Exact. Puis il n'y aura pas de gossage sur Dobesh tant que ça.
0: Non.
3: Peut-être ici et là, le premier trio avec Jarvis et compagnie, mais pas tant. Mais de la façon qu'ils faisaient aussi, là, ces mises en échec-là, moi, je trouvais qu'ils sortaient un peu du jeu. Plus, ils sortaient pas, tu sais, oui, ils finissent le check, mais le CH était capable de les battre après en revenant vers le milieu de la patinoire ou peu importe après cette mise en échec-là. Fait qu'on rebondissait puis on revenait. Là, il va falloir qu'ils soient un peu plus pertinents à cet endroit-là pour sortir littéralement les joueurs du jeu à ce qu'ils ne reviennent pas dans la séquence ou pour être un appui ou un support. Hier, j'ai pas trouvé, tu sais, oui, ils en ont donné 44, mais c'était pas des mises en échec qui, autre que peut-être celle-là sur Evans qui a été pénalisée, là, qui a sorti le joueur du jeu.
0: Et puis même là, c'était tiré par les cheveux un brin à haut, il y a les bras le long du corps. T'sais, Evans est tombé, là, mais c'est pas fait très bien par Scott Stevens. Là.
3: la pénalité sur Suzuki aussi, c'était cabochon un peu. En tout cas, t'sais, au niveau de l'arbitrage, t'as raison, ça sera pas la même chose que ce qu'on a vécu contre les Sabres ou le bataillage.
0: Ça sera pas un facteur, je pense.
3: Non, ça va être correct. C'est juste que personnellement, ils vont utiliser leur rapidité, c'est sûr et certain. Puis on devrait voir un match beaucoup plus serré, Game 2.
0: Ouais. C'est ouais. sûr. C'est certain. Karel, pendant que t'es là, j'en profite pour inviter les gens à venir jouer au golf avec nous autres le 2 juin prochain à Mata. D'ailleurs, Mata, son partenaire présentateur de 100% Max depuis le début de la saison. 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Max, il a du temps. Il est millionnaire. Il est en retraite. Fait que lui, il joue au golf. 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Il gère ses sites web. Là. C'est un monarque, Max Truman. 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Puis il reste de la place. Puis j'ai bien, bien hâte de partir officiellement cette saison de golf. Là, on est deux de jouer à date. Là.
3: Oui, exact. 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
0: Ouais, Golf Québec, tout d'un mot, au 514-790-0919. Golf Québec, tout d'un mot. Vous allez recevoir le lien pour tous les événements parce qu'évidemment, il y en a plusieurs, là, dans la programmation. On va à Mégantic, plus tard cet été. Mégantic, là, le terrain est vraiment cool. Là-bas.
1: Ah ouais.
0: Ouais, on va se promener à Mégantic. On va aller voir. On s'en va le 1er octobre prochain, pour finir la saison avec Johan Benson et Ludovic Bourgeois au club de golf Montcalm. Johan va nous faire boire des transfusions, manger des sandwichs à moutarde avec un chip au vinaigre. Puis il va jouer 66, le maudit fatigant en plus. Là, en faisant... il est incroyable.
1: Ah, c'est sûr.
0: Il est incroyable. Des fois, il passe 2 semaines, touche pas à ses clubs, il arrive au terrain. Puis yo, comment ça a été? Ah, 70, petite game tranquille. Je fais, OK. Dans l'arrière.
1: C'est frustrant.
0: À 7002 dans le vent. ça a aucun sens. Ça a aucun sens. Fait que Golf Québec, tout d'un mot, 2 juin, on vous attend à matin avec nous autres. Karel, bon match demain. Bonne célébration des festivités de la victoire. Y a-t-il des parties d'organiser là, pour célébrer ça à la Coupe Walter?
1: Karel a disparu, Max.
0: Elle a disparu. Elle est partie.
1: Je sais pas si on l'a fâché, mais elle a quitté le Zoom.
0: Bon ben, salut.
1: bonne fin de semaine, Karel.
0: Salut, bonne fin de semaine. Ça tombe bien, on n'a plus le temps. Hey, au retour, je vais vous faire entendre ça. À quel point Martin Saint-Louis est bon dans ses points de presse d'après-match, puis à quel point il est bon pour faire valoriser des gens. Le travail qu'Alex Burrows a fait pour la série qu'on fait présentement, des fois, on sous-estime la part des gens du personnel technique
1: un peu
0: du
1: dans
0: Canadien.
1: L'ombre.
0: Vous allez comprendre. Je vais vous faire entendre un brin d'amour hier après la première.
1: Là là.
0: T'es surpris, le beau Rob. Là. T'es là, Rod, qu'est-ce qui se passe? Fais attention au retour dans 100% Mac.
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4: And we knew for a long time if we got through Buffalo, we were playing Carolina. So we were able to have, we had, you know, obviously our analytic people, but, you know, Alex Burrows does a lot of that grunt work for us. And he worked hard while we were trying to close a series against Buffalo. And you got to be careful in giving so much information to players in a short amount of time. You got to pick a couple things and try to, you know, address that. And that's what we did. I think we played through identity tonight. You know, that we were nice balance. We let the puck do the work. We were very opportunistic on our chances. But
0: vous allez voir la dualité, puis vous allez comprendre parce que je vais vous faire entendre Robin Lamour bientôt. Les Canadiens jouent 2 matchs qui s'en vont en 7.
1: Ouais.
0: Ils ont quelques heures entre les 2 séries. Fait que t'as pas le temps de faire le vidéo qu'il faut que tu fasses parce que t'es encore en train de gérer Buffalo.
1: C'est ça.
0: Martin Saint-Louis dit le travail que fait Alex Burrows, là, moi, ça me ramène en tête que Burrows travaille encore pour le Canadien.
1: Ouais, parce qu'il est plus derrière le banc.
0: Lui, il a fait le breakdown de comment la Caroline ont joué leurs 8 matchs de série. Il a sorti les séquences vidéo. Il a fait le plan de présentation aux gars. Puis ce que Martin dit, c'est tellement vrai. Faut que tu choisisses ce que tu leur montres.
1: Ouais.
0: Puis tu peux pas trop en montrer.
1: C'est sûr.
0: Parce que si tu vas les noyer dans les concepts, là, tu sors de Buffalo, t'affrontes une équipe qui est différente, les gars les connaissent, on les a joués cette année, on les a battus, mais t'as une préparation qui est faite en amont de ça. Ça, c'est Saint-Louis sur Burrows, sur la job que Burrows fait. C'est ta job, c'est ton chapeau. Robin Lamour est off avec sa gang depuis 12 jours.
1: Mm-hmm.
0: Ça fait 12 jours que les Hurricanes de la Caroline ne jouent pas. Ils ont pu regarder à peu près l'entièreté de la série entre Canadiens et Buffalo. Ça fait péter 4 en première. Jackie Redmond va le voir après au milieu de la première, au début de la 2 au banc. Écoutez ça.
5: on the bench with Canes head coach Rod Brindamore. Roddy, this period looking a lot different than the last one. What was the biggest adjustment you guys needed to make coming into the second?
6: Well, I think we weren't ready for the pace. I don't want to make excuses, but that was clearly, I don't know what I watched the first period. I haven't seen that ever, but you give the other team credit. They made plays. They made plays and they got us, but I didn't really know what we were doing. I think we're just starting to get into a groove here.
5: It was a little chaotic, to say the least. Yeah. Listen, Montreal's fast. What's the best way to combat their speed and slow them down?
6: Well, you can see what when we're doing it right here, we got to play in their end, and then we just got to stay above them. They make good plays. They're glowing. They got good one-touch passes, and, they're a talented team. Take that away by playing in their end.
5: All right, thank you.
0: We weren't ready for the pace. On n'était pas prêt pour la vitesse à laquelle ça s'est déroulé. Hey!
1: Tu regardais quoi?
0: Tu faisais quoi dans les 12 derniers jours?
1: Non, c'est surprenant quand même. Puis tu sais, même après le match aussi, il a dit « Ah, on n'était pas prêt là, on s'est fait avoir. »
0: Je veux dire... Voyons, avoir de quoi? Ça fait 12 jours, t'es off. T'es supposé arriver le plus près possible. T'es supposé être plus prêt que le Canadien est prêt parce que t'as eu le temps de... Tu sais, tu peux me dire, on s'est fait battre dans notre propre jeu, le Canadien a vraiment joué un meilleur match, à soir on était off, on l'avait pas. Mais dis-moi pas, on n'est pas prêt.
1: Mais non, c'est la pire chose que tu peux dire dans ces circonstances-là.
0: Ça veut juste dire que t'as pas fait ta job. Ta job, c'est de préparer ta game. Tu peux être prêt et pas exécuter.
1: Ouais.
0: Tu sais, la réponse, ça peut être, hey, on était prêt, on avait fait tout le vidéo nécessaire, les gars ont pas de jambes à soir, ça sort mal, on est peut-être rusty un peu, c'est peut-être du fait qu'on n'a pas joué. We weren't ready for the pace. Je suis assommé de ça. Parce qu'on parle d'un des meilleurs coachs dans la ligue. Là.
1: Ah oui, absolument. Mais il faut donner le crédit à Martin Saint-Louis et son staff qui ont vraiment fait... Puis son staff, j'élargis ça à tout le monde. Assistants coachs, mais aussi les gars comme Burroughs qui sont un peu plus dans l'ombre. Ils font ça d'une main de maître depuis le début des séries. Là, de battre coup sur coup. Deux finalistes. O'Jack Adams, potentiellement un de ces deux gars-là va gagner, là, soit John Cooper ou Lindy Ruff.
0: Ouais.
1: Rod Brindamore est aussi considéré comme étant un des meilleurs coachs dans le sport. Puis là, pour le moment, après trois rondes, avantage net pour Martin Saint-Louis face à ces trois gars-là.
0: Tu sais, sur la messagerie texte, quelqu'un dit c'est pas la première fois qu'un coach adverse mentionne la vitesse du CH. Mais tout le monde la reconnaît, la vitesse du CH. Tout le monde le sait que le Canadien est rapide. Mais il y a une différence entre dire... Le Canadien a été vraiment rapide en première. C'était à nous autres de s'ajuster en défensive. Notre couverture était peut-être défaillante un peu, puis on n'était pas prêt.
1: Mm-hmm.
0: On dirait que t'arrives en... Tu sais, à quel point le Canadien est sous-estimé
1: question.
0: Cette finale de l'Est? Là, tu sais, quand tu regardes ESPN, puis t'es vois le 20-22 qui donne ça à Hurricanes, qui ont énormément de misère en finale de l'Est... Les 20 sur 22 d'ESPN, ont-tu regardé la série, les séries contre le Lightning, contre les Braves?
1: Mais c'est ça, c'est la même histoire depuis le début des séries. Le Canadien est tout le temps négligé. Et c'est comme, écoutez, je comprends que, OK, ils ont terminé derrière eux au classement général et tout, mais pas tant que ça, là. Toute la saison, le Canadien a montré qu'ils sont aussi bons, sinon meilleurs que le Lightning, que les Sabres. En saison régulière, ils ont battu trois fois les Hurricanes. Arrêtez de sous-estimer cette équipe-là. En attendant, c'est parfait pour le Canadien parce que tu leur donnes la motivation supplémentaire, tu leur donnes du gaz. Martin Saint-Louis, là, il débarque dans le vestiaire. Hey, regardez ça, ESPN 20 sur 22. Mmh. Ça motive les troupes.
0: C'est sûr.
1: Mais qu'est-ce que ça va vous prendre pour arrêter de les sous-estimer?
0: C'est ce que je me demande. Tu sais, quand tu vas avoir perdu trois matchs par six goals ou que tu vas être fait déborder puis que Slavin va passer, mettons, les trois prochains matchs dans les moins, puis il va commencer à faire fret, là.
1: Ils vont-tu comprendre à ce moment-là?
0: Tu fais comme, on n'était pas prêts. hier, j'ai eu la chance de m'asseoir avec Valtteri Bottas dans une activité avec Cadillac. On sait à quel point Cadillac arrive sur la grille dans des positions pas évidentes. C'est pas évident d'arriver en Formule 1.
1: Ouais.
0: T'arrives pas en Formule 1 puis tu gagnes. C'est un long processus de comprendre la technologie, les chars, mais ils ont justement en Perez et Bottas deux excellents pilotes, des pilotes d'expérience. Bottas, hier, on a parlé de plein d'affaires, mais j'ai sorti cet extrait-là parce que je le trouvais cool. Valtteri Bottas adore Montréal.
1: Mm-hmm.
0: Il adore la ville de Montréal. Il est content de venir, justement, à cette période-ci de l'année. Les gars sont arrivés d'avance. Ils se promènent en ville. Alors, si vous cherchez où trouver des pilotes de F1, ben peut-être que vous allez avoir des indices dans l'extrait quand on lui a demandé qu'est-ce qu'il aimait de la ville de Montréal.
7: It's great for outdoor sports, great for restaurants. It seems like every year there's something new popping up, which I try to research. And same with coffee shops. There's a great coffee scene. You can find some really good small coffee shops, small roasteries. They keep popping up. And yeah, each year the town is just so ready for F1. And now also with the ice hockey playoffs. Looking forward to the game tonight, by the way. I know it's away, but that's going to be pretty wild.
0: Ça, c'était juste avant le match, justement, hier. Mais lui, il a passé la semaine en ville à se promener dans des différents cafés. Olympico, Alphabet, s'est promené. Je sais pas, il était auquel. Hier, on a parlé d'Olympico, mais il est pour des institutions à Montréal, ben oui. Justement. Il y en a plein, là, l'église ou le coffre-fort que Greg avait loué pour la Banque royale du Canada, là, que Greg avait loué pour son garantie.
1: Je me rappelle
0: là,
1: de ça.
0: À peu près,
1: oui,
0: là,
1: oui,
0: si,
1: oui.
0: S'il avait acheté le building, là, on est rentré là.
1: Ça
0: a l'air de la chapelle Sixtine. Tu fais, voyons, calme.
1: Mais c'est cool, pareil, de voir ces gens-là qui sont des vedettes internationales puis qu'eux, ils font le tour du monde. Là. Dans à peu près toutes les villes les plus cool de la planète,
0: ouais.
1: Les pilotes de F1 sont là, ils les connaissent comme le fond de leur poche, puis de les voir parler de Montréal comme ça, on a de quoi être fiers.
0: Il est vraiment, vraiment gentil, Valtteri Bottas. T'sais, je m'attends pas à ce qu'il gagne Montréal en fin de semaine parce qu'ils ont pas le char pour le faire chez Cadillac, mais assurément, peut offrir une bonne ou une meilleure performance. T'sais, les Mercedes ont sandbagué tout le monde à Bahreïn en début d'année, puis Kimi Antonelli vient d'en coller 3 ou 4.
1: Ouais.
0: Ça pourrait être le 4e collé là, à mon... Kimi Antonelli, il est débarqué de l'avion à Saint-Hubert l'autre jour dans leur avion privé. Là, des Mercedes sont arrivés, que tout le monde ensemble. Il sort le char, là, d'un petit gars qui pourrait garder mes enfants.
1: Hey, il a genre 19 ans, je pense. Ans. C'est capoté, là.
0: T'as l'air plus vieux que lui.
1: C'est ça.
0: Sauf que moi, je suis convaincu, par exemple, que lui, il sait c'est quoi Slapshot.
1: Ah, c'est vrai. L'équivalent italien de Slapshot. Ouais,
0: l'équivalent italien de Slapshot.
1: Elle Slapshot.
0: Elle Slapshot. Quelque chose comme ça. Elle Slapshot. C'est italien. Ouais. Elle, c'est plus mexicain.
1: C'est, ouais, c'est plus espagnol.
0: Ça reste d'être il, mettons, quelque chose comme ça.
1: Ouais, c'est pas
0: en
1: grave.
0: En tout cas. Hey, 10h38, on s'en va à la pause de l'autre côté. Yannick Saint-Denis, TVA Gatineau affecté à la couverture des Sens. Il y a quelqu'un qui a dit non à un party de visionnement du Canadien au centre Slotch Poppy. Mm. Puis là, les fans du Canadien de Gatineau sont fâchés.
1: Mm-hmm.
0: Mais pourquoi? C'est un party de visionnement. C'est des écrans géants. Ça dérange qui? Ça en parle au retour dans 100% Max, ça, c'est là.
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0: 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Il y a scandale à Gatineau. Yannick Saint-Denis de TVA Gatineau, salut.
8: Salut, Max. Deux choses d'abord. Sur la route, c'est pas moi qui conduis. Et mon look, je m'en vais justement à la Formule 1.
0: Ah, OK, parfait. Bon, merci de l'avoir dédouané en partant. On a réglé deux affaires. Bon, le Centre Slotch Poppy organise un party de visionnement pour présenter un match du Canadien de Montréal. Finalement, on l'annule prétextant que y a un règlement dans la Ligue qui existe pour vrai, là, un règlement territorial. Première affaire, qui a organisé ce party de visionnement-là? L'idée vient de qui?
8: C'est les grands feux du casino, là. Julie Moffat, entre autres, qui est à la tête de ça, qui a décidé d'organiser ça. Au Centre Slush Poppy, 13$, c'est remis pour une bonne cause en plus de ça. Donc, on annonce qu'on a les droits de TVA Sport pour diffuser le match au Centre Slush Poppy. On met les billets en vente et il y a au-dessus de 300 billets qui se sont vendus très rapidement.
0: Okay.
8: Par contre, le lendemain, on apprend que l'événement est annulé. Là, on se dit, voyons, qu'est-ce qui se passe, pourquoi? Et c'est là que le fameux territoire entre en ligne de compte. Parce que dans la Ligue nationale de hockey, pour protéger un peu les équipes qui pourraient se faire envahir, comme les Sénateurs par les Canadiens, bien, il y a un rayon de 80 km pour chaque équipe qui leur est protégée pour des événements marketing, pour la diffusion des matchs aussi. Et là, de ce qu'on comprend, c'est qu'il y a des règlements qui n'ont pas été respectés avant de confirmer qu'on pouvait bel et bien diffuser ce match-là au Centre Slush Poppy.
0: Mais vous autres, quand vous vous êtes mis sur ce dossier-là à TVA Gatineau, est-ce que vous avez posé les questions aux organisateurs à savoir s'ils avaient contacté les Sens avant pour faire comme « Hey, on organiserait ça, c'est-tu correct? »
8: De ce qu'on comprend, ils ont contacté TVA Sport. TVA Sport a dit « C'est bon, c'est nous qui avons la Ligue nationale, c'est correct. » Mais je pense que ce qu'on savait pas, c'est le territoire. Et le lendemain, c'est la Ligue nationale qui a appelé les organisateurs pour faire Hey, c'est parce que c'est pas comme ça que ça fonctionne. Il y a plus de règlements que ça. Et là, qui a flashé la Ligue nationale? J'ai pas la réponse. Les sénateurs ont dit, on n'est pas impliqué là-dedans. C'est la Ligue nationale qui prend les décisions. Et on a envoyé une demande à la Ligue nationale de hockey aussi qui a dit, en gros, la Ligue nationale, les sénateurs et les Canadiens n'ont pas donné leur accord à cet événement-là avant que les billets soient mis en vente.
0: À Gatineau, là, c'est quoi le pouls de la population? As-tu du monde à fâcher?
8: Du monde à fâcher, parce qu'il y a une frénésie. On sait qu'à Gatineau, 75-25 ou 70-30 en faveur des Canadiens en termes de pourcentage.
0: C'est pas 80-20.
8: Ouais, si c'est pas 80-20, ouais. Là, mais les gens sont fâchés, ça c'est sûr, parce que on se dit, ben voyons, puis je vois beaucoup des commentaires que je résume un peu, mettons, on est au Québec, le Québec, c'est, ça reste les Canadiens, je comprends pas, il y a tellement de monde qui ont des fanions des Canadiens sur leur voiture, on voit que c'est une ville qui présentement vibre pour les Canadiens, pourquoi on n'a pas le droit, mais c'est by the book, noir sur blanc avec la Ligue nationale, tu peux pas, parce que pourtant, là, ça, c'est important de le dire parce que je sais que les sénateurs là-dedans passent pour les grands méchants. Mais les sénateurs ont donné leur accord à ce que les matchs des Canadiens en série soient diffusés sur la radio qui diffuse habituellement les sénateurs d'Ottawa. Donc,
0: c'est nouveau, ce deal-là, là, dans le fond.
8: Oui, il avait fait ça aussi en 2021, okay. Quand les Canadiens étaient allés en finale de la Coupe. Mais ça, les sénateurs doivent donner leur accord, mais là, mais tous les
0: règlements,
8: dans ce cas-ci, tous les règlements n'ont pas été respectés avant de confirmer la diffusion du match au centre Slush Poppy. Ça, c'est dit, mais on continue l'organisation de travailler sur l'organisation du visionnement, oui. Avec la Ligue nationale pour pouvoir peut-être diffuser, je ne sais pas, peut-être le match 3, le match 4, les matchs à venir. Mais l'événement de demain, ça, il n'y a aucune chance que ça soit reconfirmé à la dernière minute. C'est bien surpris du monde.
0: Yannick, on va terminer avec ça. Ça veut donc dire que la réglementation, des fois, est un peu dure à interpréter parce que c'est pas comme si en faisant ça, t'empêchais le monde de regarder le match du Canadien. Ils vont aller dans les restos bars sportifs, des Labels et le Bœuf, il y en a à Gatineau, des cages au sport, il y en a à Gatineau, où le monde a la TV chez eux. Ils vont le regarder quand même.
8: Il n'y a personne qui va s'empêcher de regarder. Puis ça, c'est important de le dire. Les restaurants de Gatineau sont pas limités parce que ils ont le câble, ils payent un abonnement commercial plus cher. Donc ça, ils ont le droit de diffusion de leur forfait télévision, là, finalement.
0: C'est juste incroyable de voir comment les choses se sont passées et qu'on soit pas capable de reconnaître la frénésie entourant le Canadien en série cette saison. Puis c'est pas comme... Tu sais, mettons que les Sens sont encore là, puis qu'on parle d'un match de deuxième ronde, les Sens sont encore
1: c'est
0: de
1: l'autre.
0: C'est pas la même histoire, c'est tel que tel. Là, les sénateurs, là, les séries sont finies depuis un mois. Là. Brady Tkachuk est retourné aux United States depuis un bout. C'est fini, là. On passe à d'autres choses.
8: Et dans tout ça, ça reste que... en premier, ils ont accepté là, que les matchs soient diffusés. Là, donc, je sais pas pourquoi là, on se retrouve avec ce problème-là. C'est peut-être aussi, puis ça c'est une hypothèse, mais c'est peut-être de lancer un message. Hey, si vous voulez faire quelque chose qui a rapport avec les Canadiens, oubliez pas qu'il y a des règlements sur notre territoire.
0: Ouais, ça se peut, mais la Ligue aurait tout à gagner à peut-être mettre un genre d'addenda ou une note là, en série quand un club est éliminé, l'autre.
8: Ah, 100%.
0: Ah oui, parce que, tu sais, mettons, à Calgary, en Alberta, où il y a plusieurs Franco qui sont fans du Canadien, ça veut donc dire que, mettons, une communauté francophone pourrait pas dire, hey, on se rassemble d'un parc, tout le monde en sort, ensemble ce soir, puis on regarde le Canadien en série.
1: T'sais. C'est con.
8: Pas que tu te fasses à 80 km. De l'aréna.
0: Tu choisis un petit bled perdu dans le nord de l'Alberta, là, d'un parc à vaches. Là, pis...
8: Il y a un watch party là, à Montebello, là, ceux qui connaissent un peu, là, à peu près au milieu de la 50, puis c'est comme assez loin. Ils sont comme dans une zone neutre. Fait, ils n'ont pas besoin de demander les 800 permissions. Là.
0: Oh là là. Hey, Yannick, merci pour ce tour d'horizon. Bonne route vers le Grand Prix. Bon Grand Prix. Bon, on se revoit bientôt.
8: Salut. Bon Grand Prix aussi.
0: Salut, Yannick à Saint-Denis de TVA Gatineau. J'espère que c'est pas les Sens, pour vrai.
1: Non, moi non plus, parce que
0: c'est pas quelqu'un d'un bureau à New York, un analyste, un spécialiste du territoire de la Ligue nationale de hockey qui était sur son Google Maps avec ses lunettes, là, pis il était là.
1: Mais non, y en a rien à cirer de ce qui se passe à Gatineau, là, dit le monde à New York dans les bureaux de la Ligue. Puis en même temps, tu sais, les sénateurs font rien. En tout cas, ce qui s'est passé avec cet incident-là, ça fait rien pour développer plus ta base de partisans chez les francophones, en Outaouais, dans la région d'Ottawa. Là. Tu fais juste tes aliénés encore plus.
0: Ah, hey, vraiment. Vraiment. Puis tu sais, ce qui est fou de toute cette histoire-là, c'est qu'ultimement, tu fais juste fâcher tes partisans. Ouais. Et que si c'est les Sens, même si c'est pas eux autres, les gens vont l'associer aux Sens.
1: Ben oui.
0: Tant qu'on n'aura pas la vraie histoire, les gens vont l'associer aux Sens, vont dire que ce... Les Sens font beaucoup d'efforts dans les dernières années pour la communauté francophone. Ouais. Un compte Twitter, un compte Instagram en français, ouais. Beaucoup plus de français dans l'aréna, beaucoup plus de publicité de l'autre côté de la rivière, beaucoup plus de promos, concours.
1: Ouais, ouais, ouais.
0: On a vraiment inclus le territoire de Gatineau dans les efforts marketing du club. C'est juste dommage, ça. Puis tu sais, c'est parce que Mané, vous ne pourrez pas vous battre contre le Canadien de Montréal.
1: Impossible.
0: C'est, Mané, c'est plate, là. Mais tu te dois de t'agenouiller devant l'Empire sportif montréalais.
1: Ah oui, pis ça c'est bon pour les sénateurs, mais c'est bon pour...
0: Le CF, les Alouettes, la victoire, tout le monde.
1: C'est David contre Goliath, là, tu sais.
0: Accepte que si le Canadien joue un samedi soir au Centre Bell, à moins que t'aies, elle sait pas, Kylian Mbappé qui débarque au stade Saputo,
1: oui.
0: Ça se peut qu'il y ait personne.
1: Oui.
0: Ça se peut.
1: Oui.
0: Tu sais, c'est... Mané, c'est juste de l'accepter. Hey, passez donc un beau week-end. Amusez-vous, ceux qui sont en direction du Grand Prix du Canada. On vous en souhaite un très bon match demain. Nous autres, on sera de retour lundi. Ce sera le matin du match numéro 3. Est-ce que le Canadien va être 2-0 dans cette série-là? Si on va le savoir lundi, on est en mode avant-match tout le week-end ici à BPM également. Lara Gonzalez semaine, Greg cet après-midi. À lundi, tout le monde. Bye-bye.
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0: ton, je vous l'avais dit, m'a fait fendre en deux. Bienvenue à tous!
1: Oh man!
0: Canadien 1-0! Quel match numéro 1?
2: Wow!
1: Non, mais tu big.
0: Quel match numéro 1?
1: C'est fou qu'il y a combien de membres de l'armée qui nous ont envoyé la photo des stats d'Anderson puis de Slavin. Rod Brind'Amour a dit que Slavin a joué son pire match en carrière.
0: En 8 ans, il dit, j'ai jamais vu jouer de même.
1: Big, c'est malade, là.
0: J'ai jamais vu.
1: Moins 4, son pire match en carrière, puis Anderson, qui a alloué plus de buts dans un match que des séries complètes.
0: C'est ça, Frédéric Anderson, non, en finale de conférence.
1: Big, c'est quoi les coïncidences que les deux figurines qu'on a piquées, c'est ces deux gars-là? Ceux qui croyaient pas au pouvoir de Joe Boo, ceux qui croient pas au pouvoir de la manifestation, j'espère que là, vous allez commencer à y croire.
0: Moi, je dois te dire, en toute transparence, que j'ai officiellement reçu mes premières demandes de mandats qu'on nous propose pour certaines figurines. On veut juste s'adresser à vous, on va refuser toutes les offres. On le fait juste quand c'est dans le cadre du Canadien de Montréal. Est-ce que tu me suis? J'imagine que oui.
1: Ben oui. Mais tu sais, Big, mais Big, en bout de ligne, c'est que c'est pas vraiment, tu sais, on s'amuse avec Joe Boo, mais c'est le pouvoir de la manifestation. Quand tu souhaites quelque chose, quand tu manifestes quelque chose souvent, c'est ce qui va arriver. Puis dans ma vie, là, puis je te dis vraiment ça en étant sérieux, depuis que je suis jeune, je fais ça, puis ça arrive souvent, ce que je manifeste, ça arrive.
0: Mais hier, tu vois, on n'avait pas manifesté.
1: Non, mais Big, c'est genre quand tu fais ça, c'est genre de manifestation. Quand tu choisis deux personnes...
0: Non, non, je comprends, oui.
1: Pas le jouer,
0: ça, oui, dans ça. La série, je comprends. Les deux, on a pris le Canadien de Montréal pour gagner
1: non,
0: la série. Mais je parle pour le match d'hier.
1: Non, je parle pour les deux joueurs qui n'ont pas bien joué. Quand tu manifestes, c'est la même chose un peu.
0: Écoute,
1: dans le même sens. Mais c'est incroyable.
0: Freddie Anderson ressemble à tout ce qu'on a dit sur Freddie Anderson cette semaine. Puis, tu sais, on va en parler tantôt, mais Rod Brind'Amour a été questionné. Est-ce que tu as pensé le retirer? Il dit non, au contraire, il faut qu'il puisse voir de la rondelle. Ouais. Je voulais qu'il en voie de la rondelle parce que la longue pause faisait en sorte que je ne l'aurais pas retiré.
1: Tu sais, Big, je sais qu'on a dit un split hockey en Caroline. Puis on essaie de décider quel match qu'on allait gagner ou perdre. Mais si advenant, demain, à Blainville, où est-ce qu'on est 2-0, le Canadien réussit à gagner demain aussi, on gagne en 5.
0: Ah non, si le Canadien gagne demain, je m'excuse, mais c'est terminé.
1: T'imagines-tu?
0: 2-0 sur la route?
1: Parce que là, tu sais, ça va être tough. On a dit un split, mais... Man, on n'a pas perdu Big à Blainville. Puis d'ailleurs...
0: D'ailleurs, pour les gens,
1: écoutez bien ça, là.
0: Les gars de l'autre côté, ça va nous prendre le lien sur le chat, s'il vous plaît.
1: À Blainville, là, pour le match de demain, on est déjà rendu à peu près à 500 personnes. Demain, c'est un match important. On est 2-0 à Blainville. Puis ce que la belle avait fait, il est tellement hot.
0: Alors, regardez, écoutez le deal, là. Le deal.
1: 10$ par personne pour venir comme d'habitude. Mais ça, c'est un cadeau que vous recevez. C'est pas juste 10$, c'est 20$.
0: 20$!
1: Pour n'importe quelle belle et la belle. Wow. Fait que dans le fond, on vous paye 10$ pour que vous venez faire le train.
0: C'est fou,
1: pareil.
0: Avec
1: nous autres.
0: C'est
1: vous
0: très,
1: êtes payé. Pour venir dans un rassemblement.
0: Non, là, écoute, ça,
1: il y a
0: ça,
1: quelque chose qui peut être mieux que ça.
0: Il n'y a aucun rassemblement, là, à gauche, à droite, rive sud, rive nord, peu importe l'endroit, qui va vous payer 10$ pour venir regarder la game du Canadien de Montréal.
1: Exactement.
0: Fait que, regarde, on savait que c'était dernière minute, on s'est dit, là, c'est le temps de gâter un petit peu notre armée.
1: Parce que c'est
0: les
1: trop
0: gens qui sont là, qui reviennent.
1: Parce que c'est trop dernière minute, puis il y a deux gros écrans sur la glace qui font face des deux côtés quand vous allez résoudre vos billets que vous prendre d'avance. Mais puis le parking est gratis, ça coûte rien. Puis la bouffe, il n'y aura pas de line-up, rien, parce que c'est super bien organisé. Mais là, pour le match 2, un samedi, où ce que le lendemain, pas besoin de vous réveiller.
0: 19h,
1: c'est pas trop tard. C'est la meilleure journée.
2: Le lendemain, réveillez-vous pas.
1: Non, je travaille pas le lendemain, c'est parfait.
0: Vous restez couché.
1: Fait que le lien est là sur nos pages Facebook. Est-ce que vous pouvez le mettre aussi... Peux-tu le piner? Tu l'as déjà piné. Sur YouTube, elle est là. Puis sur Facebook, c'est là. Sur Facebook, on va partager sur nos pages Facebook aussi que les gens puissent le faire.
2: En français, ça, c'est épinglé. Faudrait dire, peux-tu l'épingler? Parce que moi, piner, ça me fait rire. Je suis un enfant. Peux-tu le piner? Moi, ça me fait rire. Faudrait dire épingler.
1: OK.
0: Tu l'épingler?
2: Peux-tu le piner?
0: Parce qu'épingler...
2: Ça sonne drôle. Ça sonne 2025.
1: Oui, mais c'est la même chose que ça veut dire.
0: Oui, effectivement.
1: Piner, épingler, c'est la même chose.
0: Les gars, c'est une grosse émission aujourd'hui. C'est une énorme émission. On va revenir sur cette...
1: Ah, puis, attends, c'est Boisbriand, désolé. Centre d'excellence Port-Rousseau.
0: Oh, Blainville-Boisbriand.
1: C'est
0: Boisbriand.
1: C'est parce que l'équipe, c'est l'armada Blainville-Boisbriand. C'est pour ça, mais c'est à Boisbriand. Mais le lien, il est là de toute façon. Fait que vous allez voir l'adresse, tout est là. C'est super simple. Puis, Gonzo, il faut qu'on remercie tout le monde qui sont venus hier pour...
0: Ah ouais, écoute, ça a été...
1: Tous les gens qui sont venus hier, c'était vraiment le fun. L'ambiance et tout. Merci d'être venu.
0: Un train avec une conductrice qui en était à sa première victoire.
1: Joannie qui était contente. Et à chaque but du Canadien, elle se promenait de table en table et a donné des dildos au monde. Les gens étaient vraiment contents. Ouais,
0: effectivement. Et vous avez été nombreux à m'envoyer des messages. Oui, j'ai fait un geste comme si j'étais non coupable.
1: Oui.
0: Pour me déresponsabiliser des gestes qui ont été commis lors de ce train.
1: Il remarque bien, stratégiquement, j'étais en arrière de Gonzo.
0: Oui, t'avais cru comprendre, toi, qu'il y allait un petit déraillement.
1: Je me doutais qu'il allait avoir un petit déraillement. Puis, pour pas être dans la sélection, je suis en arrière de toi.
0: Non, mais j'ai trouvé ça drôle. Honnêtement, il y a beaucoup de gens qui m'ont envoyé des messages. Les gens commentaient, « Oh boy, t'es passé proche de dormir sur le sofa. » Puis, oh man, on s'amuse avec ça. Ouais. C'était drôle, c'était drôle. Mais merci à Joannie. Puis, c'était une belle soirée. Elle était contente, en plus, de pouvoir conduire la train.
2: Ben oui.
0: Là, elle a vu son chandail de Dobèche. On va y amener. Il y en a un de l'autre côté.
1: Oui, oui. Ouais.
0: Il y en a un de l'autre côté.
1: Là, Jacob, t'es prêt?
2: C'est là, là.
1: Pour l'autre poste.
0: Ah, déjà, l'autre poste?
1: L'autre. T'es prêt, là? T'es prêt? Bon.
2: J'ai le menu tout, moi, là. Non.
1: Les gens attendaient. Les gens vous attendaient pour le tournoi de golf.
0: C'est vrai que c'est là, le tournoi de golf, là.
1: Là, on met le lien. Mais avant de mettre le lien, attends une minute, Jacob. Ben, qu'est-ce que les gens qui vont payer 150$ par personne, voiturette inclus? Il y a 25$ sur les 150$ qui va à une fondation qu'on va choisir. Puis en plus de ça, pour le déjeuner et le souper après, Ben, comment les gens vont être nourris?
2: 150$ par personne, donc 600$, ça se vend seulement en foursome. Il n'y a pas de billets, il n'y a pas, pas d'admission individuelle. C'est des foursomes, alors organisez-vous avec vos amis. 125$ à une fondation à être déterminée. Voiturette, le 18 trous, bien sûr. Vous avez une bière lager, une 12 onces d'incluse. Le brunch, quand vous arrivez le matin, des œufs brouillés, du jambon à l'ancienne, saucisses porc et bœuf, pommes de terre isolées, croissants, tomates, café. Ça, c'est inclus. Et quand vous revenez après la ronde, le buffet qui vous attend. Pain, beurre, salade de choux, salade de couscous, salade de carottes et raisins, saucisses enrobées, pâte au bœuf braisé, c'est-à-dire qu'il y a du filet mignon et de la bavette dans les pâtes, lasagne bolognaise, pommes de terre grelots avec beurre de fines herbes, pilon de poulet à la jerk, station de café, bar à dessert.
1: Absolument rien que je peux manger.
0: Tabarouette.
1: C'est pas grave.
2: Ben oui, t'as deux salades, spécial, hein. Je t'ai fait préparer des steaks de champignons.
0: Moi j'ai une demande spéciale.
2: Avec du fromage.
1: Merci Beck.
0: J'ai une demande spéciale. Mettons, toi, là, le mardi soir, ça te tenterait pas de venir lire le menu à la maison?
1: OK.
0: Ben, quotidien, moi.
2: Ça n'a pas d'allure, là.
1: OK, c'est samedi. Tee-off est à 12:30, Actonville. Comment est le terrain, Ben?
2: Pas demain. L'autre samedi,
0: le 30.
1: Ouais, le 30. Comment est le terrain?
2: C'est un petit trésor caché à Acton. Si vous avez jamais joué à Actonville, vous devez jouer. En bordure d'une rivière, c'est d'une beauté, là. C'est vraiment beau.
1: OK, là, pour les gens qui nous écoutent, il y a seulement 61 foursomes. Vous pouvez pas vous enregistrer tout seul, vous devez entrer les quatre personnes, le faire d'une shot.
0: Ça va être rapide.
1: Quand on va donner le lien, on vous dit tout de suite. Premier arrivé, premier servi. Il y en a juste 61, ça va vite. Puis là, vous devez aller en ligne. Jacob va publier ça d'une seconde à l'autre. BPM Sport, allez sur Facebook.
0: Facebook, tu l'as mis?
1: Tu l'as-tu mis? Ah, il est en train de le faire, là. Fait que là, allez sur Facebook, aussitôt que c'est là, that's it. Il y en a juste 61, puis ça va très vite. Le monde a hâte de jouer au golf. C'est avec nous trois. Ben, qui est un rarissime de pouvoir le voir, vous allez le voir.
0: C'est notre pro.
1: Ben, t'es notre pro.
2: Ouais, je suis le pro du foursome. Mais quoique, Jeff la légende, j'ai jamais vu jouer.
1: Je suis pas mal sûr que tu vas demeurer le pro.
2: Moi, je joue 100, là. Fait que ça, c'est bien loin d'être pro.
1: Ouais, mais je suis pas mal sûr qu'il joue pas mal plus que 100.
2: Tu penses? OK.
1: Moi, j'ai 200, fait que t'es mon pro.
2: Mais on est là, puis on va faire, évidemment, un petit peu d'animation au départ. Là, micro au départ, puis moi, je serai là au retour avec Georges. Steph va être un petit peu là.
0: Ouais, j'aimerais quitter. Ben, je vais essayer de souper un peu, puis pouvoir partir, là, ouais. Mais, malheureusement,
1: Jacob, fais-nous signe quand c'est là, OK? Fais-nous signe. Jacob, fais-nous signe quand c'est là. Je sais que les gens attendent.
0: Les pouces en l'air seront là.
1: Puis, c'est vraiment pour vous autres qu'on fait le tournoi de code. Je veux juste vous dire ça.
0: Entre deux games de hockey.
1: Oui, c'est vraiment pour vous autres parce que.
0: On a une game vendredi puis une game dimanche.
1: Oui, c'est une fin de semaine de fou, Ben.
0: Ça, c'est un beau petit week-end.
1: Fait que c'est vraiment pour vous autres parce qu'on dit qu'à chaque année, on le fait, c'est pour vous autres. Puis vu que c'est vraiment pas mon sport préféré, doublement encore plus pour vous autres qu'on fait ça.
0: Oui, mais c'est quand même, honnêtement, tu sais. Moi non plus, c'est pas mon sport. Là. J'ai joué autant que toi au golf dans ma vie. Mais à chaque fois qu'on le fait, on a du fun pareil. Ouais. On est dehors. On,
2: hey, puis savez-vous quoi? La tendance, soleil 22.
0: Ah, oh, c'est parfait, ça.
2: La tendance pour samedi prochain.
0: Ah, ça, c'est bon, ça.
2: Ça, pas trop chaud. Ça, c'est idéal comme condition.
0: Parce que, Georges, le tournoi de Bob Hartley, là, t'sais, c'est du 50 degrés à chaque année. Ouais. T'as fait un choc thermique.
1: Moi, je vais pas mentir. J'aime vraiment pas le golf. Je le fais vraiment pour le peuple.
0: Okay.
1: Le tournoi de Bob, je le fais vraiment pour Bob.
0: Et d'ailleurs, Bob.
1: Ouais, félicitations
0: à
1: son équipe.
2: Deuxième coupe de Gagarine.
0: Ça n'a pas de sens. Ouais.
1: Félicitations. Ça
0: sors
1: gagne
0: de la retraite, gagne une autre coupe.
2: Un extraterrestre, Bob.
1: Non, Big, c'est un des meilleurs coachs de l'histoire, ou simple que ça.
0: Quelle feuille de route.
1: Ouais. Écœurant.
0: Tu sais, un gagnant, puis un bon gars qui le mérite.
1: Ah, mais c'est
0: on l'adore.
2: C'est pas épinglé dans le chat YouTube, c'est sur la page Facebook de BPM Sport. Ouais.
1: Est-ce que Jacob, c'est-tu là encore? Ah, il est pas encore là, il va me faire signe. Mais tu peux-tu l'épingler, s'il te plaît, sur... Puis aussitôt que c'est sur d'autres, après ça, on va épingler après ça l'autre. La machine.
0: Ah non, écoute, c'est pas un day off pour vous autres de l'autre côté. Là, hein? Vous êtes dans le jus, les gars, aujourd'hui, mais c'est des machines. C'est des machines qui sont avec nous à tous les rassemblements. Mais
1: l'abbé Jacques a fonctionné hier.
0: Ah, et l'abbé Jacques.
1: La journée, il a fonctionné, l'abbé Jacques.
2: L'abbé Jacques.
0: Écoute, on s'est pas fait asperger pour rien.
1: Et puis les gars, savez-vous quoi? L'abbé Jacques, la semaine prochaine, célèbre son 25e anniversaire à la paroisse.
0: Oh, ouais, ça fait 25 ans qu'il y a la même paroisse.
2: Il était jeune en temps.
1: Les gars, c'est un signe.
2: Oh!
1: C'est un signe parce que le Canadien, la 25e, ben l'abbé Jacques est venu,
2: puis
1: il célèbre son 25e année d'anniversaire à l'église.
0: C'est pas vrai.
1: Ouais. Ouais, les gens m'ont envoyé ça.
2: Ça, c'est fort.
1: C'est un signe, ça?
2: Ben là.
1: C'est un signe, ça, Gonzo, à peu près? L'abbé Jacques qui est venu hier?
0: Tu sais.
1: En passant, le lien est là. Le lien est sur.
2: La page Facebook?
1: Ouais. Fait que partagez ça, les gars, rapidement, Gonzo. Mais rapidement, c'est ta page. On va le mettre sur nos pages respectives aussi. Comme ça, les gens vont pouvoir le voir parce que selon moi, le site va sauter beaucoup de fois.
0: Ah, let's go. C'est là. La classique Lara Gonzalez, Roger, ce 30 mai à Actonville, tee-off à 12h30. Alors, 60 foursomes disponibles. Vous cliquez sur le lien. J'ai cliqué sur le lien. Tout fonctionne.
1: Oui.
0: Alors.
1: On va partager ça tout de suite.
0: Allez-y. Allez-y en grand nombre. Les gens attendaient là, ce signal.
1: Oui, mais si vous attendez trop longtemps pour le faire, ça va être. C'est sûr que là, il n'y aura plus de place.
0: Non. Alors, hey, ça, on peut le
1: fait
0: cocher.
1: Partagez-les. Faites un share à votre page Facebook. Gonzo. Fait, allez voir aussi sur nos pages Facebook respectives, que ce soit la mienne, Gonzo ou Ben. Puis on a partagé le post de BPM sur nos pages respectives. Vous cliquez sur le lien. Et au plaisir de vous voir là. 61 foursomes, c'est beaucoup. C'est beaucoup de personnes. Fait que ça va être le fun de tous vous voir là-bas. Et vous allez pouvoir voir aussi Jeff la légende à l'œuvre.
0: Fait que Jeff, c'est confirmé, il va être là.
1: Jeff, c'est confirmé,
0: parfait.
1: Il est avec nous. Il est avec nous pour les 18 trous.
0: Alors, au plaisir de vous voir. C'est samedi prochain, là. Ça va vite. Ça va tellement vite. Ce samedi, demain, on est en rassemblement à Blainville-Boisbriand également. Et dans la catégorie du babillard de Lara Gonzalez, est-ce qu'on annonce tout de suite? On va attendre tantôt pour donner le lundi, tu sais.
1: Ah oui, le rassemblement de lundi.
0: Parce que lundi, on va le donner. Parce qu'on
1: va le donner, là.
0: Là?
1: Oui. Attends. OK, je donne un indice.
0: Ouais, donne un indice. Ça, c'est bien dans les habitudes de Georges, de donner l'indice.
2: C'est quand c'est le rassemblement de lundi?
0: Lundi.
2: Ouais, on est à lundi.
0: Ben, c'est parce que non, mais c'est parce que si on le donne pas maintenant, on arrive lundi et on est déjà soir de match, tu sais, fait que c'est...
2: C'est bon.
1: On critique souvent la propriété de nos bureaux ici.
0: Mm-hmm.
1: Et on dit, quand on dit que c'est pas propre, on dit que c'est... Trois petits points.
2: Ah, je sais. Ben, c'est zéro.
0: Je sais.
2: C'est plus que ce soit dans ton coin.
0: Moi, je dis rien.
1: Pourquoi t'as dit ça? C'est trop. Big! Big, c'est trop. C'est trop facile. Ben!
0: Ton indice était quand même facile.
1: Ben, là, c'est trop facile. Ben, là, c'est trop facile.
0: Ouais, tout le monde a compris. Ouais, t'es.
1: Ok, ben voilà, c'est Gonzo, là.
0: À part
1: c'est...
0: un qui a écrit crotté. Mais.
1: Non, bon. Le gars, il a rien à faire, là. Non, vas-y, Gonzo, donc.
0: Tu veux le dire tout de suite?
1: Tu peux dire, là.
0: Lundi, on sera dans mon ancien patelin à Ville-la-Salle.
2: Ben oui, c'est ça.
1: Ouais.
0: Dans le parking du Carrefour en Grignon à Ville-la-Salle. 514-657-7077. Je pense que c'est là qu'on a fait notre premier rassemblement cette année, en saison régulière.
1: Pas vrai?
0: Je crois que oui. Du moins, c'est un des premiers. Olivier Brett était là.
1: C'est là que Chen avait été transporté.
0: Il avait fait du crowd surf.
1: Oui, crowd surf, c'était là.
0: Puis je pense que c'était là qu'on avait rencontré les satellites pour la première fois également. C'était-tu là qui était débarqué les satellites?
1: Ça, je me souviens pas. Faudrait que tu leur demandes.
0: D'ailleurs, à quand le retour des satellites?
1: Ah, c'est vrai, ça fait longtemps.
0: Sont où les satellites en série?
1: C'est vrai.
0: Leur belle énergie comme ça.
1: Ça fait longtemps qu'on les a pas vus. C'est vrai,
0: alors, lundi soir, match numéro 3, nous serons à la Belle et la Bœuf de Ville-la-Salle.
1: Peux-tu faire une vérification, Gonzo, rapidement? Vérification juste pour les gens, si les gens qui veulent réserver.
0: Ah, c'est sûr qu'il reste de la place.
1: C'est... Je sais pas, gros sac, il dit que c'est sold out.
0: Ça peut pas être sold out.
1: Ouais, Skippy, il dit que c'est sold out aussi.
0: En 5 minutes.
1: Ben, je sais pas, Big.
0: Un lundi, comme ça?
1: Un lundi, regarde, Big.
0: Alors, lundi, nous serons le 25 mai. C'est marqué de contacter directement le restaurant.
1: Alors, ah oui, pas réserver.
0: Allez-y par téléphone. Je sais pas, c'est marqué. S'il vous plaît, nous contactez directement au 514-657-7077.
1: OK.
0: Alors,
1: n'oubliez pas,
0: des appels.
1: La dernière fois qu'on avait fait ça, là, il y avait eu énormément de cancellations. Les gens, t'en sais-tu, les gens n'étaient pas venus à l'étape vide. Fait que là, seul là, je vous dis tout de suite, même si ça dit que c'est plein, venez quand même. Parce que c'est celle-là, on s'était fâchés, là, parce que
0: ouais, c'est vrai,
1: les gens avaient réservé et ils n'étaient pas venus. Il y avait des tables vides alors qu'il y a du monde qui ne peut pas rentrer ou quoi que ce soit. Fait que prenez une chance pareille.
0: Et s'il vous plaît, je comprends là, que c'est la fièvre des séries puis que vous réservez à gauche et à droite, mais si vous avez, on vous l'a dit souvent, si vous avez des empêchements, s'il vous plaît, annulez votre réservation.
1: Pour les gens qui, eux, attendent puis qui attendent juste ça de pouvoir y aller, ils peuvent pas y aller parce que ça affiche plein et vous venez pas.
0: Exact.
1: Ça, c'est un manque de respect total.
0: Ah non.
1: Mais n'oubliez pas, samedi pour le match 2, parce que, mesdames et messieurs, si on gagne,

0: photo avec vous à côté de la table. C'est parfait. Puis les casquettes, c'est dans la chance que
1: vous avez. Dans la batch, les casquettes.
0: Dans la batch qu'on les coule avant l'été. Donc, ça va nous faire plaisir de vous voir là. Ça va être le fun.
1: Let's go! Let's go! Hier, d'ailleurs, petit mot passant, Georges, on a fait une belle rencontre. Hier, la Belle et la Bœuf. Le père de Martin Saint-Louis et sa sœur étaient sur place.
2: Ah oui?
1: Pour, ouais, qui étaient là-bas sur place. Et c'était le fun de pouvoir leur parler, de leur demander comment eux, ils vivent leurs séries éliminatoires, tu sais. Tu sais, le père de Martin Saint-Louis, on le sait à quel point c'est un grand fan de hockey aussi.
0: Ouais. Alors, bien, il me parlait de mon gars. Puis il me parlait de mon frère qui jouait au hockey. C'est-à-dire comment que le gars, c'était un mordu d'hockey. Il savait tout de ce que mon gars jouait, comment il allait, mon frère. Il regardait mon frère jouer d'hockey dans le temps. J'étais tellement étonné. J'ai commencé à tout ça.
1: Ben, ils écoutent BPM aussi, ils me disaient.
0: Oui, je sais, mais sauf qu'il a quand même suivi. Il a regardé beaucoup de hockey dans le temps. Il parlait de mon frère.
1: Des mordus de hockey.
0: Puis j'étais comme... Tu sais, une des raisons pourquoi il l'aimait beaucoup?
1: Parce que ton frère était plus petit.
0: Exactement. Comme Martin Saint-Louis.
2: Ah ouais.
0: Mon frère, 5 pieds 7. C'est un petit joueur, puis qui était vraiment extrêmement rapide. Fait que c'est sûr que lui devait affectionner les joueurs qui étaient plus petits aussi. Fait que,
1: Ah non, c'était une belle rencontre hier avant le match.
0: Puis il pouvait pas rester, parce qu'on fait une réservation à 5 heures, malheureusement.
1: Colin.
0: Il devait aller écouter le match à un autre endroit, parce qu'on leur a dit que les réservations, vu qu'elles étaient pleines, étaient prises. Donc, il devait aller...
1: Oreo, sur le chat, nous dit, les gars...
0: Oreo, c'est 3 personnes?
1: Je sais pas. Est-ce qu'ils sont dans un trouble? Je sais pas non plus. Je suis allé chez Costco à Saint-Jérôme ce matin. Et je n'étais pas le seul à avoir la casquette du peuple de l'armée.
0: Oh!
1: Ça, c'est drôle. Ça, c'est drôle. Je sais pas si vous échangez un regard quand vous vous croisez, j'espère.
0: Samedi, c'est votre dernière chance, parce qu'on devrait écouler les dernières casquettes au rassemblement pour la game, là, où ce qu'on vous paye 10$ pour y aller, d'ailleurs. Parce qu'oubliez pas, ça coûte 10$, puis on vous donne une casquette de 20$. Fait que vous êtes deux à y aller, 40$, c'est un repas, là. Vous avez 40$, c'est ce cadeau pour deux personnes payer 20. On s'entend, c'est dans n'importe quelle Belle la Bœuf. Bon, c'est bien, ça?
1: Écoute, c'est qui va vous payer un samedi soir, là?
0: T'sais, pour vrai, pensez à ça, là. On vous paye pour venir dans un rassemblement.
1: Pas du plaisir.
0: Ça peut être assez généreux.
1: Pas du plaisir.
0: C'est propre, c'est beau.
1: Penses-tu qu'on glisse sur la glace après le match? Parce que c'est rendu une nouvelle tradition maintenant là-bas. Il faut glisser.
0: On glisse, c'est vrai, Ben. On glisse sur la glace.
2: Faites les beaux pingouins.
0: Oui.
1: Pingouins. On verra si on va faire le pingouin, en tout cas. C'est la pause d'Aubèche qui va suivre le pingouin également. Grosse victoire du Canadien de Montréal. Et on va aller en pause parce qu'au retour, on lui parle et on revient sur cette victoire du match numéro 1 du Canadien de Montréal. On parle avec Arpin Basu.
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1: Comment ça va, Arpin?
0: Comment ça va, Big?
6: Hey, ça va bien, les gars, ça va bien?
1: Yes,
0: Arpin, j'espère que ça va bien. Qu'est-ce que tu retiens de ce premier match du CH?
6: Ben, ils ont fait ce qu'ils avaient à faire et d'une façon quand même assez impressionnante. Les Hurricanes, ils ont passé 11 jours, grosso modo, à se faire demander, jour après jour, entraînement après entraînement, ils vont être rouillés contre le Canadien. Et ont insisté qu'ils vont pas être rouillés contre le Canadien. Il a été évidemment rouillé contre le Canadien. Puis le Canadien a fait en sorte que ce rouille-là se montre de bonheur. Et c'est un peu ça que je retiens, c'est que le Canadien était prêt pour ce match-là. Et tout ce qu'ils ont fait, même avant le match 7 contre Buffalo, pour se préparer pour ce match-là, Martin Saint-Louis a donné beaucoup de crédit après le match à Alexandre Burroughs, qui était chargé à préparer un plan de match, ou au moins préparer du vidéo. Dès que le Canadien savait que le Caroline a passé en finale d'association. Et alors, lui, il a eu un départ. Il a commencé plusieurs jours d'avance à préparer ce plan de match-là. Puis une fois que le match 7 était terminé, évidemment, le reste

0: des entraîneurs qui sont mis à la tâche là-dessus. Alors, c'est très évident, dès la première période, que cette équipe-là était prête, ils savaient à quoi ils faisaient face. Ils étaient très préparés, ils étaient très focus. Ils ont eu 3 rendez-vous. Deux mercredi que Nick Suzuki a raconté était un peu plus long que d'habitude. Puis Martin Saint-Louis, tout au long de son temps comme entraîneur du Canadien, a mis beaucoup d'emphase sur le fait qu'on va se réunir, mais ça ne va jamais être trop long. Mais dans ce cas-ci, il y avait beaucoup d'informations à partager. On a fait des réunions un peu plus longs, puis c'est difficile à dire que c'était la mauvaise décision parce que le Canadien était prêt dès le mise en jeu initiale. Ben, ouais. En fait, 33 secondes après la mise en jeu initiale, mettons.
1: Ouais.
2: Puis, et quelle troisième période aussi? Ça a été surprenant de voir les 15 ouais. Absolument rien faire en troisième comme ça, en tout cas. On y reviendra.
0: Et honnêtement, dans l'histoire du match, là, c'est ça qu'il faut retenir. Plus que la première période,
2: ouais.
0: qui a fait la différence, c'est la façon que le Canadien a géré la troisième période. Que pour moi et pour le Canadien devrait être le facteur le plus encourageant du premier match. De la façon qu'ils ont terminé ce match-là, ils l'ont bien géré. Je pense qu'ils ont donné 2 tirs au but à toute fin quand le match était déjà terminé. Alors, quand même assez impressionnant de voir qu'est-ce qu'ils ont fait avec une avance de juste 2 buts après 2 périodes, puis après une deuxième période qui était très difficile. Ils ont vraiment fait un reset au deuxième entracte, puis ils ont sorti très près, puis ils ont dominé le troisième.
2: Complètement. Autre chose positive, Harpin, le premier trio du Canadien de Montréal. On le disait avant le début de la série, on se disait les premiers trios de chaque côté sont en panne depuis le début des séries. Le premier du Canadien s'est démarqué à 5 contre 5. Ça va faire un bien énorme.
0: Écoute, on parle du 33 secondes, là. Tu sais, ça, c'est le premier trio de la Caroline contre le trio de Jake Evans. Il y a la même histoire de leur bord avec Aho, Jarvis et Svechnikov. Ils marquent dès le début. Alors, déjà, gros soulagement pour les Hurricanes. Le premier trio se met en marche, tout va bien. Après, c'est le premier trio du Canadien qui embarque. Les autres aussi, ils marquent à 27 secondes. Alors, ça, et avec des passes pour Slavkovski et Suzuki. Il est entré dans ce match-là avec 5 points à 5 contre 5 entre les 3 joueurs en 14 matchs.
2: Ouais.
0: Ils en ont eu 6 dans le match 1. Alors, c'est étonnant que le Canadien s'est rendu en finale d'association avec Suzuki, Caulfield et Slavkovski combinés, qui a 5 points à 5 contre 5 à 14 matchs. Là, ils savaient, les 3 le savaient très bien, que le Canadien ne peut pas aller plus loin sans qu'il contribue à 5 contre 5. Nick Suzuki, là-dedans, ses qualités de meneur, ses qualités de capitaine et son calme, le calme qui emploie dans chaque situation, je trouve, a été crucial pour Caulfield et Slavkovski de gérer cette panne-là. Parce que les autres sont un peu moins calmes, mettons. Quand ça va pas bien, ils mettent beaucoup de pression sur leurs épaules. Et c'est pas pour dire que Nick en met pas. Mais la façon qu'il approche cette pression-là est très différente de la façon que Caulfield et Slavkovski l'a fait. Puis finalement, après 14 matchs de série, ça a porté fruit en premier match. Puis si ça continue, les chances du Canadien d'avancer en finale viennent d'augmenter très, très, très plus haut, beaucoup plus haut que ça l'était avant le premier match.
1: Là, Harpin, parle-nous à quel point Dano, l'ajout de Dano, puis on voit en série à quel point ça fait une différence, et avec son trio aussi.
0: Ben oui, c'est sûr. Un but, une passe, dans le moment critique, le match était 1-1, c'était 3-1, après ce but et une passe-là, et c'est sûr que, tu sais, le dernier série, c'était Tate Thompson et Alex Tuch, ils étaient sous cette pression-là à Buffalo. Ils produisaient pas. Puis une grande raison pour ce manque de production-là, c'est le fait que Philippe Dano était de l'autre bord de la glace très souvent. Avec ses compagnons trio, il faut dire, Alexandre Texier et Josh Anderson, ce trio-là a été super efficace. Tu sais, hier soir, il y a eu une passe. Mais honnêtement, c'était pas son meilleur match des séries. Là. C'est comme, il a passé beaucoup de temps dans sa zone. Je pense que 15e à 5 contre 5, il a eu 3 tentatives de tir avec Dano sur la glace. Un, c'était son but sur une échappée. L'autre, c'était le but de Texier. Alors, à part ces 2 buts-là, il y en avait 1 tentative de tir dans tout le match à 5 contre 5 avec Dano. Mais quand même, c'est c'est un morceau tellement clé. Puis tu regardes le fiche, je ne l'ai pas devant moi en ce moment, tu regardes le fiche du Canadien depuis l'arrivée de Dano à Boston. C'est quand même assez hallucinant à quel point ils ont accumulé des victoires une fois que Philippe Dano s'est ajouté à l'équipe. Puis même à ça, ça a pris Philippe un bon mois,
2: peut-être
0: 6 semaines même, avant de vraiment s'habituer à la façon que le Canadien joue, puis s'habituer à son rôle sur cette équipe-là. Quand Philippe est arrivé, là, je pense qu'il y avait comme un espoir, je ne sais pas s'il y avait une attente, mais il y avait un espoir que partir de Los Angeles, une équipe extrêmement défensive, et arriver à Montréal, une équipe extrêmement offensive, allait lui permettre de retrouver la version de Philippe Dano qui était grandement la réalité à Los Angeles, où il jouait sur un jeu de puissance, il comptait des points. Oui, il avait un rôle défensif, mais il était capable de contribuer aux deux bords de la glace. Je pense qu'il espérait qu'il allait retrouver ce gars-là à Montréal. Une fois qu'il acceptait le fait que ce gars-là est probablement plus là, puis que le gars que Philippe Dano va être dès maintenant, c'est un gars surtout défensif, qui va jouer un rôle défensif, qui va être en infériorité, qui va gagner ses mises en jeu, et juste jouer ce rôle-là et jouer-le bien, un rôle que Philippe connaît très, très bien. Son jeu s'est mis à beaucoup améliorer, puis en série, c'est un morceau absolument crucial pour cette équipe-là, une jeune équipe qui a besoin, tu sais. Je rappelle Kent Hughes, après l'échange, il a dit qu'on trouvait qu'on manquait de l'expérience. L'équipe était comme dans un petit creux à ce moment-là. Et là, on voit la valeur de l'expérience de Philippe Dano. C'est très évident depuis le début des séries. Et c'est beau qu'il ait compté un but puis donné une passe hier, là, mais je trouve que son jeu défensif sans la rondelle, c'est vraiment son plus grand valeur. Et la production, ça vient avec des fois. Mais même s'il marque aucun point le reste des séries, je pense qu'on va voir la valeur de Philippe à chaque match.
2: Complètement. On pourrait avoir, on a déjà eu la discussion pour Jake Evans également, c'est deux morceaux très complémentaires, un droitier, un gaucher. Quand les points viennent, parce que ça les attire, c'est correct, mais c'est pas ça leur mandat premier. Ils font très bien chez le Canadien de Montréal. Harpin, on doit parler de Frédéric Anderson. On a vu les statistiques passer, puis on disait à quel point c'était incroyable ce qu'il a fait cette année. On a vu les stats de l'année passée, où après deux rondes, il était à 9,37 également, puis c'est après que ça s'est gâté. La Caroline, c'est le même. C'est en troisième ronde que ça se gâte. Est-ce que pour toi, il peut redevenir le gardien des deux premières rondes? Est-ce que c'était la rouille? Ou pour toi, il est PTSD? C'est un choc post-traumatique. Puis il est plus le même quand il arrive à la ronde numéro 3.
0: Ben, je sais pas. Je connais pas. T'sais, Frederick Anderson, il a 36 ans. Moi, je pensais que le repos allait lui faire du bien. Il en a parlé avant le match 1, à quel point ça lui a fait du bien de prendre ce repos-là. Il voulait rien savoir de son historique dans ce round-là. Puis les Hurricanes, en général, voulaient rien savoir de leur historique dans ce round-là. Il faut croire que, tu sais, tu parles de semer le doute, là. C'est une équipe qui est très vulnérable aux doutes rendus en troisième round. Et Frederick Anderson en fait partie de ça. Puis, je dois dire que, tu sais, un échappé de Philippe Dano, un one-timer du slot sur Alex Texier, mais le but que moi, je regarde, puis je dis, qu'est-ce qu'il fait, Frederick Anderson? Et c'est un moment critique, c'est un but critique, c'est le but de Caulfield. Caulfield reçoit la rondelle, il est tout seul devant le filet, puis honnêtement, 9 fois sur 10, il marque sur sa chance. Si tu regardes Anderson, ce qu'il a fait, il était dans son butterfly, il est square à Caulfield. Caulfield, il manie la rondelle un peu, il prend son temps un peu, puis Anderson se met juste à plonger vers l'avant. Il manquait de patience dans cette situation-là. Il a complètement joué dans le jeu de Caulfield. Puis une fois qu'il a fait ça, toute l'eau du filet était complètement ouverte et Caulfield va le mettre dedans 10 fois sur 10 quand tu fais ça. Alors, moi, j'ai vu cette réaction-là de Anderson. Je suis comme, qu'est-ce que tu fais? Ton équipe vient de prendre l'avance 1-0. 33 secondes à passer dans le match. T'as besoin de faire le prochain arrêt. Et oui, c'est une excellente chance de marquer. Les Hurricanes peuvent pas permettre une chance de marquer comme ça. Mais c'est sa réaction, la façon qu'il a agi, qui me dit, et ça, je pense que ça s'applique à Caroline au complet.
2: Au complet, ouais. J'ai ciblé Anderson, mais on aurait pu dire c'est l'équipe au complet PTSD en raison de la fiche historique.
0: Ben c'est sûr. Et alors, le Canadien, il fallait qu'il mette ce doute-là dans cette équipe-là. Puis je pense, après le premier match, c'est raisonnable de croire qu'il y a un certain doute qui commence à se présenter dans les têtes des Hurricanes, incluant leur coach.
1: Comment tu t'attends à leur réponse demain, match crucial avant de retourner à Montréal?
0: Ben, c'est sûr que les Hurricanes vont tout donner. Je pense que la version des Hurricanes qu'on a vue en deuxième période, c'est surtout ça qu'on devrait voir dans le match 2. Je m'attends à ça. Mais c'est moi ce que je suis plus curieux de voir, c'est la réaction du Canadien. C'est le Canadien, à plusieurs moments dans ces séries-là, avait une chance où il y avait un peu de marge d'erreur, un peu de marge de manœuvre de leur bord, puis il n'y en avait pas de l'autre bord. Et à chaque fois, c'est le manque de marge de manœuvre de l'autre bord qui a pris le dessus sur la situation du Canadien. Et le Canadien, une chose qu'il faut avoir pour avoir du succès en série, il faut être capable de manufacturer un peu de désespoir. T'sais? Quand tu n'es pas désespéré, quand il faut que tu trouves une façon de mettre l'autre équipe en dehors de série ou peut vraiment dominer la série, ils l'ont donné à l'autre équipe. Il y avait une chance d'aller 2-0 à Tampa, Tampa a gagné le deuxième match. Il y avait une chance d'aller 3-1 contre Tampa, Tampa a gagné le match 4, même si c'était en overtime. Il y avait une chance de battre le Lightning de Tampa Bay à la maison, ils ont perdu. Même chose contre Buffalo. Alors, on va voir demain si le Canadien est capable de manufacturer ce sentiment de désespoir-là, parce que c'est quand même, pour une jeune équipe, quelque chose qu'il faut apprendre comment faire. Puis tu vas avoir du succès dans ces séries-là, mais surtout dans les séries à venir, c'est une habileté qu'il faut développer. Puis on va voir si on a appris de toutes les opportunités qu'ils ont eues dans ces séries-là d'avoir ce sentiment de désespoir-là quand en réalité, il est pas là.
2: Arpin, on t'avait pas parlé pour ta prédiction d'avant les séries. Alors, ce qu'on va faire, ben, tu pourras soit prendre un mulligan ou nous dire ta prédiction initiale. Ok, on va faire une pause, on te laisse réfléchir là-dessus et on revient sur oui ce match, mais sur la série Canadiens Hurricanes.
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2: Bon, Arpin, on l'a dit, t'avais quelques minutes pour pouvoir y penser. Amène-nous avec toi dans ta prédiction initiale. T'avais vu qui, t'avais pris qui dans cette série Canadiens-Canes et en combien de matchs?
0: Moi, j'avais pris Canadiens en 7. Je pensais vraiment que... Je pense que les Hurricanes, Rod Brind'Amour l'a dit avant le premier match. Il a dit, oui, on a perdu 3 fois contre le Canadien. Et si tu me donnes ces 3 matchs-là, puis nous permet de jouer de la façon qu'on a joué, je les prendrai. Ouais. On a bien joué à chaque fois. On a perdu chaque match, mais j'étais content avec la façon que j'ai joué. Mais il dit contre cette équipe-là, ce qu'il faut comprendre, c'est que même quand ils jouent mal, ils trouvent une façon de gagner des fois. Mais moi, je dirais que j'ai l'impression, puis on verra si ça va être vrai, mais après le premier match, j'ai encore cette impression-là. Le Canadien comprend très bien la façon que les Hurricanes jouent. Il le respecte, mais une des forces de Martin Saint-Louis, c'est de trouver des failles dans le système de l'autre équipe. C'est vraiment, quand tu parles de l'identité du Canadien, oui, il y a d'autres aspects de leur identité qui sont très, très importants, mais une partie de leur identité, c'est de s'ajuster et de faire les choses qui vont un peu exposer ces failles dans le système adverse. Les Hurricanes sont une équipe qui joue un système excellent. C'est très difficile à affronter, mais ils sont quand même rigides. Ils restent avec ce système-là. Ils vont jamais, jamais, jamais changer ce qu'ils font au niveau de la façon qu'ils jouent. Et j'ai l'impression que le Canadien va utiliser ça contre les Hurricanes. Alors, ça a marché dans le premier match. Ça va pas marcher à chaque match. Mais au fur et à mesure que la série avance, et avec ce qu'on a déjà vu, avec la capacité de Martin Saint-Louis de s'ajuster au fur et à mesure qu'une série avance, je pense qu'on va voir quelque chose de très semblable dans cette série-là.
1: Pour toi, même si c'est juste un match, qui tu penses va être le MVP de la série?
0: Bien, pour que le Canadien gagne, je pense que Nick Suzuki doit être le MVP. À date, ça a été Lane Hutson. en deux rondes. Je dirais que c'est de loin le MVP de l'équipe. Mais je pense que Nick Suzuki, c'est son moment pour prendre charge de cette équipe-là. Il est rendu à 16 points, alors c'est pas comme s'il était mauvais, mais toute la série de 5 contre 5 qu'on parlait tantôt, là, c'est quelque chose qu'il était très... c'est dans sa tête, pas mal. Alors, si tu enlèves ça, ce fardeau-là que ce trio-là avait, puis c'est juste un match. Il va falloir qu'il le reproduise dans le deuxième match. Mais pour que le 15e gagne, je pense que Nick Suzuki doit être le MVP, effectivement.
1: Hey, Harpin, tu dis que c'est Lane Hudson. Moi, je trouve que c'est Dobson. Excuse-moi, c'est Dobesh de loin l'MVP après deux rondes.
0: OK. J'ai le droit d'être en désaccord. Je pense
1: non, mais je sais, mais c'est juste que le match 7 de Tampa, 9 shots, puis on gagne sans Dobesh. Je comprends que Lennartson va bien aussi.
0: Sans
1: là.
0: Dobesh, tu peux toujours dire ça de ton gardien quand tu gagnes. Tu peux toujours choisir le gardien comme MVP, mais la façon qu'il joue comme équipe, c'est...
2: Ben, c'est deux bons choix, les gars.
1: La
0: raison principale qui a permis aux Canadiens de s'avancer à ce stade-ci sans vraiment avoir une contribution de leur premier trio.
2: En fait, ce qui est drôle là-dedans, c'est que pour le moment, là, quand on regarde, mettons, sur les différents sites de Paris, Dobesh, Hudson et Suzuki sont nés à nez. À mi-parcours. T'sais, pour le Conn Smythe, là, dire que les trois ont leur raison, tu peux militer pour un des trois, mais il n'y a personne qui a un clear cut en avant de personne pour le moment.
0: OK, mais je vais dire ça aussi. Si Dobesh demeure le MVP du Canadien, je pense pas qu'ils vont gagner cette série-là. Il faut que le Canadien, comme équipe, joue mieux que les Hurricanes comme équipe. Ils peuvent pas se fier
2: juste à Dobesh.
0: Pour leur livrer des victoires.
1: Ouais, ça c'est
0: alors,
1: ça.
0: Alors, je suis d'accord. Dobesh a été excellent. Ben honnêtement, ouais. C'est probablement la meilleure histoire de cette série-là. C'est comment un gardien recrue est capable de performer dans ces circonstances-là. Je vous ai dit 1000 fois pendant la saison que le Canadien ne peut pas se fier sur un gardien recrue. Ben Dobesh a pris ça. Il l'a pris personnel, ça a l'air, parce qu'il a dit « Ah oui, je vais te montrer qu'est-ce que je peux faire. » Et il l'a fait. Il a peut-être connu, quoi, un mauvais match, peut-être deux. Alors, je suis pas en désaccord qu'il a été excellent. Puis peut-être que tu as raison que c'est le MVP. Pour moi, c'est Hudson, mais ça pourrait bien être Dobesh. Mais je pense que pour que le 15e avance en finale, il faut que ça soit Nick Suzuki qui est MVP de cette équipe.
2: Non, c'est intéressant comme discussion. On pourra la reprendre à la fin de la série contre la Caroline en espérant pouvoir poursuivre la discussion, par exemple. T'as parlé de ton MVP. Newhook a été un héros obscur, un héros inattendu dans la ronde précédente. Pour toi... obscur, tu comprends. En voulant dire, il n'y a personne qui s'attendait à le voir marquer 6 buts dans la série contre Buffalo. Pareil, là, même si c'est un gars qui a un bon hockey. Pour toi, la ronde contre la Caroline, qui tu pourrais, mettons, si t'avais à en choisir un, te dire, OK, je pense que lui pourrait être le héros obscur ou le héros inattendu dans la ronde contre la Caroline?
0: Bien, on a parlé tantôt, tu sais, Dano, je pense que le vrai héros obscur contre le Buffalo, à mon avis, même si Newhook a marqué tous ces buts-là, c'est Dano. Il a vraiment mis comme un bâton dans les roues des sables. Puis, tu sais, Alex Tuck, à chaque jour, il fallait qu'il réponde à des questions. Tage Thompson, même chose. Ça a forcé Lindy Ruff à changer ses trios. Il a été excellent contre Buffalo. Alors, je pense que Philippe Dano, s'il continue à jouer comme ça, puis comme j'ai dit tantôt, je pense qu'il y a un meilleur match en lui que ce qu'il a montré dans le match 1, même s'il a marqué un but puis accumulé une passe. Mais pour moi, c'est Philippe Dano, l'héros obscur de cette équipe-là. Ça date pas des débuts des séries, ça date probablement du mois, définitivement depuis la pause olympique, mais même un peu avant ça.
1: Puis pour finir, Big, prédiction, Vegas, Avalanche.
0: Ah, je pense que l'Avalanche va l'emporter, même si McCarr est magané, il est sur la glace en ce moment.
2: Ouais, il joue ce soir. Alors,
0: c'est juste un match. Vegas, c'est une excellente équipe, mais je peux pas croire qu'ils vont battre l'Avalanche. Je pense que l'Avalanche va l'emporter en 6 matchs.
2: Et l'Avalanche en 6?
1: Oui.
2: Ça ferait une petite finale Canadien-Avalanche pour Harpin.
0: Canadien-Nordique.
2: Ouais, on a les mêmes prédictions d'ailleurs. On a pris le Canadien en 7 également ici à l'émission. Alors, écoute, bon week-end, Harpin. Bon week-end. Bon match numéro 2 également. Et bonne suite de série. On se reparle la semaine prochaine.
1: Merci, Harpin.
4: OK, cool. Merci, les gars.
2: Yes, c'est bon week-end. Arpin Basu qui est avec nous tous les vendredis de The Athletic, bien sûr. Oui, le lien est là. Allez voir les différentes plateformes. Le lien pour le match numéro 2, rassemblement à Blainville-Boisbriand au Centre Excellence Sport Rousseau. C'est là, on vous le rappelle, ça coûte 10$. On vous donne 20$. On vous paye 10$. Pour venir au match de samedi soir. Et également le lien pour l'Omnium de Golf, la classique Lara Gonzalez qui est là. Ça a été partagé dans toutes les publications également. Là. On va voir s'il reste de la place, mais il semble qu'il y en reste. Ça bouge. On va aller en pause. Au retour, Johan Benaroche.
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2: Comment vas-tu, Johan? Johan?
5: Ça va bien. Je ne sais pas si vous m'entendez. Connecté sur du Wi-Fi.
2: Peut-être que ce sera mieux que le téléphone. Il semble y avoir un délai.
1: On va faire ça au téléphone, peut-être. Attends, mais fais un essai. Comment ça va?
2: On va faire au téléphone.
1: Appelle-le au téléphone à la place.
5: Je suis pas connecté sur le Wi-Fi.
2: Ouais, allons-y au téléphone.
1: On va au téléphone à place. T'es sur le téléphone?
2: Ben va t'appeler de toute façon. Entre-temps, on vous rappelle, à compter de midi, il y aura le bulletin de cette éclatante première victoire du Canadien de Montréal par la marque de 6-2. On remet ça samedi soir. Oui, et notez bien l'heure, à compter de 19h samedi soir. On sera du côté de Boisbriand, Blainville-Boisbriand.
1: Au moins, c'est à 7h.
2: C'est à 7h. Moi, mais tu sais, ce qui est weird là-dedans, puis on l'entend beaucoup, puis salutations aux parents là, qui sont à l'écoute présentement, où, tu sais, ça te dérange moins de coucher les enfants plus tard la fin de semaine. La semaine, t'aimerais ça à 19h. La fin de semaine, c'est correct à 8h. Mais là, c'est le contraire. Fait que je sais qu'il y en a une gang qui ont dû se battre un peu hier, mais c'était pas si pire. C'est plus lundi puis mercredi que ça va être un combat avec les enfants pour essayer de leur dire de se coucher un peu plus tôt. Alors, on vous le rappelle, c'est le lien est là dans le chat, de toute façon, sur YouTube.
1: Oui.
2: On a retrouvé Johan.
1: Oui. Alors, Johan, la grosse question avec la victoire du CH, est-ce qu'il y a un mouvement dans les Young Guns du CH ce matin?
6: Ben, ce matin, c'est complètement débile. Je suis allé vérifier, voir qu'est-ce qui se passe au niveau des cartes recrues. Encore des Canadiens et on voit une augmentation... dû à la victoire écrasante hier soir. Dobesh est en feu, Slavkovski est en train de monter, Suzuki, c'est pareil. Caulfield est assez stable, mais en général, écoute, il y a même des ventes pour des cartes comme Carrier, comme Newhook, ce qui est assez rare, tu sais, parce qu'on voit toujours les superstars qui se vendent super bien. Mais là, ce matin, de ce que j'ai pu constater, c'est vraiment une demande qui est complètement folle pour les grosses cartes des joueurs du Canadien.
2: Les cartes sont en hausse, l'offre et la demande. On va voir si ça va se poursuivre avec les Young Guns du Canadien de Montréal. Là, tu nous dis, si Fanatics rajoutait la LNH dans son répertoire de cartes exclusives.
6: Ben, on sait que Fanatics présentement à l'exclusivité de la NBA, de la NFL et du MLB. Rajoute avec ça, comme je vous l'ai prononcé la semaine dernière, que la FIFA a signé une entente avec Fanatics. Là, on sait que tout ce qui est game jersey, tout ce qui est... comme on appelle ça, tout ce qui est chandail de la LNH sont déjà obtenus par la licence de Fanatics. On sait qu'ils produisent des grosses photos 8 par 10 qui s'appellent Emanate, qui sont signées par la LNH. Mais qu'est-ce qui se passerait lors du contrat de Upper Deck qui prendrait fin et que Fanatics offrirait un montant exorbitant à la Ligue nationale pour avoir les droits et l'exclusivité des cartes de hockey? Est-ce que les Young Guns disparaîtront? Est-ce qu'on les verra plus? Est-ce que ça deviendra des Bowman Chrome? Est-ce que ça va devenir... C'est la question que je me pose un peu ce matin, parce que Fanatics est vraiment en train de rendre cette industrie. Pour vous donner une idée, guys, l'année dernière, c'était rien de moins que 8,1 milliards de dollars de ventes au niveau de Fanatics en général. On parle d'une industrie qui est colossale. Alors, non, je l'espère pas que la Ligue nationale va prendre cette décision et qu'ils vont rester avec les gens qui ont été fidèles avec eux depuis 1990. Mais des fois, c'est une business, c'est une question d'argent. Et moi, ce qui me fait peur, c'est que la Ligue nationale s'en irait avec Fanatics et dirait bye bye Apple.
1: Puis pour la checklist de la série 3 Extended qui va sortir, qui tu penses qu'on va voir?
6: Bon, alors, le checklist est sorti. Ça va être tout un produit. Le produit de Extended 2025-26. Premièrement, on a été coupé. Nous, les magasins, il y a beaucoup, beaucoup moins de boîtes qui ont été produites à ce niveau-là. Alors déjà, on va en avoir beaucoup. Mais ça va être un produit qui va être extrêmement le fun. D'abord, premièrement, il y a le retour des Game Jerseys. On va revoir aussi les cartes autographiées signées Jersey de Upper Deck. On parle de la série de base. On parle pas des cartes comme Trilogie ou The Cup ou quoi que ce soit. C'est vraiment ça. Mais ce qui est vraiment excitant, c'est les Young Guns qu'on va retrouver là-dedans.
2: On veut des noms, Johan. On veut des noms.
6: Ben, c'est ça. Alors, imaginez-vous que, bon, on le savait que Beckett Seneki allait se retrouver là-dedans. La 701. La 702, ça allait être Jack Eye. Mais ce qui est vraiment intéressant, à part, bien sûr, Ziv Byam et toute cette question, c'était la question de savoir si le gardien du Canadien de Montréal, Jacob Fowler, allait se retrouver là-dedans. Et la réponse est oui.
2: Oh.
6: C'est la carte numéro 724. Maintenant, on sait qu'avec toute cette folie de Dobesh, Fowler prendrait présentement, on peut dire, le second rang. Mais est-ce que ça va être une décision que le Canadien de Montréal devra prendre éventuellement comme décision, comme ils l'ont fait un jour avec Halak et Carey Price? Mais je vous pose la question, guys. Si on doit investir sur Jacob Fowler, est-ce que c'est avec le Canadien ou sans le Canadien?
2: Ah, moi, j'achète.
1: Non, le Canadien.
2: Moi, j'achète du Fowler parce que, comme tu dis, en raison de ce qui se passe présentement avec Dobesh, moi, j'investis. Moi, j'investis et je vois la bonne affaire à moyen long terme.
6: La bonne affaire, elle n'est pas là. OK?
2: Ah non, pour vrai?
6: Elle n'est pas là.
2: Parce que
6: la seule chose qu'on retrouve déjà, c'est des pre-orders où Jacob Fowler est la carte de loin la plus chère de la série.
2: Wow.
6: Et elle se vend rien de moins que pas loin de $150 déjà.
2: OK, ben, j'ai été naïf.
6: Alors, lorsqu'on parle des joueurs du Canadien de Montréal, guys, il n'y a jamais des deals. Il faut vraiment, surtout lors de la sortie, mais le produit Extended va être hyper excitant. Je veux dire, ils vont rajouter des choses comme Synergy, les recrues numérotées sur 26, Trilogy. On va retrouver la Matthew Schaefer Young Gun Canvas. Ça va être une boîte à ouvrir qui va être hyper le fun. Elle va sortir le 6 juin au magasin, dans les magasins. Alors, c'est vraiment une sortie qui va être excitante et je vous la conseille de vous procurer ça le plus vite possible parce que lorsqu'elles sortiront, non seulement les prix vont augmenter, mais ça va être sold out très, très, très, très rapidement.
2: Ah oui, il y a du beau stock. Là. Je viens de consulter un peu la checklist. Là. Alors,
6: Oui, effectivement.
2: Oh, il y a du très beau stock. Pendant ce temps-là, Johan, la sortie de la semaine Upper Deck?
6: Ben, c'est OPG Platinum. OPG Platinum qui ressemble un peu beaucoup à ce qu'on connaît, qui est fait avec Prism, avec Bowman Chrome. C'est les parallèles, c'est une recrue auto par paquet. C'est un produit qui a été extrêmement populaire durant les années, mais retrouver des cartes autographiées, refractor, que ce soit en gold ou en orange, ou en genre de superfractor, une de une, de gars comme Matthew Schaefer ou des gars comme Demidov, c'est vraiment la série. C'est sûr qu'elle n'est pas donnée, guys. C'est un produit qui est cher, qui n'est pas évident à se procurer. On reçoit très peu de boîtes de ça. Pour vous donner une idée, on en a eu à peu près 48 boîtes seulement. Ça disparaît assez rapidement, mais c'est un produit qui est excitant à ouvrir et qui est la sortie de la semaine.
1: 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Ceux qui veulent venir en acheter, je vais les ouvrir avec vous. de midi à 5 du Sport Collection. Je vais être là pour vous voir. On a au Pichy Platinum, SPX, Upper Deck Série 2. Il en reste une coupe aussi pour Schaefer. Donc, ceux qui vont venir dimanche, midi à 5, je suis là. Puis pour finir, Johan, les cartes vintage, qu'est-ce que les gens peuvent faire?
6: Ben, j'aimerais remercier d'abord tous les gens qui nous ont appelés la semaine dernière. Même moi qui est ici en République dominicaine, j'ai eu des appels grâce à la chronique où on a demandé des vieilles cartes. Je sais que tu es parti rencontrer une couple de personnes, que tu as fait quelques achats vraiment intéressants et que les gens ont pu maximiser définitivement. Ils ont vu les vraies valeurs de qu'est-ce que ça vaut. Ça vaut. Alors, si jamais vous avez des vieilles cartes, appelez au magasin, prenez rendez-vous et Georges ira chez vous à la maison.
1: Oui.
6: Voilà, guys.
1: Merci, Yvan.
2: Merci, Yvan.
1: Bon bronzage. J'ai hâte de voir ton teint la semaine prochaine.
2: Bon week-end.
6: Je te ressemble, Georges. Je te ressemble. Go, Habs, go.
1: Tu me ressembles. Toutes tes parties, tu me ressembles.
6: C'est pas mal.
1: Salut, Yvan.
6: Salut, les gars.
2: Oh, boy. OK. Bulletin au retour de la pause. Prédiction pour les matchs 2 et 3 ou juste 2? Juste 2. 3, c'est lundi.
1: Ben oui. 2.
2: Deux. On vous rappelle également tous les détails pour les deux prochains rassemblements, pour le tournoi de golf, pour tout ce qui se passe dans l'univers Lara Gonzalez. Le Canadien mène 1-0 dans cette série. Au retour de la pause, on revient sur cette éclatante victoire du CH.
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repoussé profondément dans la zone du CH. Aron fait l'évier, la redonnante. Et c'est le but! Ben, ça n'a pas pris de temps. 33 secondes. C'est Jarvis. 1-0 Caroline. Slavkovski devant. On revient. Le tir. Et la but! Qui reçoit, premier devant, taxi, le tir, et le but! C'est un ouragan! Les Canadiens, trop forts pour l'instant! Texier fait 3-1. Passe, reçu, échappé, Demidoff, et le but! Le magicien Demidoff fait disparaître la rondelle derrière Frédéric Anderson. C'est 4-1. Attaque de Slavkovski, la fin, belle fin de Robin Hood, et le but! De toute beauté! Slavkovski, Suzuki passe au centre, Slavkovski avance, il n'y a plus de gardien, le tir est but, Juraj Slavkovski avec le but d'assurance, son deuxième du match, c'est 6-2 avec 2-28 à faire.

0: Sortir les Scorpions en plus. Là,
1: ouais.
2: Une heure et demie le matin maintenant. Montage de victoire.
0: Ça a rappelé beaucoup de souvenirs aux gens, je pense.
2: L'ouragan, frappé par l'éclair du Canadien.
1: Comment dis-tu, on a fait cette tune là?
0: Sûr? C'est Wind of Change.
2: Hein. Les paroles aussi. Hein, paroles cadrent avec ce qui se passe en ce moment. Oui.
0: Effectivement.
2: Voilà, les gars.
0: Ce vent de changement chez le Canadien de Montréal qui amène une victoire de 6-2.
1: Juste avant de faire nos prédictions, Gonzo.
0: On ne fait pas nos prédictions, c'est le bulletin du match.
1: OK, juste avant le bulletin, rapidement. Juste avant le bulletin. Qu'est-ce qui arrive après une victoire, mesdames et messieurs?
0: Une livraison spéciale.
1: Comment ça va, Vic?
3: Ça va bien?
1: Oui, très bien. Qu'est-ce que ça fait aujourd'hui?
3: Georges, je t'ai fait des frites de patates douces.
0: Ah, il aime ça en
3: ail,
0: plus.
3: Huile, sel, spécialement pour toi. Les boys, je vous ai fait à Gonzo puis Ben des pêches caramélisées, sirop d'érable.
2: Wow!
3: Parce que c'est des produits en Caroline du Sud très populaires.
2: Ah, ouais,
0: c'est très populaire, les pêches là-bas. Je veux dire, c'est la Caroline.
1: Mais quoi, ça a de l'air?
0: C'est des pêches caramélisées comme ça avec du sirop d'érable et les patates douces aussi. Là, c'est très populaire. Là. C'est sûr qu'avec du fried chicken, je pense pas que ça aurait été bon pour toi.
2: Non, et vraiment.
1: Vous avez fait des ailes l'autre fois.
0: Sinon, il y a un gâteau aux bananes qui est très populaire là-bas également.
3: Les tartes aux pécanes.
0: Ouais. Fait que je pense qu'il te reste du stock sur ton menu si jamais on gagne encore.
3: On se revoit lundi.
0: Hey, un gros merci.
2: Fait plaisir.
0: Puis en fin de semaine?
3: En fin de semaine, je dirais, on va aller chercher la deuxième. On va revenir à Montréal 2-0.
0: Si c'est ça lundi, c'est...
1: C'est fini.
2: C'est la folie.
0: Folie à Montréal.
1: Non, c'est fini. C'est ça, c'est fini.
0: Les Hurricanes en finale de conférence. Si c'est ça, c'est juste ça dont on va parler lundi. C'est sûr.
3: Puis j'ai un autre message pour la Caroline.
0: Ah ouais?
3: Votre toune, là, c'est pas Sweet Colorado, c'est Sweet Montreal!

0: Et patate douce qui vole. Ric Flair sort du studio. Avez-vous tout compris, vous autres? Ou... hein? J'ai pas tout compris, moi. Là, je sais qu'il commence à avoir une mode. Là.
1: Mais ça marche.
0: Non, mais ce n'est qu'une victoire. Moi, je demande une chose.
1: Mais ça marche.
0: Je sais.
1: Tu sais, ça marche. On a gagné, ça marche.
0: Mais il y a une chose. Là. La fameuse chanson « Sweet Caroline », OK? Le Canadien n'a gagné qu'un seul match. Faites attention au Sweep Caroline, OK? Celle-là, Big, moi, je ne l'aime pas. Big,
1: c'est pas nous autres qui a dit ça, c'est quelqu'un d'autre. C'est quand
0: même. Non.
1: C'est l'énergie.
0: Je les lis, je les entends, je les vois depuis ce matin. Juste, je veux me garder une petite gêne.
2: Daniel Bellil de la Ligue de baseball majeure du Québec a envoyé un mémo à toutes les équipes. Lui, c'est le prix. C'est comme le directeur, si tu veux, de tout de ce circuit-là, en interdisant chaque stade de balle de diffuser cette chanson.
1: Oh, ouais.
0: Ah, pour vrai.
2: Ouais. On diffuse pas.
0: Pendant la série.
2: Ouais,
0: c'est bien. Il y a des choses
2: qu'on a enlevées.
0: Tu sais, il y a des choses qu'on a enlevées. Mettons, Hydro-Québec a enlevé une partie de son logo pour le Lightning. Il y a des gens qui ont retiré la sauce Buffalo, mettons, de ses menus lors de la ronde numéro 2. Alors là, il y a des choses qui seront retirées pour cette ronde numéro 3. Et c'est bien ainsi, Georges, on a vécu un match incroyable hier.
1: Oui. Non, mais bien.
0: Écoute, attends, là, c'est parce qu'une couple de secondes, bang, Caroline marque, là, on se regarde.
1: Non, mais
0: ça a pas pris de temps après.
1: Non, mais parce que quand Caio Marquio se regardé, on a dit, ouais, c'est pas supposé être un club rouillé. Mais tu sais, quand même, on s'entend, on va parler juste du match d'hier, là, pas de ce qu'on pense qui va arriver dans le deuxième, mais. Le Canadien a vraiment profité du fait qu'un club inactif aussi longtemps avait pas son rythme. Parce que le Canadien s'est imposé dès le début. Après, son but, c'est pas laisser décourager. Et c'est le réveil du premier... Gonzo, le Père Noël, il frappe sur mille.
0: Ouais, écoute, le Père Noël, on le disait, c'est...
1: Le réveil du premier trio, il a boosté chacun des joueurs. Puis je comprends qu'il y a du monde, ça vous énerve quand vous l'entendez crier. Ça fonctionne!
0: On le fait pour le Canadien,
1: that's it. Il a boosté le premier trio a débloqué hier, puis si le premier trio du Canadien reste débloqué tout le long de cette série-là,
0: aïe.
1: On a dit en 7 Gonzo, on va s'être trompé sur le nombre de matchs. Parce que c'est exactement ce que le Canadien avait besoin, qui débloque, puis Slaff. J'ai pensé à toi, Big. Ta petite cuillère qu'il a faite de même.
0: Ouais.
1: Hein? Ça va y prendre confiance, ça a l'air d'aller mieux. Si Slaff va mieux, premier trio va fonctionner. Premier trio dépend de Slaff.
0: Je comprends, mais oui, mais tu sais, Caulfield allait déjà mieux. Mais là, s'ils se mettent en plus, pas juste à avoir les chances, mais à concrétiser leurs chances puis à s'inscrire au pointage. Hier, le premier trio, là, à 5 contre 5, 3 buts, 8 points. Georges, ils cherchaient un point en avant. Des un but en 5 contre 5, ils font jamais rien. Hier, 6 chances de qualité. Tu sais, c'est une des clés de cette série.
1: Puis tu sais, quand je te parlais d'Anderson, je te disais que les deux premières rondes, ils n'ont pas eu de test. Ils ont eu des clubs qui étaient blessés. Ce qui a fait en sorte qu'il y avait des super stats gonflés. Puis qu'on le regardait. Puis je t'avais dit que c'est quand même pas... Hey, c'est pas Dominique Hasek, Anderson, il y a 600 000 ans. Je t'ai dit que les 30 tireurs du CH seraient contents de tirer vers lui. Étais-tu content d'essayer, tu penses, au one-timer? Anderson, Big, oublie ça. Je m'attends à même voir, peut-être pas le prochain match, mais dans la série, on va voir l'autre goaler.
0: Parce que c'est intéressant Anderson, ce qu'il disait hier.
1: Anderson n'est pas intimidant pour les tireurs du CH. Je pense à ça deux secondes. Tu sais, oui, on entend toujours de la carène, envoie des rendez-vous le filet. Envoie autant de rendez-vous le filet que vous voulez. Dobesh, il va les arrêter. Mais Anderson... Si vous en avez plein, il y a une raison pour laquelle Bossy Big, c'était lui qui était à un moment donné le gardien numéro 1 de cette équipe-là, puis on va le revoir, c'est sûr.
0: Il y a une saison de chenoute, Freddy Anderson, là, de toute façon, avec les Hurricanes de Caroline.
1: Il est revenu sur Terre parce qu'il joue, il y a un vrai test.
0: Non, mais il est redevenu le Freddy Anderson qu'on connaît en série, en finale de conférence, on a parlé toute la semaine.
1: Ça a été caché pour les deux, ils ont joué contre deux équipes de marbre.
0: Mais attends un peu, il faut dire une chose, les Hurricanes ont mal joué devant lui aussi. T'sais, oui, il a donné 4 buts sur 10 shots, là, mais c'était pas les Hurricanes qu'on connaît en première période. On l'a vu, là, c'était absolument rien. Il n'y avait pas de réponse, il n'y avait pas de jeu. Quand on est arrivé en deuxième période, là, on s'est dit, oh, Hein? Là, le Canadien a presque pas touché au puck là, en deuxième période. Puis là, on s'est dit, OK, ça, c'est les Hurricanes de la Caroline.
1: Oui, mais sauf qu'en troisième, ben, c'est deux ça, shots, ils ont deux shots. Ouais,
0: 18 minutes sans parce lancer que, pour les Hurricanes de la Caroline.
1: Tu sais, la deuxième, Big, là, quand on a regardé la deuxième, on a dit, OK, si les Hurricanes jouent même en troisième, on perd.
0: Tu sais, à 4-2, il y en a eu une couple de chances. Dobesh, ouais, à l'embouchure du filet, on s'est dit, si ça avait été un 4-3, ça aurait été un match peut-être différent.
1: Mais Big, c'est Canadien a fait en troisième. Ouais, après ça, qu'ils ont joué de même en deuxième, ils se disent, OK, là, on est dans le trouble. Big, le match 2, là, même si je pense encore que c'est un split, si on gagne ça, c'est tellement fini, ils vont être cassés. Ils vont être... Ce match-là est tellement important.
0: Ah, mais complètement.
1: Tellement important parce que c'est pas... Je pense que ça va être un split quand même, mais c'est comment... Si tu le passes, c'est comment tu vas le perdre.
0: Mais je te dis, je vais vous donner la fiche. Tiens, je vais vous donner la fiche des Hurricanes de la Caroline. Alors, 24 derniers matchs à la maison, OK, les boys? Les Hurricanes, alors 24 derniers matchs à la maison, ils sont 19 et 5. Dans les 5 défaites, il y en a 3 contre le Canadien. Le Canadien gagne sur la route. Le Canadien est 7-2 sur la route. D'ailleurs, il a égalé un record d'équipe avec 7 victoires sur la route pour un parcours éliminatoire. Le Canadien, dans ses 4 matchs, ces quatre derniers matchs à l'étranger, les gars, ils ont marqué 20 buts. C'est comme, tu veux rester sa route. Cette équipe-là est une équipe différente sur la route.
1: Ouais.
0: Puis hier, tu l'as dit, la troisième période, là, c'est... Tu sais, les 15, on aurait pu revoir ça. Non, le Canadien a repris le contrôle. Le Canadien a bloqué 31 shots, les gars, hier. 31 lancés. Vous en envoyez des lancés, c'est pas grave. Combien en ont bloqué en troisième période, le Canadien de Montréal?
1: Ce qui est bizarre aussi, puis tant mieux pour le Canadien s'il continue à faire ça, c'est que les joueurs chattaient de la ligne bleue d'en haut des cercles de partout. Dobesh va toutes les arrêter, ces rondelles-là.
0: Celles qui se rendaient.
1: C'est
0: parce que le reste, ça a été bloqué.
1: Sauf que c'est quand même... Si tu veux lancer de là, vas-y, lancer... Lancé 100 fois contre lui, lancé de haut de même, il va toutes les arrêter, oublie ça. Il était pas caché, voilé, rien. Un contre un, on arrivait, au lieu d'attendre, un gars arrive, on lançait le plus loin possible, juste que ça touche le net.
0: Ben, Dobesh était bon pour pas donner trop de retours, par contre, hier. Ça, il faut lui donner aussi. Mais le réveil du premier trio, les boys, c'est non, la clé. Non, là. Non, parce qu'on disait, le premier trio de Caroline a marqué après une couple de secondes, puis on se disait, ouf, si eux, ils se réveillent.
1: Tu sais, Big, dans les buts, encore une fois...
2: On peut être inquiet longtemps. Là.
1: On peut regarder le line-up de cette équipe-là et dire qu'en attaque, ils ont plus de profondeur, mais dans les nets, on est tellement largement supérieur qu'il n'y a aucune inquiétude.
0: Et offensivement, je veux dire, hier, le Canadien, au niveau de l'exécution, des sorties de zone, le jeu de transition, c'était supérieur aux Hurricanes de la Caroline.
2: Tu sais, les Hurricanes ont goûté la défaite, les gars. Ça faisait longtemps qu'ils n'avaient pas goûté à ça.
0: Très longtemps.
1: Oui, ça faisait longtemps. Ça faisait un méchant.
2: Là, il était juste sur un autre, il était sur un nuage de victoire. Ouais,
1: ça
2: victoire,
1: un mois et demi.
2: C'est ça. Là, on peut perdre aussi, tu sais.
0: Non, puis pas à peu près. Là.
1: Moi, ça, j'attends.
0: C'est un chiffre, ça.
1: Ouais, tu sais.
0: C'est un match. L'autre
1: prédiction, ça me surprendrait qu'on puisse, mais en tout cas, si ça arrive, j'aimerais ça. Là, Big, à l'Armada, on est 2-0, une fiche de 2-0. T'imagines-tu, Big? 2-0.
0: Ah, c'est... Tu sais, les gars, ils ont donné 5 buts aux Flyers. Ils ont donné 5 buts aux Sénateurs. Dans la série! dans la série complète, le Canadien, avec le filet désert, en a marqué 6 dans un match. Ça, c'est un statement pour un match numéro 1 sur la route.
2: C'est fort.
0: Puis, comme tu disais, Slaff et Caulfield... Dano, Texier, ça a été. Il faut dire, puis tu sais, ce que ça a permis à Saint-Louis, puis le disant en fin de rencontre également, ça a permis aussi d'équilibrer un peu le temps de jeu. Tu sais, puis un peu justifié aussi sur Struble qui est revenu dans l'alignement, ça permet d'équilibrer, de ramener des paires de défenseurs aussi qu'on connaissait. Oui. Tu sais, parce que malgré tout, je veux dire, quand je regarde encore Kapanen, je pense que c'est en dessous de 10.
1: Parce que tu vois, ce style-là convient aux Canadiens. C'est pas une équipe qui. Oui, ils finissent leur mise en. Ben, ils sont très physiques d'ailleurs, là. Avec 44 mises en échec contre 18.
0: Ils terminent. Tout le temps. Ils en ont pincé une coupe.
1: Mais ils sont pas. Ils jouent pas des jeux grands en face. C'est pas une équipe comme ça.
0: Non. Ouais, 8-59, Kapanen. Dog 10-39, Bolduc 11-30. Puis même des Demidov, il est à 12-16. Là.
1: Non, mais on savait pas... là, qu'on avait trop joué des gars là, le match 7, fait que c'est parfait.
0: Ça, c'est parfait. Surtout en défense. Tu sais, mettons un match de Suzuki à 18-30, là. Ça, on va le prendre. On est loin des 28-29 de Nick Suzuki. Et ça, ça va faire un grand bien. Les gars, on met ça dans la poche arrière. La Caroline, juste en terminant, 10e défaite de suite à domicile en finale de conférence. Tu sais, quand on dit que c'est
2: 10e?
0: Non, les gars, ils ne gagnent pas en finale de conférence. Ils sont rendus 1-13 en finale de conférence sous Rod Brind'Amour. Ils arrivent en finale de conférence, ils se font balayer ou presque. Ça fait 10 games de suite qu'ils perdent en finale de conférence à la maison. Ils sont PTSD, choc post-traumatique, rendus là.
2: Tant mieux.
0: Imagine si le CH peut gagner samedi. C'est là, les relents reviennent, là.
2: Luke Combs!
0: Tu l'aimes bien cette semaine, lui, hein?
2: Tentes-tu, toi?
0: Ben, moi,
2: je sais que Georges, ça y tente pas.
0: En fait, je peux te dire quelque chose. Même si ça nous tentait, on peut pas y aller. Parce que le 29, on a une game, puis le 30, on a un tournoi de golf.
2: Les gars, ça, c'est une promo qui marche dans le tapis.
0: Dans
2: là.
0: Le tapis?
2: Mathieu, il me dit, quand on parle de Luke Combs,
0: ah non,
2: là,
0: ça explose.
2: Ça explose. Il débarque à Montréal avec sa tournée explosive.
0: My kind of Saturday night, baby!
2: Vendredi! Vendredi, la semaine prochaine, la veille de notre...
0: Jour de match.
2: La veille
1: ouais,
2: de notre...
1: Jour de match.
2: Jour de match, puis la veille de l'Omnium Lara ouais, Gonzalez.
1: C'est mieux. Match du CH ou ça?
2: Il y a du monde qui aime ça pas mal, Luke Combs.
1: Non, mais ça, c'est... Qu'est-ce qui est plus populaire? Un match du CH en série ou Luke Combs?
2: Hey, ça, c'est une bonne question.
0: Ça dépend des goûts. Non, mais ça dépend des goûts.
1: Non, mais
0: gens.
1: Si on faisait un vote.
0: Mais mettons que sur une station sportive, le match
2: d'après
0: du CH,
2: moi, le match
0: va,
2: du CH va passer premier.
0: Mais Luke Combs, c'est un gars qui
2: ben,
0: vend à peine du
2: billet. Tu ramasses des billets et tu les donnes à ta blonde, tu sais.
0: Ouais.
2: Ça se peut, ça.
0: Peut-être qu'il y a des gens qui vont les vendre.
1: Il y en a qui les vendent, exactement. Exactement. C'est ça que je pense plus.
0: Ben, il les vend pas, il les fait tirer.
2: Moi, je les donne! Des billets pour Luke Combs! Ou textez 514-790-0919 ou textez tout simplement Luke Combs. Et un représentant vous appellera si vous gagnez. Bonne chance!
0: Bonne chance.
1: Ouais.
0: Bonne chance. On va aller en pause, les gars. Au retour, c'est le temps d'y aller pour la prédiction. Et ça vient tout juste de sortir. On a vu Cale Makar sur la glace. Il a pratiqué. On a vu en discussion après, semblait avoir un inconfort. Il ne jouera pas le match de ce soir. Ça, c'est quand même gros.
1: Ah, mais je ne vois pas perdre deux matchs de suite.
0: À la maison?
1: Non.
0: En plus. Alors, Cale Makar ne jouera pas le match de ce soir. On fait la pause! On retourne aux prédictions match 2, Canadien 15.
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0: Bon, les boys, samedi soir, 19h, oui, on sera du côté de Blainville-Boisbriand. D'ailleurs, le lien est là si vous voulez réserver vos places pour le rassemblement du match numéro 2. On retourne là où on est 2-0, 2 victoires, aucune défaite. On vous rappelle les changements pour demain. Vous achetez le billet, il est 10$ et la Belle et la Bœuf vous donne une carte cadeau de 20$. Alors, faites le calcul, là.
1: On vous paye 10$ pour venir voir le match avec nous.
0: C'est ça.
2: Ou j'ai jamais vu ça.
0: Vous faites 10$.
1: Ou fait que, ça.
0: Le lien est là. Puis si vous n'êtes pas sur le YouTube pour cliquer sur le lien, il est sur toutes les autres plateformes.
1: Il
0: n'y
1: a pas de surprise. Le parking est gratis.
0: Oh ouais, ben ouais,
1: y a
0: ouais,
1: pas de,
0: ouais.
1: Quand vous avez faim, il n'y a pas de line-up. Les concessions sont toutes ouvertes. C'est rapide. Il y a du savon dans les toilettes. Puis il y a du papier.
2: Il n'y a pas de fond aquatique au fond de la balle.
0: Je pense que ça avait son charme quand même.
2: Les gars, ouais. Juste rappeler pour le golf, il reste ouais. Encore de la place, là.
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1: Des dire pommes, ça pendant... pommes de terre grelots, c'est des petites pommes de terre.
0: Des petites pommes de terre, ouais. Ouais, pommes de terre.
1: C'est des grelots, des chenolles.
2: Des petits chenolles.
1: Des
2: petits
1: chenolles de patates.
0: C'est des patates grelots.
2: Moi, je t'ai fait préparer un beau steak, un beau gros steak de champignons farci au fromage.
0: Malade. C'est bon, un steak de champignons. Moi, j'aime bien ça.
2: Et bon gros champignons cuit sur le barbecue, c'est bon.
0: Comme ça. C'est chiant de dire tout ce menu-là à l'heure du lunch. Il y a sûrement des gens qui salivent en les écoutant.
1: Les gars, à chaque shot que Jeff Legend fait mieux que nous autres, on prend une shot.
0: Non.
2: Une shot de? Tu bois pas, genre.
1: Mais non,
2: mon genre d'équipe.
0: On sait même pas s'il est bon au golf, puis toi puis moi, on joue une fois par deux ans.
1: On joue deux fois par année.
0: Ben, oui, une fois et demie,
1: tournoi de Bob, deux fois.
2: Ça va arriver.
1: Puis ça s'appelle pas vraiment jouer quand tu joues deux fois.
0: Exact. Puis attends, puis ça c'est pas comme tu peux pas dire on joue deux fois par année quand on a commencé cette habitude-là il y a un an et demi.
1: C'est pas juste ça. Tu sais, quand on joue de baseball, quand Ben t'as frappé trop bien, j'frappe même pas ma balle, on s'en va à travers.
2: Ah, mais il y a une fois où tu l'avais frappé, je t'avais dépassé de deux pouces.
1: Ouais, une fois.
2: Puis t'as dépassé de deux pouces.
0: Ah non, attends, on a pris une coupe de tes balles pendant la journée.
1: Non, celle-là, oui, mais je te parle la fois qu'il parle quand on avait été avec Anthony Marcotte.
2: Il y avait eu un méchant beau coup de départ.
1: Cette voix-là, mais oui, avec nous autres, on a pris une coupe, oui, mais je te parle la fois d'avant.
0: Quand même, là, bon, on a pris pas beaucoup de nos balles, mais c'est arrivé une couple de fois. Là. Moi, c'était mes coups d'approche.
2: Tu as une attitude, là. Je veux dire, c'est pas vrai que tu garages tes bâtons. Tu garages pas tes bâtons.
1: Ah, mais non. Ben, si je joue pas, on joue deux fois par année.
2: Tu peux pas être bon.
0: Non, mais t'es fâché.
1: Je vais même pas pratiquer.
2: Tu iras pas frapper un petit panier, là?
1: Jamais. Non.
0: La première année de l'Omnium, tu t'étais fâché une couple de fois. Genre deux, trois fois. L'année passée, tu t'étais pas fâché.
1: Mais si je te dis pourquoi, Ben, je ne joue pas.
2: Pourquoi?
1: Parce qu'il y a des études qui sont sorties qui expliquent comme quoi que, tu sais, les produits chimiques qui sont mis dans les terrains, pour la santé, c'est très nocif.
2: Ah.
1: Puis même les gens qui habitent dans les abords de terrains de golf, problème d'Alzheimer, puis de problèmes dus aux produits chimiques dans les terrains.
2: Ah, OK.
1: Voilà pourquoi...
2: Tu joues pas au golf.
1: Oui. D'être là-dedans, là, tu sais, j'aime ça marcher dans la montagne, tu sais, monter les montagnes, des choses comme ça. Il y a plein de monde au Québec qu'on peut faire, puis monter dans la nature et tout, j'aime ça. Mais quand il y a beaucoup de produits chimiques, il faut faire attention. C'est pour ça que je pratique pas plus qu'il faut.
0: Ce sport-là.
1: Oui.
0: Tu serais mieux avec un simulateur.
1: Ça, c'est la vraie raison.
2: OK. Mais moi, j'aime bien ça être dans la nature.
1: Ah, mais c'est correct. Non, mais c'est correct.
2: Ça me rend
1: ça. Ouais, mais ben, si les gens aiment ça, tant mieux. Moi, je te parle au point de vue santé.
2: C'est sûr que c'est à ton niveau.
1: Mais tu regarderas en ligne les études qui ont été faites par rapport à ce qui est injecté pour le gazon soit comme ça, là, puis on respire ça.
2: OK.
1: C'est juste ça.
2: C'est bon.
0: On va respirer le 30.
2: Mais venez vous empoisonner avec nous autres, là.
1: Le 30.
2: Le 30.
0: Il y a de la viande au menu.
2: Le lien est disponible sur toutes nos plateformes.
0: Ben oui. Ça va être le très plaisant. Maintenant, les gars, 6-2 victoire du Canadien de Montréal. On voit qu'il y a beaucoup de gens qui sont emballés.
1: Prédiction.
0: C'est le temps de faire nos prédictions pour le match 2. Là, Georges, le problème là-dedans, c'est qu'on a. Moi, les deux, on avait pris une défaite du Canadien pour le match numéro 1.
1: Moi, c'est parce que je disais un split. Fait que. Quand on en parlait du match, t'es dit on gagne-tu le premier ou le deuxième? Moi, je pense que ça va être un split. La façon que Hurricanes a joué, l'équipe qui sont là, je vous vois pas gagner un deuxième match là-bas. Les Hurricanes le savent. S'ils passent ce match-là, c'est réfini. Fait que je pense pas qu'ils vont nous battre comme on les a battus, mais ça va être un match serré, je vais dire, genre 4-3 Hurricanes, mais je pense qu'on va. On vient à la maison avec un split. Puis tant mieux, c'est pas grave. La job, c'est de gagner une là-bas, on l'a fait. Maintenant, ils viennent dans notre forteresse, essayer d'en gagner une à moins avec les fans qui vont gonfler à bloc. Ça va être quelque chose de dur à faire. Mais je pense qu'on va niveler la série, malheureusement.
0: Moi aussi, hier, j'ai pris une défaite.

0: sais que c'est juste un match. Moi, je vous le dis, le Canadien gagne samedi. Le Canadien de Montréal en troisième période a trop bien joué. On a tout bloqué les tirs. Vous en voulez du volume? Amenez ça. On va les bloquer. On n'a pas peur. De toute façon, les Canes n'ont pas lancé pendant 18 minutes de temps. Le premier trio a débloqué à 5 contre 5. Ça va leur donner énormément confiance. Je change mon fusil d'épaule. Le Canadien gagne samedi.
1: Ça sera malade.
0: Le Canadien gagne par la marque de 4 à 2. Bon. Puis le premier trio marque encore à 5 contre 5.
2: Le maudit 4-2. J'avais ça moi aussi, le célèbre et classique 4-2.
0: Big. Ils sont pas capables de gagner en finale de conférence.
1: Même si j'y crois pas, j'adorerais ça parce qu'on gagnerait en 5. Ce serait le cas. Mais ça me surprendrait. Mais j'aimerais ça. On va faire le boost pendant comme on a fait. Big, non, il faut que ça soit aujourd'hui.
0: D'ailleurs, ouais. Là. Est-ce qu'on le fait quand c'est pas jour de match?
2: On l'a jamais fait ça.
0: C'est ça, quand c'est pas jour de match, on met
2: à quand c'est pas
0: boost.
2: Jour de match, on n'a jamais mis de boost.
1: Fait qu'on le fait pas?
2: Moi, je le ferai pas.
1: Okay, on
2: parce
1: fera
2: que
1: pas.
2: Tu vas casser l'habitude.
1: Ok, on fera pas.
0: Ça, on dit. Non, mais il y a tellement de.
2: Je les ai, là, ils sont dans ma chaîne, si tu veux.
0: Mais non, mais il y a tellement de particularités qu'on sait plus. Moi, je m'en rappelle plus quand c'est pas jour de match.
1: On le fait pas. Non, mais. On faisait la bloc de prédiction.
2: C'était jour de match.
0: Alors, on va demander à l'armée, là, je veux dire, vous êtes à l'écoute. Est-ce qu'on le faisait juste jour de match? Moi, il me semble que c'était ça. C'était juste jour de match. Moi aussi, il me semble.
1: Ben, Big, moi, je le faisais quand c'était le bloc...
0: C'était le bloc prédiction. C'est ça. Là, on l'a changé en série, ouais.
1: En série, j'avais dit... Quand c'était le bloc prédiction, on l'avait fait là.
2: Ouais, si vous voulez, là
1: fait
2: ou...
1: Fait que le bloc prédiction, même si... C'est juste que ça a donné que le bloc prédiction, Big, était jour de match, mais... Le bloc prédiction, qui est pas jour de match, le bloc prédiction quand même.
0: OK, tu veux pousser ça plus loin?
1: Vas-y.
0: Habituellement, on met le boost avant ta prédiction. Là, t'as fait ta prédiction, puis t'as pris la Caroline, puis tu voudrais le boost après?
1: Ouais.
0: Les gens disent que c'est juste jour de match. C'est ça. Pas de boost.
1: OK, fait qu'on va attendre lundi.
0: Fait que ça tombe bien, là.
2: Je savais.
0: Mais par contre, c'est vrai que quand ça arrivait, en tribune, on mettait le boost du Père Noël.
1: Ouais.
0: Pas
1: vrai.
0: Dans le bloc
1: ouais,
0: prédiction.
1: C'est vrai.
0: Non, non, mais ça devient. Hey, on comprend, là, que c'est un petit marathon pour nous autres, les séries éliminatoires aussi, là, on commence à pas avoir toute notre tête. Fait que c'est normal. Mais merci du complément d'information.
2: J'ai préparé pour tantôt.
0: Hein? Allez, les gens
1: non,
0: disent
1: non,
0: pas de boost.
2: Pas de boost.
1: On va le faire live lundi.
0: Okay. Pas de boost. Alors, ça, c'est un non catégorique. Merci de votre participation. Très important. Joueur du match pour cette rencontre numéro 2, tu sois allé piger chez la Caroline?
1: Jackson
0: Blake?
1: Ouais.
0: Ben, je te laisse le choix. Chez le Canadien de Montréal, tu as dit une victoire de 4 à 2. Qui sera ton joueur du match?
2: Ben là, je sais pas, mais vous allez dire que je décroche pas. Là, mais
0: vivant?
2: Ouais, je suis parti. Je suis parti sur
0: quelle fin,
2: hier,
0: vivant
2: c'était
0: encore,
2: tellement beau de le voir.
0: Man,
2: il est parti, ce gars-là. Yvan!
0: C'est beau. Hein? C'est ça, c'était toute une fin.
1: Il vend pas du rêve.
2: Non, non, non.
0: Il vend pas du rêve. 3 buts à ses 4 derniers matchs, les gars.
2: Yvan!
0: Pour Yvan.
2: C'est ce qui se passe?
0: Ah non, mais il vend pas du rêve. Là,
2: ah ouais, non, toi, non, là.
0: Il vend.
2: C'est parce que ça fait 46 fois que t'as fait cette année.
0: Non, non, mais ça fait 4000 ans qu'elle existe aussi, la joke.
2: Avant, 2000 ans avant Jésus-Christ, on la faisait, genre.
0: Ben oui, c'est avant les apôtres, là.
1: Il n'y a personne qui s'appelait Yvan dans ce temps-là.
2: Non, il s'appelait Paul, Luc et Jacques.
0: Jacques.
1: C'est ça. Des 17 qui avaient des noms de même.
2: Jacques.
1: C'est vraiment, dans ce temps-là, il s'appelait vraiment de même, hein?
2: Oui.
0: L'étoile de Bethléem.
2: Épître de Saint-Paul-Apôtre aux Corinthiens.
0: Exactement.
2: Des Corinthiens.
0: Des Corinthiens.
2: Avez-vous déjà rencontré des Corinthiens, vous, ça?
1: Non.
2: OK.
0: Toi?
2: Non plus.
0: J'ai
2: parce que souvent des épîtres aux Corinthiens, mais on.
1: Des quoi?
0: On l'entend
2: souvent, épître de Saint Paul apôtre aux Corinthiens.
0: T'aurais dû demander à l'abbé Jacques.
2: L'abbé Jacques, parce que hier, dans son homilie,
0: oui,
2: il nous
0: a
2: parlé
0: des Corinthiens.
2: Effectivement,
0: on était attentifs, nous autres, hein. Prenait des notes. Cole Caulfield sera le joueur du match parce que les gars, là, il est reparti.
1: Oh, samedi.
0: Et
2: c'est samedi soir!
1: Puis on est où samedi soir, Big?
0: On est à Blainville-Beaubriand, au Centre Excellence Sport Rousseau.
1: Avec qui?
0: Avec le peuple, Georges! Puis on va payer le peuple.
1: Comment on les paye, le peuple?
0: 10 piastres!
1: Hein?
0: Parce qu'ils vont, eux, ils vont payer 10$.
1: Fais-moi pas à croire que les gens, pour venir dans un rassemblement, puis un gros train, puis un mosh-pit, ils sont payés pour venir.
0: Ils achètent leur billet, là. Ça leur coûte 10 piastres. La belle et la bœuf leur donnent une carte cadeau de 20$.
1: Attends, est-ce que la pogne, c'est que si on leur donne 10 piastres,

0: faut qu'il leur donne pour le parking?
1: Non, il est gratuit, le parking.
0: Arrête de niaiser.
1: Je te le dis. Puis il y a une rumeur qui dit que peut-être que les pompiers vont venir après. Non, non, écoute, c'est spacieux, c'est propre, il y a du savon. Hey,
0: même si on est là, j'ai goût d'en acheter pareil.
1: Ah, c'est un no-brainer. Là.
2: Il y a du savon.
1: Moi, je pense, honnêtement, j'ai presque le goût. Tu sais, on paye pas pour rentrer. J'ai quasiment le goût d'acheter une rangée.
0: C'est ça que je viens de dire.
1: Non, non, mais une rangée.
0: C'est ça que je viens de dire. J'ai quasiment le goût d'en acheter pour avoir un souper.
1: Ben, let's go.
0: De toute façon, on peut faire un souper du peuple. Ben, tu achètes une rangée de 10 que tu donnes aux gens de l'armée.
2: Ouais, t'as
0: 200 piastres.
1: Ah ouais, ça te coûte 100 piastres, tu viens d'avoir 200 piastres en carte cadeau.
2: Quand tu regardes ça de même.
0: Ben, 200 piastres.
1: Là, ouais, achetez pas tous des rangées parce que ça va être vite.
2: Ça venait de donner une idée de cave.
1: Tout le monde va avoir sa rangée. Quand c'est le temps de chercher des idées de cave, on n'est pas pire. À trois, on n'est pas pire pour brainstorming.
2: C'est vrai
1: là-dessus.
2: Que dans le fond, quand tu y penses, oui. tu mets un brun, ah ouais, mais tu reçois 200.
0: Ben oui! Tu mets un bras sur 200, t'as un souper gratis pour une date. Ah,
1: ben.
0: Non, mais là, pensez deux secondes.
1: Ah ouais, là, il y en a qui sont comme, hey man, on
0: pensez
1: y avait
0: à ça
1: pas
0: deux
1: pensé.
0: Secondes. Mais c'est vrai?
2: Ben oui, puis là, t'invites tes chums, tu dis, hey, moi, j'ai le cœur sur la main. Venez-vous-en, on s'en va à l'arena ouais. voir le match avec Georges puis Gonzo.
0: Mais c'est une rangée, t'as 200$.
2: Ah ouais, puis tu t'es fait un brun.
1: Amenez madame au souper. On vous l'a pas dit.
0: Ouais.
1: On vous l'a pas dit. Ah, ils disent que le maximum est 8 billets par personne.
2: Ah, bon.
0: Bon ouais, mais.
2: Ouais. Ajoute-en deux fois huit.
0: Ouais, ouais.
1: Fallait une fois, fallait une deuxième fois.
0: Une shot!
1: D'après moi, tu devrais être correct.
2: On est des crosseurs.
0: Mais non, mais Ben, c'est quand même. Ça, tu peux quand même faire ça pareil.
1: Ça, je suis désolé, mais ça, tu l'isoles. Hein? On est des crosseurs,
0: Attends, quand tu dis ça, Ben, tu fais référence à ton film.
2: Mon film?
0: Ben oui.
1: Lequel?
2: Ah oui. Ah, ouais. Le loup de.
0: Tu l'as,
2: loup,
0: l'as. Parce que t'es appelé à dire que t'aimais pas ça, parce que tu disais que
2: c'était des... Dans le film, quand tu regardes ça comme faux, c'est des crosseurs, là.
0: C'est ça, fait que c'est là que tu prends ça.
1: C'est vrai que...
0: Puis c'est pourquoi Ben aime... C'est pourquoi t'adores cette expression-là?
2: Les crosseurs?
0: Oui.
1: Pourquoi?
0: C'est quoi le cadeau que Joanie t'a donné? Un crosseur automatique. Hein? C'est pour ça que t'aimes ça. Ça t'a marqué, ce jouet-là.
2: Un crosseur automatique.
0: Mais c'est ça que t'as eu, non?
1: Elle prenait des nouvelles de la machine hier, Ben. Hein? Elle prenait des nouvelles de la machine hier.
0: Ouais. D'ailleurs, d'ailleurs, elle a donné une à Jacob.
1: C'était pas la même, par contre.
0: Non, mais Jacob a eu...
2: Ah non, ouais, ça écoute, la peau des fesses.
1: Jacob, hier, n'a pas eu la même machine. Lui, il a eu une bouche.
0: Ouais.
1: Hier.
0: Il était vraiment content.
1: Non, il a eu une bouche.
0: Il était content.
2: Une bouche.
1: Une bouche.
0: Mais d'ailleurs, est-ce que Jacob est là?
1: Non, il est parti aux toilettes avec la bouche.
0: Bon temps.
1: C'est son heure de lâche. Fait qu'il est parti, hein?
0: On t'a même fait flasher.
1: Ah, ben ouais. Il revient quand? Ton mal!
0: T'es un malade!
1: Il y en a plus de montage!
2: Voilà, attends une minute, là.
1: Non,
2: je le garde pareil.
0: T'es un malade, gars, dis ça!
1: Au toilette! Prochaine,
2: au toilette avec la bouche!
0: Comment tu sors ça comme ça? Cru de main!
1: Je sais pas, j'ai pas beaucoup dormi cette nuit.
2: Il s'est passé, lui-là.
0: Oh, man! Oh, c'était bon!
1: Je pense qu'on va aller en pause, les gars. On va manger quelques patates douces.
0: On est en retard.
1: Et des belles pêches. Après la pause, on met la table pour ce match numéro 2 entre l'Avalanche et les Golden Knights. On va parler de Tyreek Hill, on a oublié d'en parler hier également.
0: Il est à l'autre toilette.
1: Ratez pas la dérape.
0: Ça se peut-tu que je glisse, mais que j'aille pisser? Hey, il est là, Jacob, il est incroyable.
1: Il
0: a l'air joyeux.
1: Comment ça a été ta visite aux toilettes?
3: Je suis pas aux toilettes.
1: Non? On se posait la question sur la bouche. Où est la bouche que t'as reçue hier?
0: Ouais, oui, le cadeau, Joanie.
1: Le cadeau que t'as reçu hier. Ouais.
0: T'as-tu essayé hier?
1: Non.
0: J'ai pas essayé. Joyeux, alors heureux.
1: On disait que t'étais parti l'essayer, c'est pour ça que t'étais pas là. Ah, boy. OK, je disais, en terminant, ratez pas la dérape. Ratez pas la dérape à compter de 13h. Ben sort des boulamites, des souvenirs.
2: Il y a un an. Je vous ramène un an en arrière, puis vous allez vous rendre compte que Lara Gonzalez, ça s'est quand même adouci. Par rapport à ce que c'était.
0: Attends, c'était pire que ça?
2: Ben voyons donc.
0: Pour vrai?
2: Ben, t'as tout entendu ça? J'ai dit, J'ai édité le J'ai édité.
0: Dis-moi que c'est la, le héros.
2: Non, c'est Ex-Echo. C'est
1: Ex-Echo. OK, c'est pas les souvenirs de...
0: Il fallait faire un deal.
2: Non, mais c'est Ex-Echo. C'est le montage de fin de saison de l'an dernier que j'ai édité. Il faisait 20, je l'ai ramené à 10.
1: Puis t'as pas ramené les deux souvenirs des demandes spéciales de Georges, là, de... des saisons plus loin en arrière?
2: Non, ça, c'est pour la semaine prochaine.
1: Ah, OK, OK.
2: Avec la bouche aux toilettes, là.
0: Ben, on a fait un pacte.
1: Oui. Comment un pack?
0: Gonzo?
1: Non, il n'a jamais eu de pack.
0: Il aime ça.
1: Non, c'est pas vrai.
2: Il vole le show, mais t'as quand même une couple de petites pauses.
0: Je te dis, tes enfants...
2: Ça finit avec toi.
1: Non, mais c'est...
0: les enfants, Big, ils comprennent.
2: Ouais, mais...
0: Tes enfants sont jeunes, ils comprennent pas.
1: Non.
0: Ils écoutent pas le show. Ils sont à l'école.
1: Ils sont à l'école, toi aussi.
2: Elle va en train de me dire qu'il va falloir que j'arrête les montages, là, parce que ça devient problématique avec vos enfants.
1: Je vous rappelle une chose. Il y a quand même eu rencontre au mois de janvier sur les montages.
2: Ouais.
1: Ça a duré 2 semaines.
2: Oreille chasse, abstenez-vous tantôt.
1: C'est correct, tout ça.
0: Okay.
1: Et on a également une chanson de notre ami Benji.
0: Oui.
1: Après.
0: Puis Jean-Luc Grandpierre devrait être ici.
1: Puis Jean-Luc en plus.
0: Ouais.
1: Là, après Tampa Killer, on a Hurricanes Killer.
0: Hey, merci aux Canadiens de venger ma défaite de 2006. Vous êtes des vrais. Merci.
1: En bonne direction.
0: Merci.
1: Bonne direction. Courte pause, on revient dans 2 minutes.
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4: Larac Gonzalez, c'est qui?
3: Larac Gonzalez.
1: Oh boy, OK. Salutations à la famille de Jacob. Ça s'est rendu.
0: Dans la famille, ils veulent se passer la bouche.
1: Ah, oui. Ça, vous le savez, c'est seulement dans la famille à Ben que ça se fait.
0: Ouais.
1: Pas la bouche encore. La machine, par exemple.
0: Juste te dire, mon gars voudrait jamais. Si j'avais utilisé une crossette automatique, mon gars voudrait jamais utiliser ça après que j'ai touché. Puis toi, en plus, t'es venu dedans.
2: Il n'y a pas eu éjaculation.
0: OK, mais tu l'as quand même utilisé.
2: Parce que je devais rendre un compte rendu, là,
0: oui,
2: par respect pour Joanie.
1: Mais attends un peu, là, ça va loin tout ça, là, mais...
2: Oui, ça va un peu loin.
0: Vous êtes frère de sang.
1: Tu veux nous dire que tu t'es pas fini dans le ballon?
2: Mais non, ni dans le ballon, ni dans l'autre truc. Là. Voyons donc.
1: Non.
0: Sauf que ton gars est quand même rentré où ce que t'étais rentré.
2: Ben ça, il est parti avec, puis lui est dans les mines dans le nord. Hein? Alors...
0: Il a un poignet?
2: Ouais.
0: Bon, juste... il marche pas dans les mines.
2: Ça fait longtemps...
0: Les mines, ça arrête de fonctionner?
2: Depuis le temps où je lui ai donné... Je n'ai pas eu de nouvelles de Benjamin.
1: Attends, c'est une blague?
2: Non.
1: T'as comme même pas signe de vie?
2: Mais je lui ai donné.
1: Non, mais c'est...
2: C'est plus un coucou ou deux, là, mais...
1: OK. Non, mais là, c'est
2: Deux semaines dans le Nord, 2 semaines à Drummond.
1: Parce que ça fait longtemps que tu as donné le ballon.
2: Ben, en février, je pense. En quelque chose comme ça.
0: Tu n'as pas parlé depuis ce temps-là.
2: Non, mais pas de vive voix, non.
1: Mais t'as eu quand même signe de vie.
2: Des petits coucous peut-être ici et là.
1: OK.
2: Ouais.
0: Vous êtes proches?
2: Ben, c'est parce qu'il est dans le Nord.
0: C'est un gros cadeau que tu as donné.
2: Ouais. Mais c'est Benjamin, c'est un fils d'adoption, dans ce sens que c'est pas Antoine. Antoine, ma police à bel oeil.
1: C'est fils de chair.
2: Mon fils de chair.
0: Avec lui, tu donnes plus d'attention que.
2: Non, pas du tout. Non, je donne autant d'attention à Benjamin et Abby. Absolument.
1: Merci pour le.
2: Je suis là pour les
1: précisions.
2: Pour les
0: enfants. Merci, Ben.
2: Ça fait plaisir, les gars.
1: Et les gens aimeraient bien voir le ballon là, en question, mais malheureusement...
2: Il est à bel oeil.
1: Il est à bel oeil.
2: À Saint-Hyacinthe, en fait.
1: Peut-être que Joanie pourra nous le montrer la prochaine fois qu'elle vient. S'il se vend encore. J'imagine que c'est un choix très populaire.
0: Non, c'est un prototype qui venait juste de sortir.
1: OK, toi, oui. Non, mais là, il y a des gens qui parlaient du ballon. Mais le prototype qu'il a reçu cette année, ça c'est...
0: Ben, venez, Joanie va être là samedi. Venez samedi, puis elle va probablement pitcher une coupe d'instant. Fait que non seulement on vous paye 10$, il y a des chances que vous partez avec une bouche. Venez, elle va être là.
1: Ça, c'est... Salutations à un prod by Joe qui dit « Est-ce qu'il est 13h, les gars, pour la dérape? »
0: C'est un avant-goût.
1: Pas encore.
0: C'est un avant-goût.
1: Avalanche Golden Knights ce soir, Georges, match numéro 2.
0: C'est sûr que l'Avalanche gagne.
1: Kel McCarr ne joue pas. Il s'est entraîné, paraissait très bien sur la glace. Et finalement, après consultation, on a confirmé qu'il ne jouera pas le match numéro 2.
0: Non, Big, l'Avalanche va gagner quand même.
1: T'sais, on parle beaucoup de la Caroline à la maison, mais l'Avalanche à la maison, c'est une des meilleures équipes de la Ligue.
0: Ouais. Moi, je vois pas l'Avalanche perdre deux matchs de suite. C'est impossible.
1: Moi aussi, je donne ça à l'Avalanche ce soir.
0: Ouais.
1: Victoire de
0: Moi, je reste
1: l'Avalanche.
0: Avec l'Avalanche pareil. Même si McCann ne joue plus restant de la série, je pense que l'Avalanche va gagner quand même. Je garde la même prédiction. J'avais dit Avalanche en 6. Même sans McCann, je dis la même chose.
1: Je suis très curieux de voir un deuxième match sans Kale McCann ce soir.
0: Quoi que j'aillerais pas, quand on va jouer contre Colorado, de jouer sans McCann.
1: Ouais, mais OK, mais je te repose la question. Est-ce que t'aimes mieux que l'Avalanche gagne sans McCarr et que lui se rétablisse? Mettons, t'es une équipe de l'Est, là.
0: J'aime mieux jouer contre Vegas.
1: Ou t'aimes mieux que Vegas gagne?
0: J'aime mieux jouer contre Vegas. J'aime mieux contre Vegas. C'est ça, j'aime mieux jouer contre Vegas.
1: T'sais, je pense que soit les Hurricanes ou le Canadien, si tu leur laissais le choix,
0: ils prennent Vegas. Ouais, ça, c'est ça.
1: Tu veux pas affronter le Colorado?
0: Non.
1: Puis eux, Vegas, doivent se dire, là, McCarr joue pas ce soir.
0: Parce que
1: on a la chance de revenir à la maison 2-0.
0: C'est parce que McCarr va être correct pour la finale.
1: Mais
0: c'est pour ça que tu veux jouer. T'sais, là, on voit l'Avalanche sans lui, mais c'est pour ça que tu veux.
1: C'est gros ce match-là ce soir. Ouais. Très gros. Comptez de 20 heures également. On va parler de Tyreek Hill au retour et on va parler de la dérape du vendredi. 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On va en pause. Nous, on sera pas là au Grand Prix, les boys, mais il y a des parties qui sont organisées partout à Montréal. Et au retour, Tyreek Hill derrière les platines. Ouais, ouais. On en parle.
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1: Oh, ratez pas la dérape à compter de 13h. Montage, chanson de Benji également. Kane Skilla. Et Jean-Luc Grandpierre qui débarque aussi avec nous.
0: Ouais, il est dans le Sparky, là.
1: En plus, ouais. Ça, c'est parfait. Georges, oui. Beaucoup de parties en fin de semaine.
0: Oui.
1: Dont un. C'est notre ami Andy Maillé-Pressoir qui nous a aiguillé là-dessus. Lui, ouais. Qui est au fait de tous les parties qui se déroulent au centre-ville de Montréal. Salutations, Andy. Et c'est le receveur Tyreek Hill qui débarque à Montréal et qui sera derrière les platines. Est-ce que tu savais qu'il était DJ?
0: Non, je savais pas.
1: Moi non plus.
0: Je savais que... C'est un bon concept tard d'enfant, mais je ne savais pas qu'il était DG.
1: Non, effectivement, je ne sais pas. En tout cas, il va profiter de l'offre sportive, entre autres, de la ville en fin de semaine.
0: Oui, mais on s'entend. Il va être payé beaucoup d'argent pour
1: sûrement,
0: faire ça.
1: Sûrement. Pour, j'imagine, pas spinner grand-chose, mais avoir l'air d'avoir du plaisir derrière. Tu sais, il y a du monde qui sont DJ, mais ils ne sont pas DJ.
0: Mais non, mais tu as combien de monde qui font comme si ils faisaient DJ, c'est de la musique qui joue.
1: Et voilà. Mais je dis pas que c'est skill. T'sais, peut-être que le gars, il capote bien raide. On dit que c'est vraiment une de ses passions, la musique.
0: Okay.
1: Fait qu'on va lui laisser le bénéfice du doute.
0: Moi, le karaoke, c'est ma passion. Mais les gars, est-ce que je sais chanter?
1: Ouais, mais c'est l'effort, l'important.
0: Ouais, mais non.
1: Tu sais, moi, si les mix de Tyreek sont pas à point, mais que les tunes sont bonnes, je vais y pardonner parce qu'il est receveur de passes dans la vie. Fait que c'est pas si pire, non? Ouais. Les transitions, tu sais, je veux dire. Tu sais, mettons, c'est arrivé, là, dans cette année, des fois, qu'on veut partir la toune, puis que finalement, la toune, Georges, ben, est pas bien cuée.
0: Ouais, c'est déjà arrivé.
1: T'sais, ça, c'est des vrais DJ, là, ça.
0: Ouais.
1: Donc, Tyreek. Excuse-moi, là, t'as besoin de passer. Tyreek va être au sous-bois dimanche en soirée. Alors, si vous voulez aller rencontrer le receveur qui est encore joueur autonome, va-tu jouer cette année, les boys, Tyreek Hill?
0: Oui, ben c'est sûr qu'il va trouver un preneur.
1: Tu sais, lui, c'est faire reconstruire au complet.
0: Tu sais qui d'autre qui va trouver preneur?
1: Qui?
0: Diggs.
1: Stephon Diggs.
0: Grossement, c'est que ça va avec les Chiefs.
1: Stephon Diggs avec les Chiefs? Ouais, Rashee Rice, c'est pas beau ce qui est arrivé également.
0: Non,
1: là.
0: Non.
1: Et là, Stafford aussi, on parle de football, là, vient de signer une prolongation de 55 millions de boys.
0: Aller chercher Diggs et Tyreek Hill? Pourrais-tu avoir les deux?
1: Ouais.
0: Tyreek Hill a dit qu'il aimerait ça retourner à Kansas City.
1: À quel prix?
0: Ben, à quel prix? Big, il va manquer en moitié de l'année.
1: Honnêtement, moi, je suis même pas sûr que j'en touche un des deux.
0: Pour vrai?
1: Mais si
0: attends,
1: j'ai à toucher...
0: Attends, qu'est-ce que t'as contre Diggs? Diggs est bon?
1: Ouais, c'est une tête forte aussi.
0: Ouais, mais dans
1: cette équipe... Appelle-toi des crises dans à Buffalo,
0: ouais,
1: puis...
0: Dans cette équipe-là... Oui, mais parce qu'il n'y avait pas le ballon. Mais dans cette équipe-là,
1: okay,
0: ben, il va l'avoir.
1: Ben, il va l'avoir. Attends un peu, là.
0: Attends un peu quoi?
1: Mais s'il débarque...
0: Rashee Rice n'est plus là.
1: OK, mais s'il débarque et qu'il l'a pas comme il veut l'avoir, il va-tu se mettre à bouder là aussi?
0: Ben, Big, il va l'avoir s'il est là.
1: Tu sais, moi, j'amènerais pas Hill et Diggs en plus, là. Ça c'est vraiment, là...
0: Oui, mais des fois, dans des équipes de championnat, tu fermes ta gueule. Hein. Ça dépend des gars qui sont le coach, Kelsey et compagnie et tout. Je pense qu'ils sont capables de mettre de l'ordre dans le... Hey, ils ont des vétérans avec Jones qui sont dans ce vestiaire-là, qui vont pas laisser faire des niaiseries. Là, c'est pas pareil. Ça dépend de l'environnement dans lequel tu es aussi. Là.
1: Complètement. On a hâte à la NFL. Et Ben est encore avec AJ Brown. On va suivre. Un an, 55 millions, Matthew Stafford.
0: Ça, c'est fou, ça.
1: Un an, 55 millions, et ça pourrait aller jusqu'à 60 millions avec les petits bonus.
0: C'est fou. Notre division qui reste toujours la meilleure division de la NFL.
1: 60 millions.
0: Ouais.
1: OK, on va aller en pause, les gars. Et au retour, c'est la dérape. Montage de la semaine. Chanson de notre ami Benji, Kane's Killer.
0: Bon, on commence avec ça avant. Montage, ouais. Montage, c'est le dessert.
1: Puis Jean-Luc s'en vient en
0: ouais,
1: plus.
0: Oui, exact.
1: Jean-Luc s'en vient pour une belle rencontre. On vous expliquera pourquoi il vient en studio aujourd'hui avec Jean-Luc. Alors, courte pause et on vient de l'autre côté.
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1: Oh boy, hey, on a de la visite!
0: Pour vrai, c'est une première pour moi, Gonzo, en 10 ans d'être en onde avec mon cousin.
1: C'est vrai?
0: Un à côté de l'autre.
1: Ah, mais c'est sa première visite en studio à BPM. Pour moi, dans ma tête, je pensais que tu étais venu l'année passée une fois.
5: Non, première visite.
1: Fait que c'est la première
5: jamais
1: visite.
5: Venu ici. Ouais. J'avais aucune idée c'était où. Je savais même pas où stationné. Ben...
1: Ça t'a ramené des souvenirs parce que tu connais très bien le quartier.
5: Je connais très bien le quartier. Ouais, ben, j'ai passé beaucoup de temps autour de ça.
0: Question quiz.
1: Vas-y.
0: J'ai joué contre mon cousin.
1: Oui.
0: Dans une autre ligue que la Ligue nationale. Où?
1: Tu l'avais déjà posé cette question-là.
0: Oui.
5: C'est la question la plus facile.
0: Où j'ai déjà joué contre mon cousin? Je vous demande l'armée. Message, texte, YouTube. Contre qui j'ai déjà joué contre mon cousin? Quelle autre ligue?
1: Dans la Ligue américaine.
0: OK, une autre ligue que ça aussi. Oui, la Ligue américaine, j'ai joué contre
1: ah oui, t'as joué dans la Ligue américaine.
0: Ouais. Oh, il y en a une
5: professionnel,
0: autre.
5: Qui veut dire. OK, OK, OK.
0: Oui, ouais, il y en a une autre.
5: Fait que pas junior majeur.
1: OK, donc dans une autre ligue professionnelle?
0: Oui, dans une autre.
5: Ouais, OK.
0: Ligue américaine, c'en est une autre, t'as raison. Là, il y en a une autre.
1: T'as joué en Suède contre lui.
0: That's it. That's it. Bravo, Big.
1: OK.
5: Oubliez ça, les
0: auditeurs.
1: C'était-tu pour moi ou c'était pour le monde ou c'était pour les premiers?
0: Hey, c'était tellement drôle parce que quand j'ai joué contre lui en Suède, je ramassais tout le monde, OK? T'sais, je jouais tout le monde parce que c'est pas vraiment physique. Là, j'arrive, je joue contre lui, mais son équipe, ils sont comme, vu que lui, il est fort puis il est tough, ils sont comme, là, tu vas-tu t'occuper de lui? Fait que, il est venu me voir puis on riait, on s'amusait. On s'est jamais frappé rien. Mais. Quand il est venu, là, il savait que j'ai pas fait le cave contre son équipe parce qu'il était là, mais ça, c'était quand même drôle parce que tout le monde était tout énervé. Là, tu sais, dans Warm-Up, on se parle. C'est non, game, là. Ouais.
5: Les seuls matchs où on avait les deux un gros sourire. Tu sais, normalement, dans ces matchs-là, t'es sérieux.
0: Puis
5: Georges, ben, tu connais Georges, dans le coin. on est sur le fait, ça.
0: C'était
5: trop drôle.
0: Oh, c'est malade.
5: Mais c'était drôle parce que c'est vraiment la première ligue où, tu sais, dans le junior, on pouvait pas faire ça parce que, tu sais, des dépisteurs et tout ça.
0: Exact.
5: Dans la ligue américaine, on faisait pas ça. Puis dans la ligue nationale, on pouvait pas faire ça. Mais, tu sais, t'étais en Suède, c'était le lockout. Puis c'était tellement drôle.
1: Ça vous oubliez au moins.
0: Non, c'était malade. Puis dans la ligue américaine, il y avait un top dans mon équipe, Dennis Bonvie. Il courait toujours après.
1: Pour vrai.
0: Ouais, puis tout le temps, puis il donnait toujours des volées. Puis Dennis Bonvie, c'est un des plus tops de la ligue. Pis je laisse donc mon cousin tranquille, puis il taillissait, il partait tout le temps après, puis il donnait toujours des volées.
1: Puis il revenait.
5: Il revenait.
1: Il revenait.
5: Ouais, jusqu'à temps, ma deuxième saison, je m'en souviendrai toujours, on jouait à Rochester, puis j'étais là, hey, here we go again, Dennis Bonnevie venait. Puis on était sa ligne rouge, puis il me regarde, il dit, kid, t'as gagné mon respect, on est correct. Je me suis jamais battu avec après.
1: Mais
5: parce que c'était mon année recrue. Puis je pense qu'il n'aimait pas les jeunes qui couraient partout.
0: C'était quand même un des plus tough de l'histoire de la ligne américaine, Dennis Bonnevie.
2: Oh oui,
0: tu battais avec, puis tu t'es pas reconnu pour ça, mais il a knocké Bonnevie, il a knocké Scott Parker. T'as knocké. Ben, t'es aussi tough que moi, dans le fond.
5: Il était chanceux, une fois de temps.
0: Ben, je dirais pas chanceux, mais dans le fond, il était aussi tough que moi. On peut dire que c'est un des plus tough de l'histoire de la Ligue nationale. On pourrait dire ça.
5: Non, même pas proche.
0: T'as knocké des toughs.
1: T'as knocké des toughs, par exemple.
5: Ben, y'a personne qui a peur de moi.
0: Non, mais.
1: Ouais, mais attends,
0: Moi, toi, t'es underrated. Le monde, il savait pas. Ouais. T'es avec ta portée et tout.
1: Il venait plus après. Il venait plus.
5: Qui ça?
1: Ben les gars venaient plus te chercher après, tu l'as dit. Fait que non, ça, c'est bon signe habituellement.
0: T'as-tu encore le record du patineur le plus rapide dans la Ligue américaine?
5: J'ai aucune idée.
0: Tu sais, le patineur le plus rapide, il avait battu le record de Mike Gartner dans le match d'étoiles de la Ligue américaine.
1: Je me rappelle pas c'est quoi le record de la Ligue américaine. Il me semble qu'on avait regardé une couple d'années, c'était Jean-Luc qui l'avait eu.
5: Ouais, mais je pense qu'il a baissé après.
1: Ouais, je pense qu'ils ont changé.
0: Parce que le monde peut accélérer. Ils partent plus sur la ligne.
5: Non, ils partent sur la ligne encore, mais ils ont bougé les filets.
1: Je pense que la distance n'était pas la même, puis ça avait été modifié.
2: Mais Jean-Luc, je veux que tu me refasses l'imitation de Georges.
1: Ah, ben, c'est tellement ça, bon. On s'entend, ça va dans le montage la semaine prochaine.
2: Ferme-moi, Georges.
5: Georges, what's up?
0: What's up, big?
1: Faut qu'il revienne plus souvent. Ouais. Ça, c'est sûr. Comment il posait une question sérieuse après ça? Tu regardais la game hier?
5: Ben oui.
1: Ouais?
5: Ben oui, je regarde.
0: Okay. Tu trouvais ça big?
5: Sérieusement, quand Jarvis est monté immédiatement, puis c'était un but difficile parce qu'il était complètement obstrué par Madison.
1: Il a tiré voilé.
5: C'est un beau but. Mais écoute, le but n'est même pas encore annoncé. Le building est en feu. Puis Caulfield, bang. Il calme l'atmosphère immédiatement. Puis tu sais, c'est ça qui fait la différence entre une bonne équipe et une mauvaise équipe, c'est d'être capable de calmer l'atmosphère immédiatement. Ben, ce but-là, il a été tellement clutch. Puis évidemment, la troisième période, c'était vraiment incroyable. En deuxième période, j'avais pas trop confiance.
1: Non.
5: Tu sais, ça allait pas bien. Mais non, écoute, c'est ça qu'un bon gardien... Ben, je pense que Caroline gagne match 2, mais c'est correct. Tu sais.
1: Ah, t'as gagné ton match.
5: Ils disent tout le temps, la série commence pas jusqu'à temps que l'équipe sur la route gagne un match, puis ça, pour les Canadiens, ils l'ont fait hier. Fait que pour moi, j'ai aucun problème. Tu retournes à Montréal 1-1, tu vas être correct. Anderson, il était pas pourri, mais il était pas bon. Tu comprends ce que je veux dire?
1: Non, mais je le disais, ils sont allergiques à la série. Tu sais, en finale de conférence, ils sont pas capables. Ça fait 10 en ligne qu'ils perdent à la maison.
5: Mais c'est défensivement, tu regardais, je sais pas si vous avez remarqué, moi, je regarde les matchs comme un analyste plus qu'un fan, la plupart de ça. Caroline en première période, puis dès que la rondelle a droppé en deuxième période, c'était une équipe complètement différente.
0: Ouais.
5: Le milieu de la glace, ils l'ont fermé en deuxième. Ouais. Tu sais, en première.
1: Je sais, mais la troisième, tu l'expliques comment? Parce que moi, on s'attendait à ce que, tu sais, quand ils poussaient, en troisième, le Canadien qui joue cette troisième-là, et je me serais attendu à quelque chose de pas mal moins timide de la part de Caroline en troisième aussi.
5: Ouais. La troisième période, je dirais que Caroline, ils ont pas mal joué. Puis sérieusement, c'est en dedans, après 10 minutes, puis ils disent, il n'y a aucun lancé. Je dis,
1: Canadien bloquait tout.
5: C'est ça.
1: 31 tirs bloqués.
5: C'est ça la grosse différence. Fait que c'est pas qu'ils rentraient pas dans la zone, tu sais. C'était carrément.
1: C'est du volume, eux autres, tu sais. C'est du volume tout le temps.
5: On s'en est parlé. Ils en silence, puis Dobesh grandit, puis il se rend de plus en plus gros. Fait que, c'était tout un match, tout un premier match pour les Canadiens. Je suis content pour les fans du Canadien. Mais écoute, je pense que c'est bon pour la Ligue nationale de voir. Parce que c'est deux des buildings les plus brillants dans la Ligue en ce moment qui restent dans l'Est.
0: Ouais,
5: tu parles de Caroline. Tu sais, autant qu'à Buffalo, oui, c'est brillant, mais Caroline, c'est une autre coche, point de vue. C'est pas des fans de hockey incroyables, mais tu sais, c'est le monde du NASCAR. Ils aiment faire le party.
1: Ils aiment crier.
5: Puis ils comprennent la façon que les matchs se développent. Fait qu'ils sont là. Même quand le Canadien avait une avance 4-2, c'était encore très, très, très bruyant. Normalement, aux États-Unis, tu sais, à Tempo, on l'a vu. Même à Buffalo, ça devient vraiment comme un centre mortuaire.
0: Tu sais, comment c'est pas des vrais fans? Quand on a perdu en 2006, puis on fait leur parade, les gens ont chialé au maire. Que ça faisait trop de bruit, la parade.
5: Ouais.
0: Le maire a dit que s'il gagnait encore, il fallait qu'il reste dans l'aréna pour célébrer.
5: Ou autour de l'aréna.
0: T'imagines-tu?
1: Depuis ce temps-là, il ne gagne pas en, en finale de conférence.
0: De chioler parce que la parade faisait trop de bruit. C'est de gagner en coupe. Là, Big, avant que tu partes, on va te faire écouter comment l'armée est puissante. Un beau petit rap.
1: Ah, oh, c'est le rap de Benji. C'est ouais, notre ami Benji. Benji, ouais.
0: Puis après ça, le montage de Ben qui est historique.
5: Parfait.
0: Tu vas pouvoir voir dans quoi tu es. Dans quel genre de show que tu fais partir chaque semaine.
1: En fait, Georges, je vais te dire quelque chose. Benji a entendu ta demande. Il a fait une chanson en première ronde qui s'appelait Tampa Killer. Et là, t'as eu une demande en nombre.
0: Oui.
1: Et voici Kings Killer. Ça, c'est comme quand tu disais à Jervy Boy, oh, ça a l'air qu'il y en a une nouvelle vendredi, puis il y en a une nouvelle vendredi prochain, puis il y en a une autre
0: Benji,
1: vendredi prochain.
0: Benji,
1: puis...
0: ça challenge Benji d'en faire une avec une trame sonore de Tupac. Ça challenge.
1: Bon, c'est quelque chose qui ressemble à Tupac.
0: Donc, trame sonore.
1: Wow. OK, tu veux qu'il prenne un beat de Tupac puis qu'il le fasse par-dessus. OK. La demande est faite.

0: personne comme lui.
1: OK.
2: Wow. Benji, man.
1: Viens à la station, wow. Je te donne un chandail. Pour moi, c'est le top rap que
2: man,
1: j'ai entendu. C'est le top que j'ai entendu à date. Faut mettre ça partout, les gars, envoyez-moi.
2: Hey, ils ont rien. Hey, c'est même la mascotte mange la claque.
1: Mettez ça sur Facebook, taguez-nous, faut mettre ça partout.
3: C'est dans le dossier Lara Gonzalez.
1: Hurricane's Killer. Puis Instagram partout. C'est malade.
3: Ah, c'est un malade, ce gars-là.
4: La nature.
1: Hey, Big, t'as parlé du chandail hier. Avant-hier, il disait que c'était laid. Fait
2: ah non,
1: la créativité de faire. Hey, Big, il a pris ce que t'as dit avant-hier, puis il l'a mis là.
3: C'est un malade.
1: C'est cela avec c'est Tupac, très... j'aime Tupac, c'est mon meilleur rap à date.
4: Ma ligne préférée, c'est. C'est un. C'est quoi? C'est une tempête dans un verre d'eau.
3: Ouais.
4: C'est parfait parce qu'on a soif.
1: C'est super.
2: Il a relevé le défi, il t'a entendu, tu voulais du Tupac. Il a pris du Tupac. Let's go.
1: Fait que Benji, je te ferai une autre demande pour la prochaine
3: fois. Viens nous voir en studio, Benji.
2: Ben ouais, on t'invite, il sait, Benji, de toute façon, on peut. Ouais.
1: Écris-moi sur Instagram pour que j'aie tes infos, que je puisse te suivre, parce que je suis ton fan numéro un. Pour que tu puisses me dire quand tu vas venir en studio que je t'amène un échalet du Canadien, puis je te le signe quand tu vas venir, parce que tu le mérites. Le temps que tu mets là-dedans, c'est exceptionnel. C'était vraiment bon.
2: Et vous pouvez le trouver d'ailleurs, hein, Benji, il est sur Spotify.
4: Ah ouais?
2: Oh, il est sur Spotify.
4: Il devrait faire une toune pour l'équipe perdante à chaque série sur Céline Dion, avec Céline Dion. Puis il l'envoie aux équipes perdantes, de série après série.
2: je regardais, celle-là n'est pas là, mais il y a toutes les. Mettons, la chanson du début des séries, elle est là. Donc, il y a un profil sur Spotify également. Allez le visiter, là. B-E-N-G-E-E, Benji.
1: Là, on va aller à la pause, au retour. Check bien ça, Big, c'est le montage de Ben Roger. Tu ne peux pas manquer ça. C'est ça, le montage salé. À tout de suite.
3: Pas payé, ouais.
5: 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T'es à bonne place. 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Lara Gonzalez, sans filtre, sans détour.
1: Là, Jean-Luc, écoute ça. Ça, Big, c'est le bonbon
2: ouais,
1: de
2: ça,
1: l'émission.
2: Okay, ça,
1: Maestro Fresh West, Ben Roger.
2: Ouais. Ouais, mais disons que ce sera pas nécessairement Jean-Luc... Le genre de discussion, tu sais, lui, on est habitué, mettons, tu sais, on y parle à 13h, puis on y parle de hockey. Là, c'est comme le reste.
4: Oh, les bloopers.
1: Les bloopers, ouais.
3: Ouais, c'est ça, c'est
2: là
3: des
2: où ça dérape.
4: Genre les mauvaises lignes de Georges quand il veut la toune, puis.
1: Un autre niveau.
3: En fait, là, le montage fin de saison de cette année sera en deux parties. Vraisemblablement pas la semaine prochaine. La semaine prochaine, j'ai une autre surprise, mais là, je suis en train de m'adapter, là, m'ajuster avec ce qui se passe avec le Canadien. Là, je suis allé une année plus tard. Notre montage fin de saison, il y a un an. OK? Alors, vous allez comprendre qu'on s'est adouci un peu par rapport à ce qu'on faisait il y a un an. Oreille chaste, veuillez maintenant vous abstenir.
2: T'as jamais vu ça?
6: J'ai fourré à Barmé le dernier voyage.
2: Ouais.

0: Ah, il n'y a pas de gicleur.
1: Je sais qu'il n'y a pas de système de gicleur. J'ai regardé le plafond avant de faire ça.
2: De toute façon.
1: Je suis quand même pas câble, Ben.
2: Non, non, non.
0: Non, non, on n'a pas de gicleur. Il est toi au gicleur, par exemple. Mais.
1: Si.
0: Hey, vous.
1: Montage!
0: Ah, oh, c'est
1: ça, man!
0: J'ai pas dit ça!
1: Qu'est-ce qui se passe? Dit Godzo!
0: J'ai pas dit!
1: Hey, on est tout bien, mon gicleur!
0: J'ai pas dit ça!
2: Ben non, t'as pas dit ça! Bien.
3: 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Je te frencherai la moiteur dans un drôle de bouche à bouche.
0: Exact.
1: Once you're part of the army, you're always the army, Ben, tout le temps. Ouais. Nous autres, on aime ça, les gens de l'armée, puis c'est pour vous, c'est dédié à vous.
0: Exact. Habituellement, c'est pas ça qu'il nous dit, là. Il nous dit, once you go black, you can never go back, mais c'est pas.
1: J'en pense juste vous dire, j'ai jamais dit ça, là. J'ai jamais dit ça. Qu'on est. Avant de dire ça,
0: c'est tout le temps ça.
1: Effectivement.
4: Excuse-moi,
0: ça va être quoi qui fait ça? Vient de se passer là.
2: Genre, prends ton temps. Laisse le feu pas.
0: Bon, tout va bien, hein? C'est la bougie. Il est pas capable.
1: Non, mais c'est.
0: Oh, mon Dieu. Mais non!
1: Je me suis brûlé.
0: Ben,
1: je me suis brûlé avec la seille. J'ai tout le pantalon plein de seille. On dirait que je me suis chié dessus. Caroline.
0: On s'entend, là, que c'est tout un comme shot, ça.
2: Hey, moi, je veux saluer le chum Max Vanout qui nous écoute. Il dit, je meurs. Il prend la photo de moi à plat ventre dans le studio. Georges qui va allumer le cierge pour finalement s'allumer à la verge.
1: Bon. T'es face poilée dans mon bas, je me suis lavé après, Ben. Oublie
2: moi,
1: ça.
2: C'est un merde.
1: Non, non, oublie ça. Oh, toi, c'est un merde. Ah, ouais. Pas vrai?
2: Pas de fesses. J'ai pas.
0: T'as pas de fesses?
2: J'ai des fesses. Mais, ouais, j'ai des bonnes fesses. Mais j'ai pas de poils dessus.
0: C'est tes années de commando qui ont enlevé les poils. Même les poils ont crissé leur cœur. Hey, on s'en va de suite.
1: Montage.
2: Ça se nourrit que de graines.
0: Alors, pine-moi, mon Ben. La coupe du pape. C'est fou. On te fait faire quelques plombs à bouteille. Tu vas voir, tu vas rire encore.
5: Bon, ben, on va me dire
2: juste une chèvre, dans le fond.
0: Vous avez demandé la sortie de la coupe. On a sorti la coupe.
2: C'est réglé.
1: Puis Ben,
0: c'est suite, fini.
1: Les gens voulaient tout qu'on célèbre ça avec la toune.
2: C'est fait.
1: Ouais. On vous écoute, là, on vous écoute.
0: Ce soir, on est où, nous autres? On est avec le pape, à soir. À Repentigny, avec le pape, à soir.
2: À Repent.
0: On s'en va à 3h à soir. Au Centre Bell représenté qui?
6: Le peuple!
0: 10 000 personnes, envoie l'armée!
2: Qui sort?
6: Le peuple!
7: Qui sort?
6: Le peuple!
7: Qui sort?
6: Le peuple!
0: Peut-être expiré.
2: Ouais, faut faire attention.
0: Ouais.
2: Notre pénètre ne te fait pas pénétrer dans une fusée expirée. Là.
1: Qu'est-ce qui arrive dans ce temps-là?
0: Idéalement, je me ferais juste pas pénétrer.
2: Voilà.
1: Bon temps.
0: C'est lui, man.
1: Bon temps.
0: Hey, t'as dit ça, j'ai squeezé les fesses.

0: va pas dire ça à Zone Radio que Montembeau, c'est à cause de lui qu'on a perdu.
1: Non, j'ai dit, tu pètes pas les bretelles.
0: C'est écouté, là. Tu peux pas rien dire, là.
1: Hey, t'as fermé ta gueule des fois, toi.
0: Non, c'est moi le chérif, là. C'est moi le boss.
1: T'as fermé ta gueule des fois, pour vrai.
0: Non, mais c'est vrai. Qu'est-ce que je dis, je le pense. Gondo, ça s'en fout, je te le dis. Qu'est-ce que je dis, je le pense.
1: Un gars avec qui on se tenait à l'époque, on était ados, je vais pas le nommer, OK, parce que ça, vraiment, ça serait quelque chose d'aller trop loin. Il a fait un mauvais trip d'acide, OK? Il a fait un mauvais trip d'acide, il a bad trippé, il est retourné chez eux. Et là, il capotait, puis il s'est mis à frapper partout. Il a fait un trou dans le mur avec son poing, il a mis du steak haché dans le mur, puis il a fourré le mur.
2: Ouais, la faute là-dessus.
1: J'ai un message ici d'un auditeur.
2: Ouais.
1: Salut Gonzo. J'ai une agence de gigolo pour hommes. Fais le service aux femmes. Très payant. Appelle-moi.
3: Là, ça me fait penser, quand je coachais à Omaha en 1948, Eddie Shaw m'avait envoyé un gars qui était le champion de la masturbation. Il était pas capable de se retenir. Puis là, ce style-là, sans se cacher derrière, ah ouais, donc!
4: Au revoir, donc,
5: quoi, Cornis? Pour la saison du Canadien, je suis très satisfait.
1: Tant mieux. T'es essoufflé un peu, là. T'as-tu pogné entre deux affaires?
2: T'es au gym?
5: Non, je suis dans ma salle de bain, je suis en train de faire du ménage. J'ai prédit la coupe en 2028.
1: En 2028?
5: 2028, c'est... j'ai collé la coupe.
1: C'est Gab ton nom?
5: Ouais, Gabriel.
1: Gab, merci pour ton premier appel. Bon ménage, Gab.

0: Bonjour, bonjour, Congo, comment ça va?
1: Ça va bien, John, et toi?
0: Ah, ça va bien, je appelle pour encourager le gigolo.
2: Tu veux t'engager, Gonzo?
0: J'ai ma tante, peut-être, elle est intéressée.
3: Elle a quel âge, John?
0: Pour toi, je pourrais être hostile pour le gigolo.
2: Qu'est-ce qui est plus gros? La nation du Canada au complet qui remporte une coupe ou ton maudit 40 000?
3: Mon 40 000.
2: Big, le Canada entier.
3: Je te dis de quoi? Je m'en calise du Canada. OK? Qui mange la merde, le Canada?
4: Je suis un gigolo et je suis bien dans ma peau quand toutes ces filles me regardent.
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Ou ça. Nous autres, on l'a compris. Hey, vous allez aimer celle-là aussi.

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